et le joueur de foot français, eh bien Kylian Mbappé. On vous en parle d'ici eh bien quelques minutes. Et deuxième demi-heure comme d'habitude de notre deuxième partie qui sera consacrée à notre interview, notre invité du jour, ça sera eh bien Houda Jewel qui nous parlera architecture, comment eh bien ce métier avance avec le temps, notamment comment ce métier eh bien change aussi nos villes, nos villes et puis eh bien notre urbanisme en général. Et ça sera en seconde partie d'émission en studio avec notre invité, chers amis. Du bon son et surtout des good vibes dans cette émission avec le morceau Satisfy, Calvin Harris et Jay-Z qu'on va s'écouter tout de suite et maintenant sur Média.

0: Je vous accompagne sur Médien, chers amis. Comme tout à l'heure, je vous disais un petit peu de teasing. Forcément, vous parlez de football et surtout de la Coupe du Monde qui se passe actuellement, qui se joue actuellement. Et bien au Canada, aux États-Unis et au Mexique, des rencontres des huitièmes de finale, notamment une huitième de finale qui s'est jouée cette nuit entre les États-Unis et la Belgique, autour duquel et bien toute une polémique qui s'est créée autour d'un certain appel de Monsieur le Président Donald Trump qui a appelé la FIFA en la personne du président, tout simplement Infantino, pour retirer le carton rouge du peut-être meilleur joueur de l'équipe, Florent Balogun, pour retirer ce carton rouge et lui permettre de jouer ce huitième de finale qui s'est déroulé coup d'envoi à 1h du matin, heure marocaine, qui s'est soldé par une victoire de la Belgique 4-1. Donc peu importe Balogun ou pas Balogun, la Belgique a tout simplement écraser son rival américain, et forcément Donald Trump n'est pas très content. Autre huitième de finale et surtout fin des huitièmes de finale aujourd'hui, donc à 17h, Argentine Égypte, l'autre équipe restante de du continent africain, avec le Maroc évidemment, jouera la tenante du titre, l'équipe d'Argentine qui a remporté le sacre en 2022 au Qatar face à la France en finale. Et ce dernier match de huitième de finale, ça sera la Suisse contre la Colombie, 21h coup d'envoi, heure marocaine. Chers amis, la Coupe du Monde nous offre son lot de spectacles, forcément de football, mais écoutez, tout autour de cette compétition, plein de buzz. On l'a vu avec notamment Donald Trump qui a appelé Infantino pour enlever le carton rouge de Florent Balogun, et puis d'autres polémiques. Et c'est aujourd'hui notre actu qui buzz.
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0: Et oui, notre actu qui buzz, c'est justement juste après la qualification de la France face au Paraguay. Une polémique a éclaté autour de la sénatrice paraguayenne Céleste Amarilla sur les réseaux sociaux. Elle a multiplié les insultes racistes à l'encontre de Kylian Mbappé, capitaine de l'équipe de France, on le rappelle, le qualifiant notamment de, je cite, « Camerounais colonisé faisant semblant d'être français », fin de citation, étonnant d'autres propos dégradants visant ses origines et sa couleur de peau. On ne peut pas le faire plus raciste. Mbappé a rapidement répondu sur X, notamment « Vous êtes une femme méprisable et indigne de sa fonction », fin de citation. Le capitaine des Bleus a dénoncé un racisme décomplexé et a regretté notamment que ses propos éclipsent le parcours historique réalisé par le Paraguay durant cette Coupe du Monde. L'affaire a évidemment provoqué une vague de condamnations, et surtout c'est un peu l'actualité qui buzz sur les réseaux sociaux, et notamment de la Fédération française de football à la FIFA, en passant par les gouvernements français et paraguayens. Face au tollé, Céleste Amarilla a finalement reconnu avoir regretté certains de ses propos, tout en demandant à Mbappé lui aussi de présenter ses excuses pour sa réponse. Assez lunaire comme réponse, justement ça a été publié il y a quelques heures de la part de la sénatrice. On va suivre cette affaire de près. Je pense qu'elle va tout simplement se calmer. Je ne pense pas que Kylian Mbappé répondra une nouvelle fois à cette déclaration, surtout que le capitaine des Bleus a tout simplement un quart de finale à préparer ce jeudi contre l'équipe du Maroc. Chers amis, une bonne quinzaine de minutes encore à passer. Et sur cette première partie, on va évidemment la passer en musique et surtout en mode good vibes. On écoute tout de suite Ringtone de Akon, tout de suite et maintenant dans Live Summer.

0: On vient de s'écouter le morceau de Jenny Aiko, le morceau Mural, toujours Medjian qui vous accompagne. Votre émission live summer, évidemment, jusqu'à 15h30. Pour rappel, notre émission vous accueillera sur cette deuxième partie, notamment et bien notre invité du jour avec qui on parlera architecture, en la personne de Houda Jewel, qui sera avec nous en présente, en présentiel, notamment en studio, pour et bien parler et bien de toute cette, de tout ce métier, tous ces courants architecturaux qu'on retrouve notamment et bien dans nos villes, en passant au Maroc et puis à l'international, évidemment. En attendant, chers amis, je vous propose d'ajouter un nouveau son à votre playlist de l'été.
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0: Et oui, le son de l'été a ajouté d'urgence dans votre playlist. C'est un son qui nous vient tout droit de Marseille et des Calanques de Marseille, même, pour être un peu plus précis, avec beaucoup de fraîcheur, et c'est ce qu'il nous faut avec ces très fortes températures. C'est le morceau Je t'aime, signé du phénomène français, du phénomène hip-hop et urbain français, Jul. C'est donc Je t'aime de Jul qu'on s'écoute tout de suite et maintenant, à ajouter aussi également à votre playlist, chers amis. Toujours Live Summer pour vous accompagner. Oh,

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On arrive au bout de cette première partie. On va bientôt laisser place au flash d'information qui arrive dans 5 petites minutes. Et seconde partie toujours de cette émission prévue. Et surtout, comme tous les jours, comme chaque jour de cette émission, dédiée à notre invité du jour avec qui on parlera architecture, urbanisme, luxe aussi dans l'architecture, avec Ouda Jaouel qui sera avec nous en studio. Évidemment, en attendant, chers amis, un dernier morceau, un dernier son, Good Vibes, All the Love de Kanye West et André Troutman, qu'on écoute tout de suite et maintenant. Et puis on se retrouve en seconde partie d'émission, toujours sur Média.

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1: Live Summer pour cette seconde partie d'émission Toujours Midi 1 qui vous accompagne évidemment. Et comme chaque jour, chers amis, cette seconde partie est dédiée à notre invité du jour avec qui on parlera eh bien, architecture d'ici quelques secondes. Mais ma première question est bien destinée à notre invité, Ouda Jaouel. Comment ça va, Ouda?
2: Bonjour, ça va très très bien, merci pour votre invitation.
1: C'est un grand plaisir évidemment avec lequel eh bien, on vous accueille ici dans nos studios. On parlera évidemment architecture parce que vous êtes vous-même architecte, vous donnez des cours aussi d'architecture. Vous avez un peu sillonné le monde si j'ai bien travaillé. La première question, elle est toute simple, je sais que vous avez fait un petit détour au Brésil notamment. Qu'est-ce que justement ces expériences

0: expériences à l'étranger ont pu changer votre regard sur l'architecture, notamment ici marocain?
1: Avant tout, l'architecture, c'est le voyage, c'est une richesse architecturale. C'est-à-dire, plus on voyage, plus on découvre, plus on apprend de la richesse. Peu importe le voyage qu'on fait, c'est un apprentissage supplémentaire.
0: Exceptionnel. C'est vrai que les voyages, c'est une autre expérience de la vie. Et surtout, j'imagine que votre œil d'architecte n'arrête pas d'analyser, de regarder, d'observer, peu importe où on se trouve.
1: Absolument. Partout, tous les détails. Des fois, on essaie de pas regarder tous les détails, sinon ça nous rend fou. Mais on apprend de tout. On apprend du comportement social, on apprend de l'espace, on apprend tout. Tous les éléments spatiaux sont justement des éléments d'apprentissage.
0: Alors, vous avez fondé votre propre agence, vous donnez des cours également à l'école d'architecture de Casablanca. Déjà, première question sur le plan, on va dire, professionnel et ce chemin que vous avez décidé de prendre. Pourquoi avoir fondé votre propre atelier? Est-ce que ça se dit comme ça déjà, premièrement?
1: Oui.
0: Et puis, pourquoi n'avoir pas choisi de se lancer tout simplement dans une agence qui existait déjà, peut-être être un petit peu plus confortable professionnellement?
1: Écoutez, la création de l'agence était je sais pas comment dire ça, mais c'était un destin, faut dire. Ça s'est fait naturellement, exactement. À mon retour du Brésil, je m'installe à Tanger. Mmh. Et donc, en m'installant à Tanger, c'était l'époque du Covid. Et donc, tout a fermé. Du coup, j'ai commencé à avoir des commandes à gauche, à droite. Et donc, c'est là où on a commencé à ouvrir l'agence, à commencer. On s'est dit, pourquoi pas commencer ce rêve petit à petit, pas à pas.
0: On revient un peu sur l'aspect études. Bon, vous l'avez compris, je fais des petits comebacks, des retours, des avancées un peu comme devant la télé. Vous aviez fait un mémoire, vous avez réalisé un mémoire qui s'appelle Au-delà du regard. Hyper intéressant quand j'ai vu cette info-là. C'est concevoir l'architecture, l'urbanisme pour les non-voyants. Comment cette recherche a-t-elle façonné toute votre pratique et pourquoi ce sujet-là? Parce que, effectivement, quand on parle d'architecture, on parle d'un art, d'une conception visuelle, ce que les personnes non-voyantes n'ont malheureusement pas la possibilité de contempler.
1: Absolument, absolument. Mon projet de fin d'études était pour moi une remise en question de tout ce que j'ai reçu dans les études d'architecture. Et donc, l'idée, c'était de se dire pourquoi l'image prend-elle tant d'espace? Et donc, si l'architecture, elle n'est que vue, donc tout le reste n'est qu'un mensonge. Donc, l'idée, c'était justement de re-questionner cette hégémonie de la vision en faisant abstraction de la vision et d'imaginer l'espace comme les non-voyants le voient. Et donc, l'exercice, c'était justement de concevoir, d'analyser, de rechercher comme un non-voyant l'aurait fait. Et donc, c'était une année de recherche. Et moi, je préfère ne pas l'appeler un projet de fin d'études, mais un projet de début de carrière. Parce que c'est ça ce qui définit justement qui je suis en tant qu'architecte. L'architecture, c'est au-delà de la belle image, la 3D, comme le ferait l'intelligence artificielle aujourd'hui. Mais l'architecture, c'est l'espace, c'est le soleil, c'est le vent, c'est l'odeur, c'est la mémoire, c'est l'histoire de la personne. Et donc, c'est tous ces éléments-là qui se combinent pour donner l'architecture.
0: Et pour nous donner un exemple de ce projet-là, de début de carrière, pour reprendre vos mots, par exemple, quels étaient peut-être les éléments de réponse pour ces personnes-là qui sont non-voyantes? Comment on peut autant apprécier l'architecture quand on est non-voyant?
1: C'est une question très, très... qui demandera une heure de réflexion.
0: Malheureusement,
1: on a passé le temps pour ça. Mais il faut dire que les éléments spatiaux, on les a tous les jours dans notre quotidien. C'est-à-dire dans les choses que nous touchons, dans les choses que nous ressentons. C'est au-delà parce qu'on croit justement que le non-voyant, il ne fait que toucher. Il n'a que sa canne pour vérifier l'espace, alors que non, il ressent tout. Le soleil qui tape sur la peau, le vent qui effleure notre peau, les odeurs qu'on a, ne serait-ce que de placer une herbe aromatique. Par exemple, dans un espace, on commence à reconnaître cet espace par l'odeur. Et donc, il y a tous ces éléments-là, que ce soit au-delà des cinq sens, il y a tous des éléments architecturaux spatiaux. On ne s'en rend pas compte, on commence à les négliger avec notre regard. Et donc, voilà. Donc, c'était ça, en fait, l'exercice. C'était de re-questionner tout ça à travers la vue.
0: C'est un peu, excusez-moi du terme, un peu culotté. C'est un peu, justement, vous êtes un peu anti-système, pour le coup, parce que vous avez X d'années d'études qui vont dans ce sens-là. Et pour, justement, ce projet qui vient clôturer, en fait, ces études-là, vous choisissez...

0: Choisissez d'aller à contre-courant, littéralement.
1: Absolument, absolument. L'idée était de dire je vais commencer ma carrière, mais je suis sûre de ne pas avoir tout appris. Et donc, je remets en question tous ces éléments que j'ai appris à l'école. On nous disait pour dessiner l'architecture, c'est dessiner une belle façade ou dessiner un contraste de façade ou dessiner un plan. Mais l'architecture, c'est bien au-delà de ça.
0: Justement, cette architecture et surtout votre œil sur l'architecture, comment on pourrait le définir? On ressent à travers vos questions que vous avez une sensibilité, je dirais, différente peut-être de l'architecture qu'on connaît au sens propre du terme. Quelle est votre vision de l'architecture?
1: La vérité, ma vision d'architecture ne cesse de changer de jour en jour. C'est-à-dire, de jour en jour, j'apprends quelque chose de nouveau sur l'espace. Que ça soit, des fois, je suis même étonnée de moi-même qu'une simple odeur peut me faire revenir à un endroit de mon enfance parce que ça sentait la même chose. Ou ne serait-ce qu'un petit détail, des fois c'est une plainte, des fois c'est une poignée, des fois c'est des petits détails. Donc l'architecture, pour moi, c'est vraiment comme une sorte de valise d'éléments. Comme si on se baladait à chaque fois, nous, avec nos mémoires, avec notre histoire, on se baladait avec une petite valise où on a tous ces éléments et ce qu'ils représentent pour nous. Et donc c'est pour ça, pour moi, l'architecture. Et au-delà de ça, en tant qu'architecte, l'idée, c'est d'essayer d'avoir, parce que généralement, on ne construit pas pour nous-mêmes, on construit pour les autres. Et donc c'est ça le grand défi, c'est de trouver, d'essayer de balancer, de trouver un peu l'équilibre entre ce qu'il y a dans notre valise et ce qu'il y a dans la valise des gens. Et donc, il faut absolument les écouter, essayer de projeter ce que eux imaginent de leur espace, ce qu'il y a dans leur propre valise à eux. Donc, c'est ça, en fait, un peu l'idée de cette architecture pour moi.
0: C'est une belle image que vous nous citez avec l'image de cette valise. Et justement, dans cette valise, est-ce que l'aspect luxueux, le luxe, est une partie prenante de l'architecture? Parce que je pense que dans nos consciences, c'est étroitement lié. Est-ce que c'est le cas, vraiment, littéralement? Et comment vous dealez avec ce côté luxe que peut-être on vous demande parfois?
1: Je ne sais pas ce que vous définissez par luxe, parce que le luxe pour moi est très subjectif. Le luxe pour une personne serait de mettre du marbre partout, serait de mettre de l'or, serait de mettre, comme d'autres personnes, le luxe c'est d'habiter en face d'un lac ou habiter en face d'un paysage. Et donc c'est très très subjectif. Et là je reviens aussi à l'idée de cette valise personnelle, de chacun des clients, comment est-ce que lui il le voit? Je ne sais pas si j'ai répondu à la question, mais.
0: C'est pas une réponse claire à la question, mais en tout
1: Oui.
0: cas, votre positionnement l'est, en tout cas, parce qu'on comprend que le luxe est, bah, c'est subjectif,
1: Relatif,
0: voilà,
1: oui.
0: c'est relatif et c'est subjectif. Et justement, je rebondis sur ça, sur les matériaux que vous avez cités, notamment le marbre, les matériaux nobles. Comment on convainc, justement, peut-être un client de choisir tel ou tel matériau selon, eh bien, ses envies, selon ce qui va le mieux, peut-être aussi avec l'environnement? Parfois, ça peut être des sens contraires entre ce que veut le client et ce qui est vraiment utile et joli, entre guillemets, parce que ça reste encore subjectif.
1: Absolument, absolument. Parce que toute l'architecture, en fait, c'est une question d'équilibre et d'harmonie. Donc, des fois, on est toujours tiraillé entre ce que les clients veulent et ce que l'harmonie veut, des fois. Et après, c'est des questions de négociation, c'est des questions de compréhension aussi. C'est-à-dire, on essaie de comprendre le point de vue on essaie de faire comprendre notre point de vue aussi. Mais c'est vraiment une question d'harmonie. C'est-à-dire, je ne peux pas dire de manière très catégorique ou radicale que le marbre n'irait pas avec du slige ou que le slige n'irait pas avec de l'enduit ou que l'enduit n'est pas, par exemple, le reflet du luxe. Je ne pourrais pas dire ça. C'est vraiment très, très relatif par rapport au projet, au type de projet, à l'emplacement du matériau. C'est vraiment chaque projet différent, l'un de l'autre.
0: Est-ce qu'il y a vraiment une science exacte dans l'architecture? Je pense que la réponse est
1: Absolument pas.
0: voilà, la réponse est non forcément. Mais est-ce que les courants architecturaux on change, bougent au fil des années, au fil des modes peut-être? Est-ce qu'on peut affilier ça par exemple comme aux vêtements avec des modes qui passent toutes les années?
1: Absolument, absolument. Il y a des mouvements qui changent d'une année à l'autre. On a le mouvement écologique, on a le mouvement brutaliste, on a le mouvement. Et chaque mouvement est le reflet de ce qui se passe dans l'ère historique, c'est-à-dire par rapport à ce qui se passe en termes d'histoire. Et justement, c'est comme un effet de mode. Mais j'ai envie de vous dire que ce n'est jamais une science exacte parce que je vous donne un terrain de 100 mètres carrés, je ramène 50 architectes, on n'aura jamais la même réponse. Peu importe s'ils appartiennent ou pas au même mouvement. Et donc, ce n'est jamais une réponse réelle, exacte, qui ne peut pas changer. D'ailleurs, même moi, en tant qu'architecte, je peux prendre un terrain avec le même client, je peux en sortir.

0: sortir 15-20 propositions sur le même terrain.
1: Et justement, pour un client, comment on choisit son architecte? Parce que justement, vous venez de le dire, il y a autant de projets que d'architectes, voire même plus. Oui. Voilà. Comment on fait pour choisir un architecte?
0: La vérité, choisir son architecte est une... C'est comme si on choisissait, je ne sais pas, mais c'est une aventure qu'on commence ensemble. Mmh. Parce qu'un projet ne dure pas 2-3 jours. C'est un projet qui va durer au minimum 6 mois, des fois 1 an, des fois 5 ans. Et donc, c'est une aventure qu'on entame avec nos clients. Et donc, la première chose, c'est d'être, premièrement, c'est d'être confortable avec son architecte. C'est de pouvoir partager tout avec lui, parce qu'il y a aussi un côté un peu sociologue, un peu anthropologue. Il faut qu'il comprenne le mode de vie. Nos modes de vie ne sont pas forcément pareil, les demandes des clients sont très différentes et donc il faut choisir l'architecte qui est à l'écoute et qui, vous croyez, pourra projeter ce que vous imaginez. C'est ça le plus important.
1: C'est du feeling au final. C'est du ressenti qu'on va mettre en avant. Un petit focus sur l'architecture marocain. On sait qu'il y a un patrimoine très fort qui s'exporte énormément au Maroc, en tout cas qui est très présent. Est-ce que aujourd'hui vous avez peut-être, vous avez des demandes qui puissent fusionner à la fois l'architecture moderne, entre guillemets, et puis l'architecture et le patrimoine marocain?
0: Absolument. On a toujours ce tiraillement entre les deux, parce qu'on habite un site et donc il va falloir absolument qu'on intègre nos cultures marocaines. Mmh. Et cette culture marocaine, encore une fois, ne se projette pas seulement dans l'échelle du matériau en lui-même, que ce soit je vais utiliser liège ou granito, peu importe, mais ça peut être dans le fonctionnement de la maison, que ce soit par exemple dans la transparence, en créant d'intimité, étant donné que l'architecture marocaine, elle est forcément intramuros et s'offre plus sur l'intérieur, pas sur l'extérieur. Et donc cette mixité, on peut la retrouver sur plusieurs échelles, pas forcément sur l'utilisation de certains matériaux ou pas. Et donc, soit des fois, la modernité, on a des maisons qui sont complètement transparentes, mais qui sont en liège. Mais il y a toujours un petit rappel, dépendamment justement du besoin du client.
1: Vous êtes également professeur, du coup vous enseignez maintenant après avoir vous-même appris toutes les transversales de ce métier d'architecte. Quel est votre ressenti vis-à-vis de vos étudiants, des plus jeunes? Comment ils voient ce domaine-là, ce métier-là? Est-ce qu'il y a peut-être une différence de perception entre la vôtre il y a quelques années et celle de la nouvelle génération qui arrive?
0: Absolument, toujours. D'un architecte à l'autre, les perceptions sont toujours très différentes. Moi, je dis toujours à mes étudiants qu'on n'est pas censé être le même architecte. On a chacun notre intelligence. Il y a l'architecte intelligent, il y a l'architecte mathématicien, il y a l'architecte théoricien, il y a l'architecte médecin, il y a l'architecte écologique. C'est beaucoup d'intelligence. Et le plus important, c'est qu'eux, ils retrouvent à chaque fois leur propre intelligence. Et donc, pour moi, l'enseignement, c'est plus de l'apprentissage qu'un enseignement en soi, parce que c'est vraiment des séances à chaque fois de partage, d'apprentissage. J'apprends de leur intelligence comme ils apprennent de la mienne. Donc oui, absolument, j'apprends tous les jours. Leur perception est très très différente de la mienne, étant donné qu'ils ont grandi dans des circonstances qui sont très différentes des miennes. Nous avons des étudiants maintenant qui sont à la promotion du Covid, et donc ils ont une perception très très différente de l'architecture par rapport à la nôtre. Ils créent des espaces qui sont beaucoup plus autonomes, beaucoup plus renfermés sur eux-mêmes, moins d'espace commun. Et donc, on essaie de partager. Mais les perspectives changent à chaque fois. Et donc, c'est vraiment de l'apprentissage.
1: Ok, totalement. C'est intéressant pour moi de voir comment certains métiers peuvent, je ne sais pas si on peut dire changer, parce que le métier reste le même, mais en tout cas, ouvrir sur de nouvelles perspectives, avec notamment les nouvelles générations. On parlait du Covid, ça nous a affectés. Ça affecte aussi les plus jeunes qui ont vécu notamment... cette pandémie. Question concernant encore une fois les jeunes, est-ce que ils vous impressionnent parfois par leur créativité? On parlait tout à l'heure d'intelligence artificielle. À quel point cette nouvelle technologie vient entrer dans ce métier-là, s'intègre à ce métier-là, et comment elle peut peut-être aider ou avoir plus de productivité?
0: Oui. Moi, personnellement, j'encourage mes étudiants à utiliser l'intelligence artificielle. D'ailleurs, je réponds à la première question, et ce qui me surprennent tout le temps. Tout le temps, ils ont toujours des nouvelles idées. Comme ils ont des références qui sont un peu différentes des miennes, donc on apprend. C'est-à-dire que je suis toujours surprise par leurs belles idées. Et d'ailleurs,

0: Je leur dis à chaque fois, s'il y a une séance qui passe où je ne suis pas surprise, c'est une séance de perdu pour moi, parce qu'il faut absolument que j'apprenne. Et donc, je les encourage à utiliser l'intelligence artificielle parce que c'est, pour moi, c'est un atout, tant qu'elle les aide dans la, plus dans la production que dans la créativité. Parce que, encore, l'intelligence, c'est un, le cerveau est un muscle qu'il faut faire travailler tout le temps. Et donc, si on délègue cette fonction à une intelligence artificielle, on devient plus paresseux. Et donc l'idée, c'est d'être créatif, de créer, d'être toujours assoiffé d'apprendre, mais en termes de production, de création d'images, de création de plans techniques et tout le reste, moi je les encourage tout le temps à utiliser l'intelligence artificielle. C'est plus un atout qu'autre chose.
1: Ok, super intéressant. Concernant justement... le Maroc, je reviens encore une fois au développement qui se fait à une vitesse incroyable ici au Maroc. Il y a beaucoup de constructions, il y a beaucoup de nouveaux édifices, de nouveaux grands bâtiments, avec notamment des stades qui se construisent, avec la CAN qui s'est déroulée l'année dernière, et aussi la Coupe du Monde de 2030 qui arrive également aussi au Maroc, avec la collaboration de l'Espagne et du Portugal. Est-ce que vous avez peut-être une vision, une opinion particulière sur ce développement là architectural urbain qui se fait actuellement au Maroc?
0: Oui, écoutez, ça c'est un autre volet qui demande beaucoup encore plus de temps qu'on a, mais la vérité, c'est un avantage. C'est comme tout en fait, on a des pour et des contre à chaque fois. Donc c'est un peu inquiétant dans la vitesse dont on part, parce que par la suite on se demande qu'est-ce qu'on va faire de ces bâtiments-là, que deviendront ces bâtiments qui, ou ces hôtels-là qui sont créés, ou ces stades qu'on va créer, que vont-ils devenir après les 2030? Est-ce qu'il y a une projection dans ce sens? Donc il y a plus de l'inquiétude dans ce sens, mais effectivement il y a des belles choses qui sont venues avec. On avance malgré nous, on n'a plus le choix maintenant, donc on est obligé d'être aligné avec le développement. Voilà. Donc,
1: est-ce que les bâtiments qui voient le jour, qui naissent de terre, notamment en 2026, doivent forcément avoir une conception écologique? Alors je sais que c'est un sujet à part entière, notamment en Europe, aux États-Unis, ça l'est également ici en Afrique, surtout dans le Maghreb, en Afrique du Nord, surtout lié, notamment on le voit en Europe avec de fortes chaleurs, des canicules, on en a aussi ici au Maroc, mais en Europe là c'est une vague de canicules, plus de 40 degrés. Est-ce que les bâtiments doivent à la fois gérer l'aspect écologique et aussi savoir gérer également ces vagues de chaleur, ces températures extrêmes et cette météo qui avance et qui devient de plus en plus incertaine selon les saisons?
0: Oui, absolument. Le côté thermique du bâtiment doit toujours être pris en considération. C'est pour ça qu'en fait, je parlais d'inquiétude par rapport à la vitesse de l'évolution, parce que ça ne nous laisse pas forcément le temps de faire les études qu'il faut, de prendre les mesures qu'il faut pour justement avoir des bâtiments qui soient adaptés. Parce que depuis l'ère du temps, on le reconnaît, les bâtiments ont toujours été adaptés à leur site. C'est-à-dire que les maisons à Tanger n'ont pas été les maisons qui sont au désert, ou ne sont pas les maisons qui sont à l'Atlas, justement parce qu'il y a une adaptation au site qui a été faite. Et oui, absolument, il faut toujours prendre en considération cette idée thermique, mais encore, on est toujours limité par deux choses qui sont très très importantes et il ne faut pas le nier. C'est le volet du budget, le volet du temps. Et donc, il y a toujours un volet budgétaire et un volet du temps qui nous restreint un peu par rapport aux recherches qu'on souhaite faire.
1: Est-ce qu'en tant qu'architecte, on a deux typologies de projets? On a les grands bâtiments qu'on peut retrouver en ville, notamment, et les projets un peu plus singuliers comme des clients, des particuliers, en fait, finalement, qui veulent construire leur maison. Est-ce qu'il faut forcément se spécialiser dans un domaine? Ou non, justement, il n'y a pas forcément de barrière entre ces deux typologies?
0: Il n'y a pas forcément une spécialisation. Il y a des architectes qui sont spécialisés dans des projets, mais pas d'autres. C'est compréhensible, mais honnêtement, par rapport à moi, très personnellement, je ne prends pas la parole des architectes en disant ça, mais j'ai des projets qui sont très différents. C'est une question d'apprentissage. Et donc, chaque projet, c'est une nouvelle aventure, que ce soit un petit projet d'aménagement tout simple, ne serait-ce qu'un projet de dessin d'un mobilier, et ça peut aller jusqu'à un dessin d'un lotissement de villa ou lotissement d'immeuble. Et donc, ça peut changer d'échelle à chaque fois, et c'est toujours une nouvelle expérience. Donc ça, c'est vraiment personnellement, et des architectes que je connais. Après,

0: y a des architectes qui sont plus spécialisés par rapport à des projets que d'autres. Parce que justement, ça facilite un peu la procédure de recherche, ça restreint un peu plus les contraintes.
1: Et il y a puis un phénomène peut-être de recommandation entre les clients, etc.
0: Oui, justement.
1: Sur le métier d'architecte, quelle est la chose la plus compliquée peut-être au démarrage quand on se lance? Bon, j'imagine que c'est peut-être avoir des clients, tout simplement, un peu comme dans tous les domaines. Oui. Mais quelles sont les principales, on va dire, difficultés qu'on rencontre? Parce que je sais que l'architecte, eh bien, il discute avec énormément de personnes, au final, que ça soit à la conception, pour les matériaux, c'est aussi une centrale d'achat. Enfin, il y a beaucoup de centralisation qui se fait autour de l'architecte.
0: La première difficulté, ça c'est le plus courant d'ailleurs, c'est réconcilier entre le rêve et la réalité. Mmh. Parce que quand on sort d'école d'architecte, on est passionné, on est rêveur, on a envie de créer un meilleur monde, mais il y a la réalité qui arrive, il y a des poteaux qu'il faut installer, il y a des corps de métier qu'il faut gérer, et donc finalement l'architecte se retrouve à devenir une sorte de chef d'orchestre de tous les corps de métier, à parler aux peintres, aux faux plafonds, aux carreleurs, et donc ça devient vraiment, on part de cette idée de vouloir créer tout un monde à vouloir se disputer sur chantier pour une petite plainte qui n'est pas bien posée, et donc c'est plus ce choc en fait de sortir de l'école d'architecture qui nous vend ce rêve à la réalité qui est une réalité qui est beaucoup plus, ce qui est bien et mauvais en même temps, parce que la chose n'est réelle que quand est-ce qu'elle est réalisée, et donc on apprend que justement, il faut savoir réconcilier entre ce rêve-là et la réalité qu'on peut réaliser.
1: Et justement, dans cet univers un peu de bâtiment essentiellement masculin, comment vous dealez, vous, en tant que femme architecte, pour eh bien, diriger, en fait, littéralement, être le chef d'orchestre? Vous nous parlez un peu de cette, peut-être une anecdote où vous arrivez sur le chantier, non, ça, c'est pas bien fait, etc. Oui, comment vous faites, comment vous gérez aussi en tant que femme architecte?
0: En tant que femme architecte, il faut juste pas se perdre dans ce monde d'hommes.
1: Avoir de la poigne, j'imagine.
0: Non, pas du tout. C'est avec de la féminité qu'on gère tout ça. Oui, il faut garder sa douceur, il faut garder sa gentillesse, même sur chantier, parce que quand on rentre dans un domaine qui n'est pas le nôtre, on sera forcément, ils vont forcément nous manger sur place. Et donc, notre point fort, c'est justement d'être femme et d'être douce et d'être compréhensible. Et donc, c'est sur ça qu'on mise. Donc, impossible que je sois sur chantier comme un homme en train de crier. c'est très dur pour moi-même de l'imaginer.
1: Et justement, est-ce que vous avez peut-être une anecdote, je dirais pas rigolote à ce point-là, mais qui peut faire réagir nos auditeurs?
0: Ah oui, j'en ai plein des anecdotes où j'arrive sur chantier, ils me demandent de pas descendre l'échelle parce qu'elle est trop dangereuse pour une femme ou parce que... Okay. Oui, il y en a plein. À chaque fois, je sais qu'ils me cachent des petits détails qu'ils n'ont pas bien exécutés. Justement, ils me mettent la mauvaise échelle le jour du chantier pour que je descende pas, ou c'est toujours des petites anecdotes comme ça.
1: Mais ça, avec l'expérience justement, que vous réussissez à avancer dans ce domaine-là.
0: Oui, absolument.
1: Ouda Jewel, merci beaucoup d'avoir pu répondre à nos questions. Ça a été
0: merci
1: vraiment un plaisir
0: vous.
1: D'échanger avec vous et puis avoir cet éclaircissement autour du métier d'architecte et puis tout ce qui cohabite autour. Et évidemment, encore merci d'être venu dans nos studios. On va rapidement rendre l'antenne pour la suite de vos programmes. Merci de votre fidélité. Un grand merci de nous avoir suivis aujourd'hui. C'était Live Summer sur Média. Bye bye.

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1: Ravi de vous retrouver sur Média pour On Fusionne. Pendant une petite heure, nous allons vous accompagner en musique, en fusion, en coup de cœur et en nouveauté bien sûr. D'ailleurs, on y va sans plus tard. Et on commence par cette magnifique chanson Zeusha Yamar Kabtel Babour, un morceau très mélancolique, un petit peu raï, un petit peu pop, un grand vintage. Et juste après, Abdullah Stito, Lella Melika, un morceau qui a connu un renouveau notamment.

lors de du protectorat français d'Akrami façon remix. C'est tout de suite. Et juste après, Shirin Abdelwahab avec Sabri Khalil façon remix House Electro. Très bonne écoute à tous et à toutes.

شيرين عبد الوهاب avec صبري قليل فاسون ريميكس. Reste avec nous sur Média tout de suite. Sandia façon Afro House du Technowit pur juin. On sait à quel point le Technowit épouse à merveille le genre Afro House. Et juste après, Abir Nehmi Bissaraha. Et c'est le Jordanien Hijazi qui ajoute sa petite touche à lui. Et en général, quand Hijazi est dans les parages, c'est du très très lourd cette fois-ci. Également, il ne déroge pas à la règle.

Ravie de vous retrouver sur Média pour la deuxième partie de On Fusionne. Beaucoup de nouveautés, de coups de cœur. Et on commence tout de suite par Lacrime, Baba Dawi Hali, façon remix. Le Tiagnawitz revisité par Lacrime, un morceau que l'on aime vous programmer. Pardon. C'est une nouveauté. Et juste après, Chapralad de Chabami Alash Ali Kouli Ndark, remixé par Ali, qui a gardé bien sûr l'âme rail de ses pionniers du rail, les princes du rail. Et donc, avec sa touche, elle vient ajouter ce jeu, c'est quoi qui fait absolument.

العيطة الغربي الغرباوية par Cheikh Daniel Gharbawi. الغابة question est bien de clôturer ou presque en beauté, on fusionne et on continue dans cette lancée-là. Très shabby, très électro avec DJ Ice pour ce mash-up remix électro d'Audia Ava. Et juste après, Moulin, Hotman, Cash Call Shabby. Allez.

Utman Moulin, Cachecol, Chabi, question de clôturer, en apothéose, on fusionne ou presque. Allez, encore quelques minutes à passer ensemble. Halim et Yousfi avec Win et c'est DJ Sacha qui vient agrémenter le tout avec une électro très chaude, très ronde et qui épouse à merveille les contours du Chabi. Merci d'avoir été avec nous. Je vous rappelle que sur Média, dans quelques instants, retour de Hassad, ça sera à partir de 18h sans faute. Pour l'heure, musique et on se dit à demain, sans faute.

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0: عرين 33 درجة مرتقبة بجابس ومن 2 وجربة، سوسة والمنستير 34 درجة و 41 درجة، أعلى المعدلات تسجل بتوزر. الخامسة والنصف في ميديا، موعد موجز الأخبار مع ميلاني بينتو.
1: Bonjour à toutes et à tous. À la une ce matin, énième regain de tension hier soir entre l'Iran et les États-Unis. Washington a mené une série de frappes contre Téhéran et rétabli leurs sanctions économiques sur le pétrole iranien. Une réponse selon les Américains aux tirs sur des navires commerciaux dans le détroit d'Ormuz. 3 navires en 24 heures ont été frappés sans ce bras maritime où transite normalement 20% du pétrole mondial, d'après l'agence de sécurité maritime britannique UKMTO. Le Qatar et l'Arabie Saoudite imputent 2 de ces attaques à l'Iran. C'est dans ce contexte que les deux camps s'accusent donc de violer leur protocole d'accord signé le 17 juin dernier pour mettre fin à la guerre. Toujours dans la région cette nuit, les sirènes d'alerte aérienne ont retenti à Bahreïn et au Koweït, alors que l'Iran affirme avoir ciblé 85 installations militaires américaines en représailles donc aux attaques perpétrées dans ces provinces d'Hormozgan et de Mashhad. Et puis la rumeur court, le président libanais serait attendu à la Maison Blanche ce 21 juillet. C'est en tout cas ce que rapporte l'agence de presse Reuters. Objectif, faire progresser l'accord cadre négocié par les États-Unis avec Israël qui vise à mettre fin à des mois de combat entre Israël et le Hezbollah soutenu par l'Iran. Une rencontre déterminante et déterminée malgré une double explosion hier à Damas, quelques heures après qu'Emmanuel Macron soit arrivé en Syrie. Le quartier de l'hôtel du chef de l'Élysée a été la cible d'un double attentat terroriste qui a fait 18 blessés. Mais imperturbables, les deux responsables français et syriens se sont rencontrés et ont signé plusieurs accords. Ahmed Al-Shara a même pressé l'ouverture des ambassades entre les deux pays. Pour le président de Total Energy, Patrick Pouyanné, président, la Syrie peut devenir un pays de transit important pour le pétrole qui vient direct vers la Méditerranée et offrir des routes alternatives au détroit d'Ormuz. Elle a pris du ferme sous bracelet électronique et elle se présente quand même aux élections présidentielles de 2027. Elle, c'est Marine Le Pen, la chef de file du Rassemblement National, parti d'extrême droite en France, l'a publiquement annoncé au JT du 20h de TF1 hier soir, quelques heures après avoir été condamnée en appel à 45 mois d'inéligibilité, dont 30 avec sursis et un an de bracelet électronique pour détournement de fonds européens qu'elle entend contester devant la plus haute juridiction française. La patronne du RN se pourvoit d'ailleurs en cassation qui suspend les effets de l'arrêt, ce qui signifie qu'elle pourra sillonner la France sans bracelet à la cheville. Et puis pour terminer, le Maroc a marqué au fer rouge les 250 ans des États-Unis. La Marine royale a offert lundi à New York, à bord de la frégate Mohamed VI, une somptueuse réception à l'occasion de la participation de bâtiments militaires marocains à l'International Naval Review 250, organisé dans le cadre donc des célébrations du 150e anniversaire de l'indépendance des États-Unis d'Amérique. La cérémonie marquée par la participation de l'ambassadeur des États-Unis à Rabat, Doug Buchan III, et de l'ambassadeur du Maroc à Washington, Youssef Amrani, et qui s'est déroulée en présence de plusieurs personnalités civiles et militaires, notamment marocaines et américaines. Voilà pour ce flash d'information. Merci de l'avoir suivi et surtout très bon réveil à l'écoute de Midi 1.
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1: Bonjour et bienvenue sur Midi 1, merci de nous rejoindre. Nous sommes le mercredi 8 juillet, le Maroc subit une vague de chaleur extrême partout dans le pays et jusqu'à demain jeudi, une hausse des températures qui met au défi plusieurs secteurs, notamment celui de l'agriculture. Après cette année de sécheresse et des pluies diluviennes et les inondations de cet hiver, les terres agricoles sont mises à rude épreuve. Un spécialiste fera part de ses conseils de prévention d'ici quelques minutes dans le journal de Noah Perret, juste après un météo. Au Maroc, le ciel sera partiellement nuageux à souvent ensoleillé sur le littoral à l'est d'Al-Hoceima ainsi que sur le Haut Atlas central et clair ailleurs. Côté température, la minimale 31 à Rabat, Tanger et Agadir, 32 à Casablanca, 33 à Nador et Essaouira. Le thermomètre affichera 34 à Safi, 38 à Laayoune, 39 à Errachidia. Il fera jusqu'à 40 degrés à Oujda et Fès, 42 degrés la maximale prévue à Marrakech, Safi et Beni Mellal. En Algérie, le ciel sera partiellement nuageux à souvent ensoleillé sur le quart sud-est du pays et clair ailleurs. Côté Mercure, prévoir 32 à Oran et Annaba, 33 à Alger et Béjaïa, 37 degrés affichés à Constantine et Tiaret. Le thermomètre affichera 40 degrés à Tamanrasset Rasset et Radvaya, 42 à Chlef et Biskra et enfin il fera jusqu'à 44 degrés à Adrar. En Tunisie, le ciel sera ensoleillé sur l'ensemble du pays. Côté température, la minimale, 32 degrés, prévue à Tabarka, Monastir, Sfax, Gabels et Djerba. Il fera 33 degrés aujourd'hui à Mennine et Bizerte, 34 à Sousse, 36 à Tunis et Kasserine. Le thermomètre affichera 39 à Gafsa et 41, la maximale, ça sera pour Tozeur. À 6h30, c'est l'heure de votre journal sur Midi 1, présenté ce matin par Noah Perret. Bonjour Noah.
2: Bonjour Mélanie, bonjour à tous.
1: À la une ce matin au Maroc, 12 provinces placées en risque extrême de feux de forêt cette semaine.
2: Et des températures qui avoisineront les 50 degrés. Le royaume devient une fournaise. Alors comment faire face au risque d'incendie?

0: Sandy, la réponse dès le début de ce journal. Le sommet de l'OTAN se poursuit en Turquie alors qu'hier matin, le président français Emmanuel Macron était encore en visite en Syrie. Un passage marqué par un double attentat à la bombe à Damas. Reportage à suivre.
1: Et Noah, c'est à la une de tous les journaux français ce matin.
0: La chef de file du Rassemblement national, Marine Le Pen, a dans la même journée été condamnée en appel pour détournement de fonds publics et présenté sa candidature aux prochaines élections présidentielles. Nous y reviendrons. Et du sport pour clôturer ce journal, le Maroc est la dernière sélection africaine en lice pour le mondial de football après l'élimination hier des Égyptiens face à l'Argentine. Retour sur ce match rocambolesque à la fin de cette édition.
1: À la une de l'actualité, il n'y a pas d'autre mot, Noah. Le Maroc suffoque cette semaine.
0: 47 degrés prévus à Smara et 46,8 prévus à Rémisset. Les températures du royaume sont exceptionnellement chaudes cette semaine. Même le littoral ne joue plus son rôle de refuge thermique. Et face à ces températures inédites, l'Agence nationale des eaux et des forêts place 12 provinces en risque extrême de feux de forêt. Mais pour Mohamed Yacoubi, professeur en sciences environnementales à l'université Kadi Ayad de Marrakech, le Maroc est prêt à affronter ses potentiels incendies, en partie grâce à sa politique de prévention. Écoutez-le.
2: Il y a beaucoup de choses qui se font. Il y a par exemple le problème de la coordination. On est parmi les pays qui ont une coordination très importante entre par exemple la gendarmerie royale, les autorités locales, l'ANEF, tous les intervenants. Ce qui permet d'anticiper dans le cas où il y a des îlots de feu qui se déclenchent, on a la possibilité et la capacité d'intervenir au temps. Je peux vous dire par exemple en 2025, 94% des terres qui ont été touchées par les feux, ils ont été limités à 5 hectares. Donc, il y a une politique préventive. Il y a l'ANEF qui fait beaucoup d'efforts en termes de la modélisation, en termes d'utilisation de plusieurs supports, tels que par exemple les supports satellitaires, l'intervention sur Terre. Il y a le plan national 2023-2033 qui fait beaucoup de choses en termes de prévention.
0: Mohamed Yacoubi, professeur en sciences environnementales à l'université Kadi Ayad de Marrakech. Il était au micro de Sophie Volatier. Une alerte rouge incendie qui concerne également l'Europe et en particulier le Portugal qui a sollicité hier le Maroc, l'Espagne et l'UE pour faire face au risque d'incendie dans le pays.
1: L'actualité au Moyen-Orient, c'est cette reprise des hostilités entre l'Iran et les États-Unis.
0: Et c'est une nouvelle fois les pays du Golfe qui en subissent les conséquences. Il y a quelques heures, Téhéran a annoncé avoir frappé 85 installations sur des bases militaires américaines au Koweït et à Bahreïn. Réponse de frappe massive de Washington sur le territoire iranien qui accuse à son tour Téhéran d'avoir visé des navires commerciaux dans le détroit d'Ormuz. Une reprise des frappes dans la région alors que Donald Trump se trouve en Turquie à l'occasion du sommet de l'OTAN. Le chef d'État américain a montré sa déception vis-à-vis de l'Alliance Atlantique qui, selon lui, ne s'est pas montrée assez solidaire au moment de la guerre au Moyen-Orient.
1: Et toujours dans la région, hier, deux attentats à la bombe ont frappé Damas en pleine visite officielle d'Emmanuel Macron.
0: Les explosions ont fait au moins 18 blessés, dont 4 policiers selon un bilan provisoire des autorités syriennes. Le gouvernement dénonce une tentative de sabotage qui vise à perturber cette visite historique d'un chef d'État occidental. Reportage de notre correspondant à Damas, Mohamed Erami.
3: Devant le ministère du Tourisme, les forces de sécurité ont rapidement bouclé le périmètre. Les vitrines des commerces voisins ont volé en éclats et plusieurs bâtiments ont été endommagés. Les habitants racontent une scène de panique marquée par deux déflagrations successives.
4: J'étais juste à côté et d'un coup, on a entendu une première explosion derrière un immeuble près de nous. Les collègues qui étaient avec moi s'y sont précipités, puis il y a eu une seconde explosion. 5 minutes après, là, je me suis réfugié à l'intérieur d'un bâtiment pour me protéger.
3: À quelques mètres de là, l'hôtel Barzan et plusieurs commerces, juste en face du célèbre hôtel Four Seasons, ont été touchés par le souffle de l'explosion. Dans une agence de voyage voisine, des clients et des employés ont été blessés par des éclats de verre. Ahmed Joudar, patron de cette agence de voyage.
5: Le problème, c'est qu'on est plein centre-ville et que les rues étaient bondées. Franchement, ce n'est pas normal qu'une situation comme celle-ci se produise. C'est un événement grave et préoccupant.
3: Ces attaques surviennent dans un contexte particulièrement sensible. Elles coïncident avec la visite officielle d'Emmanuel Macron à Damas, la première d'un président français depuis le

0: changement de pouvoir, alors que Paris cherche à accompagner la transition politique et la reconstruction économique du pays. Les autorités syriennes y voient une tentative de déstabilisation au moment où elles cherchent à rassurer les investisseurs étrangers et à afficher un retour progressif à la normale. Les circonstances exactes de ces explosions restent pour l'heure à déterminer. Mohamed Errami, Damas, pour Média.
1: Et c'est depuis le Proche-Orient que le chef d'État français a appris hier la candidature du Marine Le Pen à la présidentielle de 2027.
2: Et ce, malgré sa condamnation, le même jour, la chef de file du Rassemblement National a été reconnue une nouvelle fois coupable de détournement de fonds publics européens avec un an de prison ferme sous bracelet électronique. Et seulement quelques heures plus tard, Marine Le Pen a annoncé sa candidature au journal de 20h de TF1, Stéphanie Parot.
3: Donc ce soir, je suis candidate à l'élection présidentielle.
4: Et vous ne changerez pas d'avis ?
3: Non, je ne changerai pas d'avis.
5: Une décision étonnante, puisque la chef du Rassemblement national avait assuré dans une autre interview qu'elle ne se présenterait pas si elle était sous bracelet électronique. Mais la candidate d'extrême droite a une parade. Marine Le Pen se pourvoit en cassation et fait ainsi suspendre son bracelet électronique.
3: À la Cour de cassation, je considère que deux juridictions peuvent commettre une erreur et je pense que l'état de droit, d'ailleurs, le considère lui aussi, puisqu'il permet précisément d'inscrire un pourvoi en cassation, ce que je ferai, pour que la Cour de cassation tranche ce sujet de droit. Je n'ai pas hésité, à partir du moment où ma peine d'inéligibilité est purgée, alors je veux aller au bout.
5: Elsa Orange, journaliste spécialiste de la politique française, nous détaille cette stratégie politique et judiciaire.
6: Marine Le Pen fait un pari énorme, dans la mesure où si la Cour de cassation décide finalement de ne pas casser la décision de la Cour d'appel et donc de la déclarer définitivement coupable, elle devra à ce moment-là porter un bracelet électronique, pleine campagne électorale, ce qui sera quand même assez compliqué.
5: Marine Le Pen, malgré le jugement, clame son innocence.
3: Et moi, je tiens que nous sommes innocents de cette infraction de détournement de fonds publics pour lesquels nous avons été condamnés.
5: Même si, lors de ces deux derniers procès, le juge a considéré Marine Le Pen comme coupable de détournement de fonds publics.
2: Les explications de Stéphanie Parot. Et à noter que Marine Le Pen débute donc dès aujourd'hui sa campagne aux côtés de Jordan Bardella, qu'elle a annoncé nommé Premier ministre en cas de victoire.
1: Direction la Tunisie, 60e édition du mythique Festival international de Carthage. Un cap symbolique franchi cette année.
2: La programmation de ce rendez-vous culturel incontournable de l'été tunisien a été dévoilée hier soir. Les organisateurs promettent une édition à la hauteur de cet anniversaire. Les détails avec notre correspondante à Tunis, Yosser Belkhiria.
7: 60 ans après sa création, son édition 2026 qui se tiendra du 16 juillet au 19 août a été officiellement présentée mardi soir lors d'une conférence de presse organisée au musée paléochrétien de Carthage. Une édition anniversaire que les organisateurs veulent inscrire dans la continuité de l'histoire du festival tout en misant sur une programmation réunissant des figures majeures de la scène internationale tunisienne et arabe. Le coup d'envoi sera donné par Sabr Erbey parmi les autres têtes d'affiche figures Cheb Khaled, Mejdar Roumi Mayed El Hanawi, de retour à Carthage après 21 ans d'absence, la chanteuse béninoise Angélique Kidjo, ainsi que Sami Youssef qui se produira pour la première fois sur la scène du théâtre romain. Farah Mokhrani, directrice de l'établissement chargé de l'organisation du festival, nous en parle.
8: Le comité s'est attaché à proposer une programmation riche, marquée par de grands spectacles arabes et internationaux. Nous avons toutefois dû composer, dans certains cas, avec les agendas particulièrement chargés de plusieurs artistes internationaux. Au total, 77 candidatures ont été déposées. Mais les contraintes budgétaires ne nous ont permis de retenir que 19 spectacles, auxquels s'ajoute le spectacle caritatif organisé, comme le veut la tradition du festival, au profit des personnes atteintes de cancer. Enfin, la création tunisienne représente 40% de l'ensemble de la programmation.
7: La 60e édition sera particulièrement scrutée après plusieurs années marquées par les débats sur la programmation et la gouvernance du festival. Depuis Tunis, Youssef Belkhiria pour Média.
2: Et de la culture, on passe au sport. Le Maroc est désormais le seul représentant africain de la Coupe du Monde de football en cours en Amérique du Nord. Après l'élimination hier de l'Égypte, les Pharaons ont été renversés par les Argentins, champions du monde en titre. Après un scénario rocambolesque, Sahel Sissoko, l'un des consultants de Média.
9: C'est un retournement incroyable des Égyptiens qui pourtant ont fait au match époustouflant match légendaire. On craquait dans les derniers instants, comme le Sénégal face à la Belgique, comme également le Congo face à l'Angleterre. Malheureusement, les équipes africaines s'effondrent littéralement dans les derniers instants. Mais que ce fut dur pour l'Argentine, heureusement. Léo Messi, qui a raté son pénalty, il s'est rattrapé avec ce but égalisateur. Je pense que c'était une belle partie, une belle partie. Match épique, match difficile. Les organismes étaient fatigués, mais on retiendra quand même la belle prestation des Égyptiens qui n'avaient plus jamais disputé les huitièmes de finale. Ils pouvaient faire mieux parce que c'était à leur portée. Mais en face, il y avait un homme qui s'appelait Lionel Messi qui pouvait se permettre de rater un pénalty encore une fois pour guider ses siens vers les quarts de finale. L'élimination qui va faire encore couler beaucoup d'encre sur l'aspect mental des équipes africaines.
2: Sahel Sissoko, l'un des consultants de Médias. Et dans les scores à retenir, la Suisse a battu la Colombie hier soir après une longue rencontre qui s'est terminée par une séance de tirs au but. À noter que la Suisse ne s'était pas qualifiée en quart de finale depuis 1954.
1: Merci beaucoup Noah Perret pour ce journal complet. On vous retrouve pour une nouvelle édition, ça sera à 7h30.

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2: Merci de votre fidélité à Média. Un mot à présent ce matin. Artefact. Ce terme s'impose dans le langage de l'intelligence artificielle. Une bascule majeure se dessine. L'IA ne se contente plus de répondre. Elle produit, fabrique des textes, des images, des vidéos, des lignes de code, des documents, parfois même des fausses traces numériques. Ce sont des objets qui circulent dans nos entreprises, nos médias et dans notre quotidien. L'enjeu est donc crucial, savoir ce qui a été créé par une machine, comment cela a été produit. Bref, avec les artefacts, l'IA entre dans le réel. Pierre Boussel en parle dans le magazine de l'intelligence artificielle.
3: Bonjour à tous, bienvenue dans ce magazine consacré à l'intelligence artificielle. Nous commençons cette semaine avec la Chine et le géant chinois Alibaba qui a décidé d'interdire à ses employés l'usage de Claude Code. C'est l'outil de programmation qui a été développé par la firme américaine Anthropic. C'est une information tout à fait officielle, une décision interne qui a été prise par cette entreprise chinoise qui en dit beaucoup sur les tensions qui persistent dans le secteur de l'IA entre la Chine et les États-Unis. C'est vrai que Claude Code est un assistant qui a été conçu pour aider les développeurs à écrire, à corriger, à analyser leur code informatique. Or, il s'avère qu'aujourd'hui, on est dans une démarche de souveraineté. Les Chinois veulent être totalement souverains dans leur production de code. Ils veulent que ceci, que ces codes, correspondent à l'état d'esprit chinois et non à l'état d'esprit américain. En Inde, le marché de l'IA connaît une accélération absolument spectaculaire. Le nombre d'offres d'emploi a augmenté de 16% au seul mois de juin, c'est-à-dire que cela embauche à tout va. Les entreprises réduisent certains postes informatiques classiques et cherchent de plus en plus de profils qui sont spécifiquement liés au développement de l'intelligence artificielle. Cela confirme également ce chiffre qu'aujourd'hui, l'Inde est véritablement l'un des acteurs les plus importants dans le secteur de l'IA. C'est un lieu de délocalisation dont on parle extrêmement peu, mais il n'empêche qu'aujourd'hui, dans le secteur de l'IA, on a beaucoup dit que la Chine était l'usine du monde, mais de facto, quand on voit ces chiffres, on se dit que c'est plutôt l'Inde qui est en passe de le devenir. Dans notre culture générale, dans les mots de tous les jours, il est une expression qui est en train de revenir de plus en plus souvent, c'est le mot artefact. De quoi s'agit-il? C'est un mot qui en fait désigne une idée simple. On va en parler avec Damien Bancal parce que c'est vrai que les artefacts aujourd'hui, ce sont des mots qu'on utilise beaucoup pour exprimer, pour expliquer ce qu'est une production générée. Alors déjà, le mot production générée, on comprend pas trop. Damien, qu'est-ce qu'un artefact? Ça sert à quoi? Qu'est-ce que cela signifie exactement?
4: Au départ, on demande à l'intelligence artificielle de rédiger, de résumer, de corriger ou d'expliquer. Seulement avec les artefacts, on change carrément d'étape. Oui, alors si avant lui demander « fais ceci », aujourd'hui l'IA peut produire un objet clairement exploitable. Une page web, par exemple, un tableau, Excel ou autre, un graphique, on lui dit tout simplement « je veux que tu me mettes sous forme de camembert ou de graphique eh bien l'intégralité de ces chiffres de mon année, par exemple. » Une maquette. J'ai vu dernièrement des gens qui utilisaient l'intelligence artificielle pour construire une maquette de bateau et l'IA les a aidés eh bien, à, on va dire, convertir certaines pièces qui étaient très compliquées eh bien, à fabriquer à la main. Bref, l'artefact aujourd'hui nous montre que l'IA, voilà, au départ, on lui dit, vas-y, rédige-moi un texte. Aujourd'hui, on est quasiment en train de lui demander, vas-y, fabrique-moi un bateau.
3: Alors, est-ce que c'est un marché pour les mastodontes du secteur de l'intelligence artificielle, marché sur lequel ils commencent à se positionner, si ce n'est déjà le cas?
4: Oui, clairement, l'artefact aujourd'hui est une véritable réponse qui devient un support de travail. On est à mille lieues de rédige-moi un simple texte. Hein, aujourd'hui, cette différence d'ailleurs, elle est très importante. Hein. Une réponse classique. Ça disparaît vite dans le fil d'une conversation. Tandis qu'un artefact, lui, peut être conservé, modifié, enrichi, partagé. Oui, regardez, je prenais l'exemple de mon bateau tout à l'heure. Je souhaite aujourd'hui, je ne sais pas moi, un trimaran, pour X raisons, de 2 mètres. Eh bien, il va me garder l'intégralité des informations, de la coque à la résine à la voile, de la voile au bout, vous savez, le petit cordage. Tout ça, ça va le garder dans sa mémoire. Et si l'année prochaine, je veux travailler sur un monocoque avec une intégralité de ces informations déjà stockées, l'artefact, il est là pour m'aider. Et donc, du coup, pour les géants du sujet, c'est très important. Garder en mémoire quelque chose qui va être une boîte à outils que je vais pouvoir utiliser pendant un

0: Oui.
1: On va pas se voiler la face, hein. L'actualité, c'est comme Anthropique, hein, fait l'entreprise qui est derrière Claude. C'est en 2024, hein, qu'ils ont proposé avec Claude.ai, eh bien, cet espace de travail séparé, visible à côté de la conversation, hein, qu'on peut avoir avec les prompts habituels. Bon, bah, tout ça, c'est de l'argent. Plus je vais lui poser des questions et plus je vais lui proposer des actions, plus l'artefact sera important et plus je vais en avoir besoin. Et on se retrouvera, comme il y a quelques jours, une grosse entreprise américaine où l'un de ses employés, eh bien, a coûté 80 000 dollars à cette entreprise parce que son artefact était génialissime. Sauf que comme il n'arrêtait pas de réclamer des informations, ça lui était crédité. Bien sûr, pour l'entreprise débité. Et tout ça, c'est de l'argent. Donc, bien sûr. Voilà, c'est le nouveau nerf de la guerre, hein. Le prompt, c'est bien joli. La continuité d'une vie de ce prompt est très importante pour les entreprises qui, justement, travaillent autour de l'IA.
0: Merci beaucoup, merci Damien. On aura le plaisir de se retrouver la semaine prochaine. Excellente semaine à tous à l'écoute de Radio Méditerranée Internationale.

0: réveil tout en musique sur Mehdi et Tiësto Blue. Dans un instant, le retour de l'actualité. On parlera des regains de tension entre les États-Unis et l'Iran. Mais tout d'abord, on jette un coup d'œil à la météo. Au Maroc, le ciel sera partiellement nuageux à souvent soleillé sur le littoral à l'est d'Al-Hoceima ainsi que sur le haut Atlas central et clair ailleurs. Côté température, la minimale 31 à Rabat, Tanger et Agadir, 32 à Casablanca, 33 à Nador et Essaouira. Le thermomètre affichera 34 à Safi, 38 à Laayoune, 39 à Errachidia. Il fera jusqu'à 40 degrés à Oujda et Fès et 42 degrés. Ce sera la maximale prévue à Marrakech, Safi et Beni Mellal. Noah Perret vient de nous rejoindre en studio pour le journal. Rebonjour Noah.
1: Rebonjour Mélanie, bonjour à tous.
0: Et à la une de l'actualité ce matin, les hostilités qui reprennent au Moyen-Orient.
1: Après plusieurs semaines d'accalmie, Téhéran et Washington s'échangent des tirs depuis hier soir et l'Iran frappe deux pays du Golfe. On fait le point dès le début de ce journal. Et alors que les frappes reprennent dans la région, Donald Trump se trouve en Turquie en ce moment à l'occasion du sommet de l'OTAN qui se poursuit aujourd'hui. On reviendra sur ce qui a été abordé hier lors de la première journée de ce sommet.
0: Et le Maroc suffoque cette semaine.
1: Et les cultures aussi. Le royaume est placé en alerte canicule avec des températures qui avoisinent les 50 degrés dans certaines provinces. Un nouveau défi pour les récoltes qui se remettent doucement des années de sécheresse, vous l'entendrez. Et pour clôturer ce journal, on reviendra sur ce forum africain sur l'électricité.

0: fêter les énergies renouvelables qui s'est tenue hier en Mauritanie. L'occasion pour Nouakchott et Rabat de renforcer leur coopération dans ces domaines. Tous les détails dans cette édition.
1: Et c'est à la une, Noah. Le détroit d'Ormuz s'embrase à nouveau.
0: Trois navires touchés, une série de frappes lancées par Washington sur le territoire iranien et une réponse de Téhéran sur les pays du Golfe. Le tout alors qu'un protocole d'accord a été signé le 17 juin dernier entre les deux parties en guerre. Éline Roussel, bonjour.
2: Bonjour Noah, bonjour à tous.
0: En 24 heures, on est passé d'une prévision pour une reprise des négociations à de nouvelles frappes.
2: Oui, alors que le monde attendait le retour des négociations, c'est bien un retour aux armes qui s'opère au Moyen-Orient. Alors pour comprendre comment la situation s'est inversée, remontons un peu le temps. Hier, mardi, donc, le Qatar et l'Arabie Saoudite, alliés des États-Unis dans la région, alertent sur des frappes qui ont touché trois navires dans le détroit et accusent directement l'Iran, dénonçant alors une violation du cessez-le-feu, les États-Unis attaquent et visent 80 cibles sur le territoire iranien. Des cibles stratégiques comme des systèmes de défense anti-aériens ou encore des réseaux de commandement et de surveillance. Cette série de frappes survenues dans la nuit fait immédiatement réagir les gardiens de la Révolution qui menacent à leur tour de lourdes représailles. Quelques heures plus tard, l'Iran cible alors 85 installations militaires américaines dans le Golfe. Des détonations sont actuellement d'ailleurs encore signalées par des journalistes de l'AFP à Bahreïn ou au Koweït. Une nouvelle fois donc, les deux belligérants s'accusent mutuellement d'être à l'origine des violations de cessez-le-feu et leurs alliés s'en mêlent aussi. Ce matin, l'OTAN, par la voix de son secrétaire général, assure que ces frappes des États-Unis contre l'Iran étaient, je cite, « absolument nécessaires ».
0: Roussel pour les explications. Merci beaucoup.
1: Et justement, Noah, on prend la direction de la Turquie pour le deuxième jour du sommet de l'OTAN.
0: Et au cœur des discussions, Mélanie, la guerre en Ukraine, l'augmentation des dépenses militaires et l'avenir de l'engagement américain en Europe, le tout sur fond de critiques récurrentes et acerbes de Donald Trump contre ses alliés. Le récit de cette première journée du sommet avec Anand Lohar, notre correspondante à Ankara.
3: Sans surprise, c'est Donald Trump qui a marqué par sa présence et ses déclarations la première journée du sommet de l'OTAN. Le président américain a rencontré en tête-à-tête son homologue turc, Recep Tayyip Erdogan, dont il ne cesse de chanter les louanges. A l'inverse, Donald Trump reste visiblement bien mal disposé vis-à-vis de ses autres alliés européens et de l'Alliance elle-même. « J'ai été très déçu par l'OTAN », a lâché dès son arrivée le président américain, qui estime que ses alliés ne l'ont pas soutenu dans sa guerre contre l'Iran. Donald Trump a aussi évoqué le conflit entre Ukraine et Russie, l'un des grands défis de l'Alliance. Les présidents Volodymyr Zelensky et Vladimir Poutine veulent tous les deux aboutir à un accord pour mettre fin à cette guerre, a estimé le locataire de la Maison-Blanche. Volodymyr Zelensky, le président ukrainien, qui est d'ailleurs à Ankara et rencontrera ce mercredi son homologue américain, a profité du sommet pour exhorter l'OTAN à soutenir davantage Kiev dans ses efforts pour renforcer sa défense aérienne face aux attaques russes. La première journée du sommet a enfin été marquée par l'annonce par l'OTAN de nouveaux contrats d'approvisionnement d'une valeur estimée à au moins 50 milliards de dollars. L'Alliance a aussi annoncé que les dépenses strictement militaires des pays européens et du Canada allaient augmenter de 11% en 2026. À Ankara, dans le Loire pour Média.
0: Et toujours dans la région, Israël a annoncé hier soir que de nouveaux pourparlers allaient se tenir à la mi-juillet avec le Liban, cette fois-ci à Rome, en Italie. Et ce, malgré l'offensive toujours en cours de l'armée israélienne au sud Liban. En parallèle aux États-Unis, la Maison-Blanche a annoncé avoir invité le président libanais Joseph Aoun le 21 juillet prochain. L'objectif de cette visite, faire progresser l'accord cadre négocié par Washington avec Israël.
1: Et justement, Noah, aux États-Unis, le Maroc a célébré en grande pompe les 250 ans du pays.
0: La marine royale a offert lundi à New York, à bord de la frégate Mohamed VI, une somptueuse réception à l'occasion de la célébration du 250e anniversaire de l'indépendance des États-Unis d'Amérique. La cérémonie marquée par la participation de l'ambassadeur des États-Unis à Rabat, Duke Bouchan III, et de l'ambassadeur du Maroc à Washington, Youssef Amrani, s'est déroulée en présence de plusieurs personnalités civiles et militaires. Une façon aussi de fêter 250 ans d'amitié américano-marocaine, puisque le Maroc a été le premier pays à reconnaître l'indépendance des États-Unis en 1777.
1: Ouais, c'est à la une de l'actualité au Maroc. Hein. Le royaume est placé en alerte canicule.
0: Des vagues de chaleur extrême touchent une grande partie du pays, entraînant des dysfonctionnements dans plusieurs domaines. L'agriculture est particulièrement touchée. C'est donc un nouvel épisode climatique qui s'ajoute aux nombreux défis Gaddafi qu'ont déjà rencontré les agriculteurs, avec, on le rappelle, les années de sécheresse et les inondations en début d'année. Les récoltes, elles, s'en remettent doucement et doivent maintenant faire face à ce nouveau défi. Explication de Kamal Aberkani, professeur à la faculté de sciences appliquées de Nator Mohamed Ier et spécialiste en sciences de l'agriculture.
4: Le Maroc, maintenant, on est dans une situation de rattrapage pour l'agriculture après 7 ans de sécheresse et après ces inondations, ces rafales de vent qui ont affecté l'offre agricole marocaine. C'est vrai que les agriculteurs, maintenant, ils sont en processus de renforcer leur production pour que le consommateur va avoir un accès à un produit agricole avec un prix abordable. Mais maintenant, on a ce stress hydrique qui peut affecter surtout les rendements agricoles et aussi la qualité de la production. Donc, ça dépend où on est. Mais le stress est toujours là et ce stress de canicule, il est relié aux ressources hydriques. Parfois, il y a des endroits où on n'a pas de disponibilité de l'eau, donc ça va affecter plus négativement que les endroits où on a plus de sources d'eau.
0: Kamal Aberkani, professeur à la faculté de sciences appliquées de Nador Mohamed Ier. À noter que la Direction générale de la météorologie prévoit des températures qui frôleront les 50 degrés dans certaines provinces, alors qu'une projection du GIEC, le groupe d'experts intergouvernemental sur l'évolution du climat, prévoit des températures supérieures de 10 à 12 degrés au Maroc dans 20 ans.
1: Et hier, la Mauritanie a accueilli le Forum africain sur l'électricité et les énergies renouvelables.
0: Un événement conjointement organisé par la Fédération mauritanienne de l'énergie et de l'électricité et la Fédération nationale de l'électricité, de l'électronique et des énergies renouvelables du Maroc. Événement qui a permis à des groupes d'experts et des acteurs du secteur de renforcer le partenariat stratégique entre les deux pays dans ces domaines. Écoutez à ce propos Ahmed Val Mohameden, conseiller chargé de la coopération au ministère de l'énergie mauritanien.
5: La mutualisation des expertises et des potentiels exceptionnels. La Mauritanie dispose d'un atout, des atouts immenses et prometteurs dans le domaine des énergies solaires, éoliennes, gazières, à travers le projet GTA, Grand Tortue Ahmeyim, qui place la Mauritanie aujourd'hui parmi les pays exportateurs du gaz liquéfié, GNL. Elle dispose également d'un potentiel en hydrogène vert considérable, fait que la Mauritanie a signé avec des grands développeurs à l'échelle internationale pour développer des projets d'hydrogène vert et contribuer en tout cas à décarboner l'industrie minière. En contrepartie, vous savez, le Maroc possède d'une expérience de premier plan hautement avancée sur le plan industriel, technique, dans ces domaines des énergies renouvelables. L'objectif donc est de fusionner ces avantages compétitifs pour asseoir la souveraineté énergétique régionale où le Maroc et la Mauritanie en même temps vont bénéficier des fruits de ces efforts.
0: Ahmed Val Mohameden, conseiller chargé de la coopération au ministère de l'énergie mauritanien, il était au micro d'Eline Roussel. Et un dernier mot de football avant de se quitter. Le Maroc est désormais le seul représentant africain de la Coupe du Monde de football en cours en Amérique du Nord. Après l'élimination hier de l'Égypte, les Pharaons ont été renversés par les Argentins, champions du monde en titre. Et c'est la Suisse qui est ressortie vainqueur de son duel face à la Colombie, qui s'est terminé par une séance de tir au but.
1: Merci beaucoup Noah Perret. Pour ce journal, on vous retrouve dans moins d'une heure pour une nouvelle édition. Restez avec nous dans un instant, ça sera la revue de presse.
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0: Et comme tous les matins de la semaine, c'est Tariq Lahabi qui a feuilleté la presse internationale et maghrébine pour nous.
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0: Et bien le bonjour Tariq.
3: Bonjour Mélanie, bonjour à tous.
0: Après une canicule précoce, la France affronte une nouvelle épreuve, celle des feux de forêt Tariq.
3: Oui Mélanie, le quotidien français Le Monde souligne tout d'abord que la rapidité de la transition entre la canicule et les incendies illustre la vulnérabilité croissante des territoires face au dérèglement climatique. Le journal insiste sur l'assèchement des sols et la difficulté des autorités à anticiper des épisodes devenus plus fréquents, alors que Le Figaro met l'accent lui sur la mobilisation des pompiers et des moyens aériens déployés dans les zones touchées. Le quotidien estime que la France doit renforcer durablement ses capacités de prévention et de lutte contre les incendies. Le journal espagnol El País rapproche, lui, la situation française de celle vécue régulièrement en Espagne et note que les pays du sud de l'Europe doivent renforcer leur coopération face aux risques climatiques communs. Enfin, au Royaume-Uni, The Guardian analyse la situation française comme un nouvel avertissement européen face aux épisodes de chaleur extrême. Le quotidien britannique rappelle que les incendies méditerranéens deviennent plus intenses, bien évidemment sous l'effet des températures élevées et du manque d'humidité.
0: La presse au Maghreb, tout d'abord au Maroc, dans les kiosques, les barrages affichent des niveaux de remplissage rassurants à l'entrée de la saison estivale.
3: Oui, barrage, des réserves toujours élevées malgré les premiers effets de l'été dans le journal Le Matin, qui souligne que les barrages du Royaume affichent un taux de remplissage global de 72,9%, soit près du double de celui observé à la même période de l'année précédente. Le quotidien considère cette évolution comme le résultat des importantes précipitations de l'hiver et du printemps, on le sait, ainsi que des efforts consentis pour renforcer la politique nationale de l'eau. Le journal relève toutefois que les prélèvements estivaux entraînent une diminution progressive des réserves de certains ouvrages et insiste sur le fait que la situation reste, disons, globalement favorable. Les bassins du Tensift, du Loukos, du Sbou et du Bourgreg conservent d'ailleurs des niveaux de remplissage élevés, ce qui illustre une capacité de résilience appréciable face aux besoins croissants en eau potable et en irrigation.
0: Et la presse écrite tunisienne, Tariq, consacre une large place à la crise financière qui frappe les hôpitaux publics.
3: Oui, tout à fait Mélanie. La presse de Tunisie tout d'abord, dans un article consacré au financement du secteur, souligne que les créances impayées fragilisent les établissements de santé et compromettent leur capacité à assurer un service public de qualité. Le quotidien commente, une réforme durable du financement hospitalier devient indispensable. De son côté, le Temps met l'accent sur les difficultés de gestion des hôpitaux et considère que les retards de paiement des organismes publics aggravent les pénuries de médicaments, les défaillances des équipements et les tensions aussi sur les ressources humaines. Le journal appelle d'ailleurs à une meilleure gouvernance et à une responsabilisation des acteurs du secteur.
0: Et enfin, en Algérie, les résultats des élections législatives en Kabylie relancent le débat sur l'avenir du FFS et du RCD, Tariq.
3: Oui, la débâcle des législatives. Quel avenir pour le FFS et le RCD, s'interroge Tamourtinfo, pour qui les deux principales formations kabyles enregistrent un net recul électoral et s'interrogent sur leur capacité à retrouver leur influence historique. Le média attribue cette situation à une très forte abstention en Kabylie et aussi à l'érosion de leur ancrage politique. Et les commentaires convergent d'ailleurs vers un point. Le FFS et le RCD sont confrontés à un défi stratégique majeur et pour certains observateurs, ils devront renouveler leur discours, renforcer leur implication locale et proposer aussi une offre politique susceptible de répondre aux attentes d'un électorat de plus en plus, on le sait, abstentionniste en Kabylie.
0: Merci beaucoup Tariq Lahabi pour cette revue de presse complète internationale. Et maghrébine, on vous retrouve bien évidemment demain, ça sera à la même heure.
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0: Une rengaine digne d'une musique urbaine. Elle a pris du ferme sous bracelet électronique et elle se présente quand même aux élections présidentielles de 2027. Elle, c'est Marine Le Pen, la chef de file du Rassemblement National, parti d'extrême droite en France, l'a publiquement annoncé au JT du 20h de TF1 hier soir. C'est l'image du jour. Quelques heures après avoir été condamné en appel à 45 mois d'inéluctabilité,

0: éligibilité, dont 30 avec sursis et un an de bracelet électronique pour détournement de fonds européens. Marine Le Pen persiste et signe. Et ce n'est pas une condamnation qui va freiner la patronne du RN, digne héritière du feu Front National de son père. Ce soir, je suis candidate à l'élection présidentielle. C'est ce qu'a déclaré Marine Le Pen aux 20h de TF1, assurant qu'elle ne changerait pas d'avis, en dépit du risque de voir sa peine confirmée d'ici quelques mois, car elle entend utiliser les voies de recours qui lui sont offertes pour pouvoir défendre son innocence. La chef de file du RN a plus d'un tour donc dans son sac et la justice française lui permet. Marine Le Pen entend contester cette condamnation en appel devant la plus haute juridiction française. Elle se pourfoit en cassation, ce qui suspend les effets de l'arrêt, ce qui signifie qu'elle pourrait donc sillonner la France sans bracelet à la cheville. C'était sa condition sine qua non pour tenter, pour la troisième fois de sa carrière politique, de briguer l'Élysée. Mercredi dernier, sur une chaîne française, elle avait pourtant martelé « Quand on est un candidat à la présidentielle, il faut être totalement libre de ses mouvements. Et ça n'est pas le cas si vous êtes porteur d'un bracelet électronique. » Alors, ce pied de nez judiciaire tombe à pic, n'en déplaise à ses opposants qui ont vite réagi après l'annonce de sa condamnation. Tout d'abord, l'ancien Premier ministre Édouard Philippe, candidat déclaré à la présidentielle, estime que Marine Le Pen devrait expliquer son choix de se porter candidate. Le secrétaire général du parti Les Républicains, Othmane Nasrou, l'a accusé de prendre la démocratie en otage. Et enfin, l'eurodéputé LFI Manon Aubry n'a pas mâché ses mots et a qualifié Marine Le Pen de première candidate délinquante de France. Cette condamnation est la deuxième. En première instance, le 31 mars de l'année dernière, Marine Le Pen avait été reconnue coupable d'avoir mis en place entre 2004 et 2016 un système pour payer avec de l'argent du Parlement européen des salariés du Front National, l'ancien nom du parti qui traversait alors des difficultés financières. Les faits reprochés sont graves car ils se sont déroulés sur 11 années et en regard du montant des sommes détournées, plus de 2,8 millions d'euros. C'est ce qu'a souligné mercredi, hier, la présidente de la Cour d'appel. Les livres d'histoire de France, en tout cas, se souviendront de cette improbable journée d'une politique française condamnée une nouvelle fois par la justice et qui, quelques heures après, annonce tout de même sa candidature officielle à la présidentielle. L'adage populaire que les lois sont faites pour être transgressées pourrait peut-être devenir le nouveau slogan de campagne de Marine Le Pen.
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0: 7h49, vous arrivez pile à l'heure pour votre rendez-vous sportif de la matinale. C'est la première édition de Sport Matin présentée par Mounsef Zamrat. Bonjour Mounsef.
2: Eh bien bonjour Mélanie, bonjour à toutes et tous. Quel plaisir de vous retrouver ce matin.
0: Et toujours aussi énergique. Direction les États-Unis, on prend des nouvelles de la sélection marocaine qui intensifie sa préparation avant son choc contre la France.
2: Et oui, les hommes de Mohamed Wahbik ont effectué hier, en fin de journée, Mélanie, leur deuxième séance d'entraînement au Revolution Stadium de Boston en vue du quart de finale de la Coupe du Monde 2026 sous une pluie persistante. La séance s'est déroulée dans de bonnes conditions, permettant au staff technique de poursuivre le travail tactique et physique prévu au programme avant cette échéance décisive. C'est une précision de la Fédération Royale Marocaine de Football. Conformément au protocole de la FIFA, les 15 premières minutes de l'entraînement ont été ouverte aux médias accrédités avant que la préparation ne se poursuive à huis clos. Eh bien, on écoute Chemzine Talbi, il était interrogé en zone média.
3: Bien sûr, ça va être un gros match contre une des meilleures équipes au monde pour le moment. Mais bon, il faut qu'on se prépare comme on l'a fait depuis le début de cette compétition, à fond, et tout est possible, Charles. Ça, on va voir ça avec le coach maintenant, mais la clé, c'est voilà, de jouer notre football et de ne pas avoir peur, jouer au ballon. Bon, on a regardé quelques extraits, et bon, comme tout le monde sait, c'est une grande équipe de football, une des meilleures. Mais bon, voilà, on est aussi une grande équipe et on fera tout notre possible pour se qualifier, Charles.
2: Et les Lions de l'Atlas qui peaufineront leur dernier réglage avant de défier l'équipe de France. Ce sera jeudi avec une qualification historique pour les demi-finales de la Coupe du Monde en ligne de mire. Et puis du côté des Bleus, on se prépare aussi. Hier, la FIFA a désigné l'Argentin Facundo Tello pour diriger la rencontre prévue jeudi à Boston. Il sera assisté de ses compatriotes Juan Pablo Baletti et Gabriel Chad sur les lignes de touche. Dario Herrera officiera en tant que quatrième arbitre, tandis que Cristian Navarro sera arbitre assistant de réserve. Un quadro 100% argentin qui aura la responsabilité d'arbitrer cette affiche très

0: faut qu'il y ait un changement de culture dans la gestion de Damas. Ayant dit cela, c'est évident que les Français, considérations politiques mises à part, ne veulent pas laisser aux Turcs le bénéfice exclusif de la reconstruction du pays ou aux financiers du Golfe le privilège de sélectionner qui ils veulent pour contribuer à la renaissance de la Syrie. Et donc, de ce point de vue, il était évidemment important qu'il y ait des grandes entreprises françaises qui accompagnent Macron. Et
1: Tout à fait.
0: comme toujours, c'est le côté évidemment macronien des choses, mais après tout, c'est pas complètement injustifié. C'est bien aussi d'avoir un concept, d'avoir une stratégie. Et cette idée de faire de la Syrie un hub, c'est pas le seul, hein, mais un hub régional, surtout dans le contexte d'une réouverture quand même très aléatoire du détroit d'Ormuz, et donc à travers l'Irak de relier les pays du Golfe, la Turquie et l'autre rive de la Méditerranée, l'Europe, c'est quand même une idée stratégique qu'on a toujours eue, hein, d'une certaine façon, mais qui maintenant trouve une actualité beaucoup plus forte. J'ajouterais ce qui est un peu triste, c'est que c'est aussi un contre-coup de l'affaiblissement du Liban. Et donc les Libanais peuvent considérer qu'effectivement, malheureusement, le rôle traditionnel de Beyrouth ou de Tyr peut être joué par Latakié ou Tartous. Mais cette carte-là, il était légitime que les Français tentent de la jouer. Et du côté syrien, évidemment, plus il y a de partenaires, mieux ça vaut. Donc c'est pas mal de diversifier les offres. Et je crois pouvoir dire, alors j'avance avec précaution parce qu'on ne sait pas ce que pensent les Syriens d'aujourd'hui. Hein, la jeune génération, après tant de malheurs, 10 ans de guerre civile, je ne sais pas quelle image ils ont de la France. Mais la Syrie traditionnelle avait une certaine confiance dans les capacités techniques des Français. Ils aimaient bien s'appuyer sur des experts français. Et donc là aussi, probablement, on a encore une carte à jouer, me semble-t-il.
1: En tout cas, le président Ahmed El-Sharaa, lui, veut recouvrer un rôle vital de carrefour incontournable des corridors mondiaux. Hein, c'est ce que vous venez d'expliquer. Il a ajouté, espérer donc que la France soit leur premier partenaire dans ce parcours. Toujours les mots du président syrien. C'est là justement qu'entre en scène le PDG de Total Energy, Patrick Pouyanné, qui a annoncé la volonté du groupe d'investir en Syrie dans l'exploration pétrolière et gazière, ainsi que dans le développement d'installations solaires. Hein, vous l'avez expliqué, ça arrive dans un contexte où effectivement le détroit d'Ormuz donc est bloqué. Comment, à votre avis, ce partenariat se dessine?
0: Ça, je n'ai pas d'informations particulières sur Total. Je vous avoue que je peux pas dire que ça m'a surpris, mais traditionnellement, c'était pas quand même un très grand pays de production pétrolière, la Syrie. Ça fait partie des rares ressources qu'ont les Syriens, donc c'est quand même normal qu'eux-mêmes souhaitent la valoriser. Et dans ces conditions, c'est normal pour Total d'être présent. Mais je ne peux pas croire que dans la géostratégie globale de Total, ça soit un élément majeur. C'est plutôt un plus et c'est une façon de rendre service aux Syriens. C'est pas, je crois, l'axe majeur d'une reconquête par l'économie du marché syrien.
1: Merci beaucoup, Michel Duclos. Je le rappelle, vous
0: Merci vous.
1: êtes ancien ambassadeur de France en Syrie, conseiller géopolitique à l'Institut Montaigne. Merci beaucoup d'avoir été avec nous ce matin. Bonne journée. On développera bien évidemment ce sujet dans cette nouvelle édition d'ici quelques minutes. Restez avec nous.
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3: D'ici quelques instants, ce sera le retour de l'actualité avec Noah Perret. Mais on jette tout d'abord un coup d'œil aux couleurs du ciel dans notre région. Et on commence par le Maroc, bien évidemment. Le ciel sera partiellement nuageux, souvent soleillé sur le littoral à l'est d'Al-Hoceima ainsi que sur le Haut Atlas central. Éclair ailleurs côté température. La minimale 31 à Rabat, Tanger et Agadir, 32 à Casablanca, 33 à Nador et Essaouira. Le thermomètre affichera 34 à Safi, 38 à Laayoune, 39 à Errachidia. Il fera jusqu'à 40 degrés à Oujda et Fès. 42 degrés, ça sera la maximale prévue à Marrakech, Safi et Ben Imlal. En Algérie, le ciel sera partiellement nuageux, à souvent ensoleillé sur le quart sud-est du pays et clair ailleurs. Côté Mercure, prévoir 32 à Oran et Annaba, 33 à Alger, la capitale, et Béjaïa, 37 degrés affichés à Constantine et Tiaret. Le thermomètre affichera 40 degrés à Tamanras et Terhardaïa, 42 à Chlef et Biskray. En fait, il fera jusqu'à 44 degrés. Ça sera à Adrar, la maximale. Du soleil partout dans le ciel tunisien aujourd'hui. Côté température, la minimale 32 degrés prévue à Tabarka, Monastir, Sfax, Gabès et l'île de Djerba. Il fera 33 degrés aujourd'hui à Médnine et Bizerte, 34 à Sousse, 36 à Tunis, la capitale et Kasserine. Le thermomètre affichera 39 à Gafsa et enfin la maximale, ça sera à Tozeur, 41 degrés. À 8h30, tout pile sur Média. Noah Perret, pardon, signe cette nouvelle édition. Rebonjour Noah.
4: Rebonjour Mélanie et bonjour à tous.
3: C'est à la une de tous les journaux français ce matin.
4: La chef de file du Rassemblement national, Marine Le Pen, a dans la même journée été condamnée en appel pour détournement de fonds publics et présenté sa candidature aux prochaines élections présidentielles. On en parle dès le début de ce journal. Au Proche-Orient, visite historique du président français Emmanuel Macron en Syrie, la première d'un chef d'État occidental depuis la chute du régime Assad en 2024. Mais comment interpréter ce rapprochement entre Paris et Damas ? Réponse dans cette édition.
3: Après plusieurs semaines d'accalmie, reprise des hostilités au Moyen-Orient.
4: Téhéran et Washington s'échangent des tirs depuis hier soir et l'Iran frappe deux pays du Golfe. Éline Roussel viendra en studio avec nous pour faire le point. Enfin, on prendra la direction de la Tunisie pour clôturer ce journal, 60e édition du mythique Festival international de Carthage et un programme dévoilé hier soir, correspondance à venir.
3: Coup de tonnerre hein, dans la vie politique française, Noah.
4: Hier, Marine Le Pen, la chef de file du Rassemblement national, a été reconnue une nouvelle fois coupable de détournement de fonds publics européens avec un an de prison ferme sous bracelet électronique. Et seulement quelques heures plus tard, Marine Le Pen a annoncé sa candidature au journal de 20h de TF1, Stéphanie Parot.
5: Donc ce soir, je suis candidate à l'élection présidentielle.
6: Et vous ne changerez pas d'avis ?
5: Non, je ne changerai pas d'avis.
7: Une décision étonnante, puisque la chef du Rassemblement national avait assuré dans une autre interview qu'elle ne se

0: présenterait pas si elle était sous bracelet électronique. Mais la candidate d'extrême droite a une parade. Marine Le Pen se pourvoit en cassation et fait ainsi suspendre son bracelet électronique.
1: À la Cour de cassation, je considère que deux juridictions peuvent commettre une erreur et je pense que l'état de droit, d'ailleurs, le considère lui aussi, puisqu'il permet précisément d'inscrire un pourvoi en cassation, ce que je ferai, pour que la Cour de cassation tranche ce sujet de droit. Je n'ai pas hésité à partir du moment où ma peine d'inéligibilité est purgée, alors je veux aller au bout.
0: Elsa Orange, journaliste spécialiste de la politique française, nous détaille cette stratégie politique et judiciaire.
2: Marine Le Pen fait un pari énorme dans la mesure où si la Cour de cassation décide finalement de ne pas casser la décision de la Cour d'appel et donc de la déclarer définitivement coupable, elle devra à ce moment-là porter un bracelet électronique, pleine campagne électorale, ce qui sera quand même assez compliqué.
0: Marine Le Pen, malgré le jugement, clame son innocence.
1: Et moi, je tiens que nous sommes innocents de cette infraction de détournement de fonds publics pour lesquels nous avons été condamnés.
0: Même si, lors de ces deux derniers procès, le juge a considéré Marine Le Pen comme coupable de détournement de fonds publics.
3: Les détails de Stéphanie Parot. À noter que Marine Le Pen a donc débuté dès aujourd'hui sa campagne aux côtés de Jordan Bardella, qu'elle a annoncé nommé Premier ministre en cas de victoire.
4: Et puis c'était le sujet abordé avec notre invité de la rédaction ce matin, Noah. Emmanuel Macron est en visite en Syrie hier. Il est en visite.
3: Une visite qui sonne comme une grande première, Mélanie, puisque c'est la première fois qu'un chef d'État occidental se rend en Syrie depuis la chute du régime Assad il y a un an et demi. Ce passage du chef d'État français fait suite à la visite du président syrien Ahmed al-Shara, qui s'était rendu à Paris il y a un peu plus d'un an maintenant. Mais comment expliquer ce soutien important de la France vis-à-vis de la Syrie et notamment pour reconstruire le pays? La réponse de Michel Duclos, ancien ambassadeur de France en Syrie et conseiller géopolitique à l'Institut Montaigne.
5: La France et la Syrie, c'est une vieille histoire. C'était difficile pour les Français de rester simplement spectateurs, alors que bien évidemment, la Syrie connaît un moment capital de son histoire, dont on peut espérer que c'est une renaissance. Donc ça, c'est un peu fond de tableau. Puis, il y a l'aspect plus politique, plus diplomatique, comme on veut, et le pari qu'a fait Macron. Lorsque Shara s'est installé à Damas, on pouvait considérer que c'était un djihadiste mal reconverti ou dissimulé, s'appuyant sur quelques milliers de troupes assez indisciplinées et elles-mêmes très teintées de terrorisme, qui n'arriverait pas à maintenir l'unité du pays et qui, en toute hypothèse, ferait une politique anti-occidentale. Le pari, c'était de penser qu'au contraire, cet homme pouvait être une figure nationale, pouvait donc comprendre que son intérêt, s'il veut rester au pouvoir, c'était d'intégrer les différentes composantes de la société syrienne.
3: Les explications de Michel Duclos, ancien ambassadeur de France en Syrie et conseiller géopolitique à l'Institut Montaigne. Je le rappelle, il était votre invité de la matinale, Mélanie Pinto. À noter qu'Emmanuel Macron a justement annoncé hier que la France allait restituer au bénéfice de la population syrienne plus de 50 millions d'euros issus de la saisie de biens mal acquis de la famille Al-Assad. Cette annonce s'inscrit dans le cadre d'un partenariat global qui a été signé entre les deux pays et les nombreux accords conclus lors de cette visite. Et dans ce contexte, la capitale turque Ankara accueille depuis hier les dirigeants des 32 États membres de l'OTAN à l'occasion d'un sommet. Et au cœur des discussions, la guerre en Ukraine, l'augmentation des dépenses militaires et l'avenir de l'engagement américain en Europe.
4: Également ce matin, Noah, en Turquie, l'OTAN, par la voix de son secrétaire général, a assuré que les frappes des États-Unis contre l'Iran étaient, je cite, absolument nécessaires.
3: Oui, Mélanie, une réaction de Mark Rutte après, alors que le détroit d'Ormuz s'embrase à nouveau. Trois navires touchés, une série de frappes lancées par Washington sur le territoire iranien et une réponse de Téhéran sur les pays du Golfe. Le tout alors qu'un protocole d'accord a été signé le 17 juin dernier entre les deux parties en guerre. Éline Roussel, bonjour.
6: Bonjour Noah, bonjour à tous.
3: En 24 heures, on est passé donc d'une prévision pour une reprise des négociations à de nouvelles frappes.
6: Exactement, et tout a commencé hier mardi lorsque le Qatar et l'Arabie Saoudite alertent. Trois navires ont été frappés dans le détroit d'Ormuz et l'Iran est directement accusé. L'arrêt des frappes et la sécurisation du passage maritime étant des éléments clés du protocole d'accord, eh bien les États-Unis estiment alors que ces

0: attaques sont une violation du cessez-le-feu. Alors, dans la foulée, Washington frappe 80 cibles stratégiques en Iran. Il cible principalement des systèmes de défense antiaérien ou encore des réseaux de commandement et de surveillance. De son côté, Téhéran, lui, estime que ce sont ces frappes américaines qui violent l'accord. Alors, au petit matin, 85 sites militaires américains sont frappés dans les États du Golfe. Des détonations retentissent au Koweït ou encore à Bahreïn et les pays déploient leur système de défense aérien. L'Iran revendique immédiatement les frappes sur les États du Golfe et les qualifie de représailles. Et puis de leur côté, les États du Golfe, eux, appellent à la désescalade immédiate.
1: Les explications d'Éline Roussel, merci beaucoup.
2: Ce week-end, les États-Unis célébraient leurs 250 ans et le Maroc était également de la partie.
1: La Marine royale a offert lundi à New York, à bord de la frégate Mohamed VI, une somptueuse réception à l'occasion donc de la célébration du 250e anniversaire de l'indépendance des États-Unis d'Amérique. La cérémonie marquée par la participation de l'ambassadeur des États-Unis à Rabat, Duc Bushan III, et de l'ambassadeur du Maroc à Washington, Youssef Amrani, s'est déroulée en présence de plusieurs personnalités civiles et militaire, une façon aussi de fêter 250 ans d'amitié américano-marocaine, puisque le Maroc a été le premier pays à reconnaître l'indépendance des États-Unis en 1777.
2: Et Noah, on continue de fêter des anniversaires cette fois-ci en Tunisie.
1: Oui, Mélanie, 60e édition du Festival international de Carthage, un cap symbolique franchi cette année. Alors, la programmation est au rendez-vous, elle a été dévoilée hier soir. Les organisateurs promettent une édition à la hauteur de cet anniversaire. Les détails avec notre correspondante à Tunis, Yosr Belririya.
3: 60 ans après sa création, son édition 2026 qui se tiendra du 16 juillet au 19 août a été officiellement présentée mardi soir lors d'une conférence de presse organisée au musée paléochrétien de Carthage. Une édition anniversaire que les organisateurs veulent inscrire dans la continuité de l'histoire du festival tout en misant sur une programmation réunissant des figures majeures de la scène internationale tunisienne et arabe. Le coup d'envoi sera donné par Sabr Erbey parmi les autres têtes d'affiche figure Cheb Khaled, Mejder Roumi Mayed El Hanawi, de retour à Carthage après 21 ans d'absence, la chanteuse béninoise Angélique Kidjo, ainsi que Sami Youssef qui se produira pour la première fois sur la scène du théâtre romain. Farah Mokhrani, directrice de l'établissement chargé de l'organisation du festival, nous en parle.
4: Le comité s'est attaché à proposer une programmation riche, marquée par de grands spectacles arabes et internationaux. Nous avons toutefois dû composer, dans certains cas, avec les agendas particulièrement chargés de plusieurs artistes internationaux. Au total, 77 candidatures ont été déposées. Mais les contraintes budgétaires ne nous ont permis de retenir que 19 spectacles, auxquels s'ajoute le spectacle caritatif organisé, comme le veut la tradition du festival, au profit des personnes atteintes de cancer. Enfin, la création tunisienne représente 40% de l'ensemble de la programmation.
3: La 60e édition sera particulièrement scrutée après plusieurs années marquées par les débats sur la programmation et la gouvernance du festival. Depuis Tunis, Youssef Belririya pour Média.
2: Et voilà un journal qui se referme en musique et en festivité. Merci beaucoup Noah Perret pour ce journal. Restez avec nous Matin Info, ça dure encore 20 minutes.
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2: 8h41, nous sommes en avance pour accueillir Monsef Zamrat en studio. C'est la seconde partie de Sport Matin. Et Montserrat Amrath qui danse. Rebonjour Monsef.
8: Et bien rebonjour Yannir, bonjour à toutes et tous. Il faut dire que ce petit indicatif

0: On l'aime beaucoup, hein, ce sport matin.
1: Exactement, hein, de bons présages. Direction les États-Unis où les Lions de l'Atlas poursuivent leur préparation avant le grand rendez-vous face à la France en quart de finale de la Coupe du Monde.
0: Oui, effectivement, Mélanie, les hommes de Mohamed Wahbi qui t'ont fait tuer hier en fin de journée leur deuxième séance d'entraînement du côté de Boston. Malgré une pluie diluvienne, la séance s'est déroulée dans de bonnes conditions, permettant au staff technique de poursuivre les derniers réglages tactiques et physiques. Avant cette affiche décisive, c'est une indication de la Fédération marocaine de football, comme le prévoit le protocole de la FIFA. Les 15 premières minutes étaient ouvertes aux médias, accrédités, avant que la préparation ne se poursuive à huis clos. C'est l'occasion pour nous à nouveau d'écouter l'ailier des Lions de l'Atlas, Shamsdine Talbi, qui jusqu'à là réalise un très bon parcours en Coupe du Monde. À chaque fois qu'il est entré en jeu, il a été décisif. Shamsdine Talbi avant cette affiche contre la France.
2: Bien sûr, ça va être un gros match contre une des meilleures équipes au monde pour le moment. Mais bon, il faut qu'on se prépare comme on l'a fait depuis le début de cette compétition, à fond. Et tout est possible, Charles. Ça, on va voir ça avec le coach maintenant. Mais la clé, c'est de jouer notre football et de ne pas avoir peur, jouer au ballon. Bon, on a regardé quelques extraits. Et, bon, comme tout le monde sait, c'est une grande équipe de football, une des meilleures. Mais bon, voilà, on est aussi une grande équipe et on fera tout notre possible pour se qualifier, Charles.
0: Le Maroc qui disputera donc jeudi un quart de finale historique face aux Bleus avec une place dans le dernier carré mondial en ligne de mire. On le rappelle, la France et le Maroc s'étaient affrontés en 2022, mais c'était lors de la demi-finale de la Coupe du Monde. Une affiche qui suscite déjà énormément d'attentes. L'analyse de notre consultant football, il s'agit évidemment de Sahel Sissoko.
3: Il faut être confiant. Confiant parce que c'est quand même de la régularité au plus haut niveau. Le Maroc aujourd'hui, on peut le dire sans porter de gants, fait partie peut-être des 8 meilleures nations au monde. Parce que quand vous êtes demi-finaliste de la dernière Coupe du Monde, aujourd'hui vous êtes quart de finaliste, ça jouera sur les détails sûrement face à la France, mais ça démontre également la régularité, la confiance, également une certaine continuité dans sa façon de jouer au football, parce qu'il faut pas l'oublier, Walid El Gragui est parti, Mohamed Wahbi est arrivé, et c'est un jeune entraîneur tout frais, il vient de remporter la Coupe du Monde des moins de 20 ans, il est arrivé, il s'est tout de suite imprégné, il s'est mis dans le bain. On le voit aujourd'hui sur le banc sans complexe. On dirait qu'il est là depuis 20 ans. Je pense que le Maroc aujourd'hui peut aborder ce match face à la France avec confiance, avec humilité, mais sans vraiment avoir peur de quoi que ce soit. Parce que je pense qu'aujourd'hui, il y a beaucoup de respect également pour cette équipe marocaine. Quand on entend les joueurs français parler, ils les respectent parce que c'est normal. Il y a un statut aujourd'hui à assumer. Ils s'étaient affrontés en 2022 en demi-finale. Cette fois, ils sont en quart de finale. Je pense que le Maroc a son mot à dire. Il y a pas à avoir peur ou avoir... Non, je pense pas. C'est un match qui sera un match en beau spectacle entre deux grandes nations qui sont à leur place.
0: Et puis en face, la France qui poursuit également sa préparation. La FIFA a désigné l'Argentin Facundo Tello pour arbitrer cette rencontre. Il sera accompagné de ses assistants qui eux aussi sont argentins. Un quad 100% argentin pour diriger ce choc. Une désignation qui fait déjà réagir l'autre côté des Pyrénées.
1: Allez, dans les autres rencontres de ce mondial, l'Argentine est passée tout près de la catastrophe avant de s'en remettre une nouvelle fois à son capitaine Lionel Messi.
0: Effectivement, mené 2-0 par l'Égypte à un peu plus de 20 minutes du terme, l'Albicéleste qui semblait promise à une élimination prématurée. Les Égyptiens avaient frappé par Yasser Ibrahim avant que Zico ne fasse le break en seconde période. Entre-temps, Lionel Messi avait manqué un pénalty et trouvé le poteau sur coup franc. Mais le champion du monde a encore répondu présent. D'abord, passeur décisif pour Cristiano Romero. Puis 8h05 plus tard, le capitaine argentin a totalement relancé son équipe avant qu'Enzo Fernandez n'offre la victoire dans le temps additionnel. Un renversement spectaculaire qui envoie l'Argentine en quart de finale. Selon le média argentin TIC Sports, l'Égypte a déposé une réclamation auprès de la FIFA concernant l'arbitrage de François Le Texier. Une démarche qui a toutefois très peu de chances d'aboutir, il faut le dire Mélanie. L'arbitre français faisait partie des références mondiales et officiait régulièrement lors des plus grandes affiches de Ligue des Champions. En attendant l'Argentine qui retrouvera la Suisse, la Nati s'est qualifiée au terme d'une séance de tir au but face à la Colombie après un match fermé conclu sur un score nul 0-0. Les Suisses retrouvent les quarts de finale de la Coupe du Monde pour la première fois depuis 1954. On en parlera de ce mondial dans Podium avec Fouad El Hanaoui, Hassan El Jabiri et Nissar Nour. C'est dans un peu plus d'un quart d'heure. Et puis l'autre match cet après-midi à partir de 16h, Ali Salahdine, David Lortolari et Valentin Paoluzzi. Aujourd'hui, le mondial est entre parenthèses avant le début des quarts de finale demain. C'est donc le football au Maroc qui prend le relais, la Coupe du Trône pour le dernier 16e de finale entre l'ASFA et le Stade marocain. La Ligue nationale du football professionnel a annoncé ensuite la fin de l'édition 2024-2025 qui se jouait cette année. C'est désormais deux saisons de retard. Que prend la coupe du trône.

0: Allez, on change de discipline. À Wimbledon désormais, où les demi-finales promettent un spectacle exceptionnel avec une affiche de rêve entre Novak Djokovic et Yannick Sinner. On parle bien évidemment de tennis.
1: Et effectivement, le tennis avec au terme plutôt d'un quart de finale d'anthologie le plus long de l'histoire de Wimbledon avec 5h15 de jeu. Novak Djokovic qui s'est qualifié pour les demi-finales. Le Serbe de 39 ans est venu à bout du Canadien Félix Auger aliasim en 5 manches et poursuit sa quête d'un 25e titre du Grand Chelem. Il affrontera Yannick Sinner lors du prochain tour. Chez les dames, Naomi Osaka s'est arrêtée en quart de finale après sa défaite face à Karolina Mochova. La Tchèque atteint pour la première fois le dernier carré à Wimbledon et devient l'une des rares joueuses à avoir disputé les demi-finales de 4 tournois du Grand Chelem. Elle affrontera l'américaine Coco Gauff, victorieuse de Jessica Pagula en 3-7 pour une place en finale.
0: Et enfin, le mouvement olympique tourne une nouvelle page concernant cette fois-ci les athlètes russes.
1: Effectivement, le Comité international olympique a décidé de lever les restrictions qui frappaient les sportifs russes. Ils pourront à nouveau participer aux compétitions par équipe ainsi qu'aux tournois qualificatifs pour les Jeux olympiques de Los Angeles 2028. En revanche, le drapeau et l'hymne de la Russie restent pour l'heure exclus des compétitions. Cette réintégration s'accompagne d'un dispositif antidopage renforcé. Le CIO demande aux fédérations internationales de soumettre chaque athlète russe à plusieurs contrôles avant son retour sur la scène internationale. À Moscou, le ministre des Sports a salué une décision qui, selon lui, réaffirme que, je cite, « le sport doit rester en dehors de la politique ». À l'opposé, l'Ukraine a fermement condamné cette annonce. Son comité olympique estime que cette levée des restrictions est, je cite, « prématurée et injustifiée », rappelant que le conflit déclenché par l'invasion russe en février 2022 est toujours en cours. Et puis on monte à vélo pour conclure. La 5e étape reliera ce mercredi l'Anesman à Pau. On parle bien entendu du Tour de France, un parcours de 158 km sans grande difficulté, hormis une seule côte de 3e catégorie, une configuration idéale pour assister au premier sprint massif de cette édition. Le peloton quittera Lenzerheide à 13h45 avec une arrivée prévue à Pau vers 16h45. Vous allez vite à vélo, vous, Mélanie, je sais.
0: Pas du tout, mais par contre, je cours très vite et je suis très très endurante, Moussef Zamrat. Merci beaucoup pour cette deuxième édition de Sport Matin dans la joie et la bonne humeur. Restez avec nous sur Mehdi 1 Matin Info, court jusqu'à 9h.
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0: 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Il est temps de parler économie. Comme tous les matins, nous avons le plaisir d'accueillir Oumar Baldé pour la Story Eco. Bonjour Oumar.
5: Bonjour, bonjour Mélanie Pinto.
0: Et nous revenons ce matin sur la 23e réunion du comité de coordination et de surveillance des risques systémiques. C'était hier au siège de Bank El Maghrib. Il a été question des performances financières du secteur bancaire marocain.
5: Oui, et selon ce comité, le secteur bancaire a poursuivi la consolidation de ses performances financières en 2025, et ce pour la 3e année consécutive, ce qui s'est traduit par des bénéfices qui dépassent les 19 milliards de dirhams, soit une hausse de plus de 22% par rapport à l'année précédente. De belles performances financières donc, mais aussi une résilience des principales banques face à des scénarios de choc macroéconomique sévère. C'est ce qu'on nous dit donc ce comité, qui je le rappelle, est présidé par le Wali de Bank El Maghrib et il est composé du président de l'autorité marocaine du marché des capitaux, l'AMMC, du président de l'autorité de contrôle des assurances et de la prévoyance sociale, la CAPS, et du directeur du trésor et des finances extérieures qui relève du ministère de l'économie et des finances.
0: Alors Oumar, en dehors des banques, ce sont les entreprises du secteur des assurances qui font preuve de résilience à toute épreuve.
5: Là aussi, le comité fait savoir que, je cite, les exercices de stress test font ressortir une résilience.

0: résilience globale des entreprises d'assurance aux conditions macroéconomiques et techniques défavorables en 2025. Fin de citation. Globalement, on retiendra que le secteur marocain des assurances a aussi poursuivi sa dynamique de croissance dans un contexte économique globalement jugé favorable à fin 2025. Le chiffre d'affaires de ce secteur a dépassé les 63 milliards de dirhams avec un résultat net, c'est-à-dire des bénéfices qui ont atteint 5,3 milliards de dirhams par rapport à l'année précédente. C'est une hausse de 21%.
1: Et ce n'est pas tout. Le dossier des retraites s'est également invité à cette réunion. Et selon le comité de coordination et de surveillance des risques systémiques, la réforme du système des retraites au Maroc demeure indispensable, Omar.
0: Oui, elle demeure indispensable parce que les régimes du secteur public continuent d'enregistrer, je cite, des déséquilibres structurels. Et cela bien que l'application de la deuxième et dernière tranche des augmentations salariales issues du dialogue social du 29 avril 2024 ait permis d'améliorer certains indicateurs financiers, malgré tout ceci, la viabilité à long terme n'a pas connu d'amélioration significative, indique donc ce comité de coordination et de surveillance des risques systémiques. Dans ce contexte, poursuit la même source, la réforme du secteur, c'est-à-dire des retraites, fondée sur la mise en place de deux pôles publics et privés, demeure donc indispensable. C'est un dossier à suivre donc, surtout pour le gouvernement qui sera aux commandes à l'issue des élections législatives du 23 septembre prochain.
1: Et que nous allons bien sûr suivre de très près. Merci beaucoup Omar Baldé pour cette story et qu'on vous retrouve demain à la même heure. Un petit peu de musique sur Bedia, Enterix Golden.

Enterix Golden pour continuer cette matinale sur Medi 1. Et on va continuer en culture. La Mostra de Venise a annoncé le lauréat du Lion d'Or pour l'ensemble de

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1: Bonjour à toutes et à tous, Céline Roussel avec vous pour cette synthèse d'actualité. Et dans l'actualité aujourd'hui, le détroit d'Ormuz s'embrase à nouveau malgré le protocole d'accord signé le 17 juin dernier. Hier, les États-Unis ont lancé une série de frappes sur l'Iran. Téhéran rétorque et frappe les pays du Golfe. Au petit matin, 85 sites militaires américains sont frappés dans les États du Golfe. Des détonations qui retentissent au Koweït ou encore à Bahreïn, ces pays qui déploient alors le système de défense aérien. L'Iran revendique immédiatement les frappes sur les États du Golfe et les qualifie de représailles. L'OTAN, qui par la voix de son secrétaire général, a estimé que les frappes américaines étaient nécessaires. Et justement, l'OTAN, dont le sommet se tient actuellement à Ankara, deuxième jour de l'événement, le président Donald Trump doit faire son apparition dans la journée. Les membres attendent le président américain et ses justifications concernant la guerre en cours, mais aussi sur d'autres sujets, comme notamment le sujet du Groenland. Ce matin, le Danemark a rappelé que, je cite, « le Groenland n'est pas à vendre », en réponse aux déclarations hier du chef de la Maison-Blanche qui estime que ce territoire devrait, je cite, « être sous le contrôle des États-Unis ». En France maintenant, Marine Le Pen, la chef de file du Rassemblement National, annonce sa candidature malgré une condamnation en appel. La candidate a écopé hier d'une peine de prison dont un an ferme ainsi qu'à 15 mois ferme d'inéligibilité, une peine qu'elle a déjà purgée. Si Marine Le Pen avait annoncé qu'elle ne se présenterait pas sous bracelet électronique, eh bien la candidate d'extrême droite se pourvoit en cassation, ce qui suspend ce port de bracelet. La Cour de cassation devrait rendre, elle, son verdict d'ici janvier prochain. En Afrique maintenant, Sergueï Lavrov, le chef de la diplomatie russe, poursuit sa tournée sur le continent. Il est attendu ce mercredi dans la capitale nigérienne.

0: Le ministre participe à une consultation des pays membres de l'AES, l'Alliance des pays du Sahel. Par cette présence, la Russie réaffirme sa place dans la région, elle dont les forces paramilitaires sont déjà présentes sur place. Mais la Russie soigne plus largement aussi ses relations avec le continent. Hier, le ministre russe rencontrait en Éthiopie le chef de la Commission de l'Union africaine. Et puis on termine avec le Maroc. Les Nations Unies mettent en avant le positionnement du royaume dans le domaine des véhicules électriques. Le Maroc conforte son positionnement donc parmi les plateformes mondiales d'investissement dans la filière. D'autres pays ont également été cités à ses côtés, tels que le Brésil, l'Inde, l'Arabie Saoudite ou encore la Thaïlande. Tout cela dans un contexte de diversification géographique des chaînes de production mondiale dans ce secteur. Et c'est la fin de cette synthèse d'actualité. Merci pour votre écoute et je vous souhaite une bonne suite des programmes sur nos antennes.
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2: Bonjour à tous, avec vous Éline Roussel. Dans l'actualité aujourd'hui, le cessez-le-feu avec l'Iran est terminé. Donald Trump réagit à la reprise des hostilités entre les deux belligérants. En effet, cette nuit, les États-Unis ont frappé 80 sites stratégiques iraniens sous couvert de représailles suite à une frappe attribuée à l'Iran sur 3 navires dans le détroit hier. La réponse de Téhéran fut tout aussi violente. 85 sites militaires américains ont été bombardés dans les pays du Golfe. Une reprise des hostilités que tous déplorent. Les pays du Golfe, eux, premières victimes, appellent à la désescalade immédiate. L'Union européenne parle, elle, d'une aggravation sévère de la situation. Mais l'OTAN, de son côté, justifie les frappes américaines et les qualifie de nécessaires. Une déclaration d'ailleurs qui intervient alors que se tient à Ankara le deuxième jour du sommet de l'OTAN. Donald Trump est présent ce mardi et en profite pour reprocher à ses alliés de l'Alliance transatlantique de ne pas le soutenir sur la question de la guerre en Iran, mais aussi sur sa volonté d'annexer le Groenland. Le chef de la Maison-Blanche a également annoncé ce même jour qu'il allait arrêter tout échange commercial avec l'Espagne, pays qui s'est opposé à cette guerre en Iran et qui, selon Donald Trump, ne participe pas assez au budget de défense de l'OTAN. L'Espagne a dit accueillir cette déclaration avec calme. Et autre personnalité qui sera présente à ce sommet de l'OTAN, Ahmed Al-Shara, le président syrien par intérim, qui doit s'entretenir avec Donald Trump après avoir accueilli Emmanuel Macron, le président français, les deux derniers jours en Syrie. Un des sujets qui sera également abordé lors de ce sommet, la guerre en Ukraine qui continue en Europe ce mercredi. Des frappes russes sur le sol ukrainien ont tué au moins 7 personnes. L'Ukraine, elle, dit avoir neutralisé 139 drones russes dans la nuit. Et de l'autre côté du front, Moscou parle de 415 drones ukrainiens interceptés. En Afrique maintenant, en République démocratique du Congo, la province de l'Ituri est toujours durement frappée par l'épidémie Ebola. Outre le nombre de morts et de cas qui augmente, 1 150 000 personnes se trouvent actuellement en état d'insécurité alimentaire aiguë. Une situation causée par la difficulté d'acheminer des denrées alimentaires dans la province et donc l'augmentation des prix des produits de première nécessité. L'ONU estime que 20 millions

0: de dollars sont nécessaires pour rétablir un climat alimentaire stable dans la région. Et on termine avec un mot de football. Maintenant, la Suisse va rencontrer l'Argentine pour les quarts de finale. La Nati a sorti la Colombie de la compétition au terme d'un score 0-0 qui s'est soldé par une séance de tirs au but. La Suisse retrouvera donc Lionel Messi et ses coéquipiers en quarts de finale. Et le Maroc est alors la seule nation à représenter le continent africain après la défaite de l'Égypte hier. Prochaine rencontre à suivre pour ce mondial demain à 21h. France-Maroc et Espagne-Belgique à retrouver vendredi à 21h. Et c'est la fin de cette synthèse d'actualité. Merci pour votre écoute et bonne suite des programmes sur Média.
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4: Avec vous, Soukaina Aziz, bonjour à tous. Le cessez-le-feu avec l'Iran est terminé, affirme le président américain. Donald Trump douche tout espoir de paix après des frappes en Iran et une riposte iranienne dans le Golfe durant la nuit. Le sommet de l'OTAN se poursuit à Ankara avec la participation des présidents français et syriens au lendemain de la visite d'Emmanuel Macron à Damas, marquée par des attentats. En France, condamné à un an de prison ferme avec port du bracelet électronique, Marine Le Pen ne renonce pas à sa candidature à la présidentielle, une situation inédite. Du football dans votre prochaine édition à la veille du coup d'envoi des quarts de finale du Mondial. Le Maroc se prépare à affronter la France. Les Lions de l'Atlas pourraient de nouveau retrouver les demi-finales dès demain. Et puis en Tunisie, le Festival international de Carthage dévoile sa programmation. La Libanaise Majda Roumi, l'Américain Sami Youssef ou encore la Béninoise Angélique Kidjo vont célébrer les 60 ans de cet événement culturel. Voilà pour les titres, je vous retrouve dans une heure pour le Grand Journal.
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0: Bienvenue à toutes et à tous. Ma femme d'aujourd'hui remet en question les codes de l'excellence pour finalement accepter de vivre sa vie pleinement. On y va pour les détails.
1: Midi 1, Yasmine, femme d'aujourd'hui.
0: Aïcha Hatim, bonjour.
2: Bonjour Yasmine.
0: Merci beaucoup d'être ma femme d'aujourd'hui. Comment ça va Aïcha?
2: Très bien, et toi?
0: Bien, très heureuse.
2: Merci
0: de...
2: pour l'invitation.
0: Ben écoute, c'est un plaisir de te recevoir. Alors Aïcha, justement, toi tu as fait un post récemment où tu as expliqué qu'on ne nous avait pas appris à choisir notre vie, mais on nous a appris à la réussir. Ça veut dire quoi exactement?
2: Écoute, je pense qu'en effet, l'ayant personnellement vécu, donc c'est aussi pour ça que je connais le sujet de près et l'ayant aujourd'hui remarqué autour de moi, c'est que oui, on nous apprend à réussir, à être bon élève, à avoir les bonnes notes, à rentrer dans les cases de l'école, à bien obéir et ensuite, un petit peu pareil,

0: finalement dans les études secondaires et dans la vie d'entreprise. Mais à aucun moment on nous a appris à savoir si ce qu'on faisait résonnait, si ça nous satisfaisait, si ça nous épanouissait même. Déjà ces termes-là n'étaient pas dans notre champ lexical pendant très longtemps.
1: Absolument.
0: Ils apparaissent à peine.
1: Donc, absolument.
0: C'est vraiment le constat.
1: Alors, toi, tu l'as vécu personnellement, justement, cette découverte de ce mot, tu l'as intégré dans ton champ lexical, celui de l'épanouissement personnel ?
0: Oui, complètement. Moi, ça a été ma première maternité qui a été vraiment l'élément perturbateur, mais du coup aussi l'élément qui a tout chamboulé, dans le sens où bizarrement, j'avais tout ce que j'avais toujours voulu sur le papier. J'avais fait mes études en France, j'avais réussi à rester, c'était un objectif. Le CDI, le mari, le premier enfant, l'appartement. Mais j'étais relativement peu épanouie malgré tout ce que j'avais coché comme case, et notamment professionnellement. Et ça a été un chemin aussi pour me l'avouer à moi-même et pour pouvoir changer les choses.
1: Alors ça, c'est très bien dit, me l'avouer à moi-même, justement. Comment se manifestait ce manque d'épanouissement, justement, alors que, comme tu disais, tu as coché toutes les cases, c'est ce qu'on t'a toujours appris à faire et c'est ce qu'on nous a tout appris à faire. Comment tu ressentais ce manque d'épanouissement ?
0: C'est une bonne question. Je pense, c'est difficile de mettre des mots dessus, mais plus peut-être stressée, plus irritable aussi. J'étais pas dans le, je profitais pas en fait de ce que j'avais. Il y avait un mal-être. Qui était d'ailleurs pas visible de l'extérieur, parce que tout allait bien, on le guillemets sur le papier, mais il y avait un mal-être qui était là, plus les semaines, les mois passés, jusqu'au jour où j'ai eu aussi le courage de regarder un petit peu plus profondément. Quoi.
1: Et tu étais outillée pour regarder profondément ?
0: Pour être honnête, non. J'ai eu la chance de me faire accompagner, notamment par des coachs. Aujourd'hui, j'en ai fait ma vie, du coup. Je suis devenue coach, mais le coaching m'a énormément aidée à me poser des questions. Et en fait, finalement, à sortir d'un pilote automatique dans lequel je me suis mise pour réussir, justement. Mais à aucun moment, je me suis dit, je peux avoir le choix de faire différemment, en fait. C'est vraiment ça que le coaching permet de faire, c'est de sortir du pilote automatique et de se dire, j'ai peut-être fait tout ça et ça a plutôt bien marché, oui. Ça m'a réussi et ça m'a permis d'être là où je suis aujourd'hui. Peut-être qu'aujourd'hui, je peux faire des choses différemment.
1: Alors, faire les choses différemment, il faut d'abord s'autoriser à le faire, sortir justement de ce cadre de la réussite. Si on peut revenir un petit peu sur ton parcours. Donc, toi, tu as eu 10 ans, tu as fait de très belles études, ce qu'on appelle les grandes études, les grandes écoles. C'est ça, de commerce ? C'est bien ça ? Tu as fait une grande école française, grosse boîte de voyage. Et ensuite, à quel moment tu décides de prendre ton propre envol, en fait, ton propre voyage et casser tous ces codes de la réussite et les assumer autour de, finalement, tous ceux qui les avaient inculqués?
0: Ouais. Alors, j'ai eu une première occasion, en fait, au bout de 8 ans, donc dans cette grosse boîte, j'ai eu une première occasion parce que c'était le Covid. Bien sûr, le secteur du voyage a été touché par une crise. Et donc, j'ai eu un plan de départ volontaire. Je me suis portée volontaire et je me suis dit, c'est une belle manière de clore ce chapitre et je vais peut-être me poser des questions. Sauf que c'est aussi l'année où je suis devenue maman. Et finalement, c'était, je trouve, un peu too much, un peu chamboulant de se poser des questions en pleine découverte de la maternité, en Covid, etc. Donc, je pense que les jeunes mamans savent de quoi je parle. Et quelques années après, j'ai décidé en fait que j'ai réalisé plutôt que ma vie professionnelle ne m'épanouissait pas et que c'était peut-être bien sur le papier, et qu'aujourd'hui, je pouvais me poser d'autres questions. Donc, comme je disais là tout à l'heure, je me suis fait accompagner par des coachs qui m'ont aidé aussi à mettre des mots dessus et à retrouver finalement ce qui me plaisait, ce qui me faisait vibrer et là où j'étais vraiment très bonne. Donc, j'ai vraiment été accompagnée pour ça. Et en fait, il y a plein de choses qui sont ressorties,

0: connecter avec les gens, transmettre, éduquer, inspirer, communiquer, présenter. Donc c'était des choses que j'avais été, avec quoi j'avais été en contact dans ma vie corporate, mais que je ne faisais pas comme métier. Et donc le coaching est apparu en fait comme une des options que j'ai décidé de suivre.
1: Mmh. Est-ce que tu penses que la remise en question finalement est sautée le pas, est venue avec... A été encouragée d'une manière ou d'une autre par la maternité, vouloir vivre sa maternité, son statut de mère différemment, revoir ses priorités.
0: Pour ma part, pas dans un premier temps en fait. Moi, j'avais été tellement chamboulée par la maternité que, au contraire, je me suis remise dans le monde du travail parce que c'était un bout de moi que je connaissais en fait. La Aïcha en entreprise, ça allait structurer mes journées, ça allait me donner, ça allait me redonner une partie de mon ancienne vie, j'avais l'impression en tout cas. Donc dans un premier temps, non. Aujourd'hui, je suis maman de deux enfants dans un autre contexte. Évidemment, c'est aussi une manière de m'épanouir dans ce rôle de maman parce que je suis à mon compte, je suis davantage flexible et je peux, en effet, je bénéficie d'une flexibilité que le monde corporate n'aurait pas pu me donner.
1: Absolument,
0: c'est sûr.
1: Absolument. Alors, il y a aussi un volet que j'aimerais bien aborder avec toi parce que ça revient beaucoup dans les conversations que je peux avoir avec les femmes, que ce soit dans le podcast ou même en off dans la vie physique, c'est que on me dit souvent en fait ce qui est parfois aussi compliqué à vivre, c'est ce changement de statut. Et toi, juste pour faire le parallèle avec ce que tu viens de dire, tu as dit écoute, moi au contraire, à ce moment-là, j'avais besoin d'aller vers ce que je connaissais, avoir un cadre, avoir une structure. Quand on change de vie professionnelle, quand on se lance vers quelque chose de complètement nouveau et notamment vers une forme d'auto-entrepreneuriat, on n'a plus de cadre comme avant, on n'a pas le cadre de la structure, on n'a pas le titre de la structure, on n'a pas l'identité de la structure à laquelle on appartenait, à celle du monde corporate. Ça, toi, tu l'as géré comment ?
0: Alors, c'est un super point. En effet, c'était, je pense, la plus grosse difficulté pendant mes deux premières années, en fait. C'est que, et moi j'adorais dans la vie d'entreprise en fait, le fait d'appartenir à une structure, le fait de faire partie d'un groupe, etc. Et donc là on se retrouve seul le lundi matin, et en fait c'est déroutant, vraiment déroutant. Donc ça a été, je dirais, un process en fait. Ça a été un process d'accepter aussi cet inconfort, qui va être là quelques mois, en tout cas moi dans mon cas, de recréer aussi une nouvelle structure, de recréer peut-être des collègues de formation, des collègues entrepreneurs, des collègues coachs, etc. De se recréer aussi des objectifs. Mais clairement, il y a un inconfort, même au début, quand on se reconvertit. On rencontre quelqu'un, qu'est-ce que tu fais dans la vie ? Ah, je me reconvertis. Enfin, le récit, il n'est pas...
1: Il n'est pas fluide.
0: Hyper naturel, il n'est pas fluide au début.
1: Ouais.
0: En effet, et puis les reconversions prennent du temps. Donc moi, j'ai eu des mois de formation, des mois de certification, le temps de lancer son business, d'avoir ses premiers clients, etc. Donc il y a un petit inconfort, en effet, d'une nouvelle identité qu'on n'intègre pas du jour au lendemain, c'est sûr. Donc il faut juste survivre à cet inconfort. Et puis, petit à petit, avec les clients, avec les retours, on commence à s'y faire et l'identité, on commence à la porter réellement.
1: Ouais. Et donc, toi, ça t'a pris 2 ans pour porter cette identité et devenir...
0: Ouais.
1: Oui, donc maintenant, quand tu te présentes, c'est coach ou tu... Oui.
0: Je dirais 2 ans. Oui, tout à fait. Aujourd'hui, quand je me présente, non, c'est beaucoup plus fluide, plus naturel de porter cette nouvelle identité. Ouais.
1: Alors, justement, donc ça, c'est une nouvelle identité que toi, tu portes. L'entourage aussi, parce que tu as cassé un petit peu les codes de la réussite tels qu'on les avait imaginés pour toi, et notamment la famille proche, les parents.
0: Ouais, alors ça a été aussi une de mes premières craintes, finalement. En plus, moi, mes parents ont toujours été dans le monde de l'entreprise, ont toujours été salariés. Donc, je me suis dit, je vais mettre à l'époque, en tout cas, un pas de côté, parce que je ne savais pas aussi si ça allait fonctionner. C'était une crainte, qu'est-ce qu'ils vont penser, qu'est-ce qu'ils vont dire, est-ce que c'est pas une perte d'ambition perçue par leur part? Et figure-toi finalement que j'ai été très surprise. L'ensemble de mon entourage a été très soutenu.

0: Non, très compréhensive. En fait, tu as bien raison, voilà, de suivre ce qui t'appelle, et puis tu verras bien, et puis tu pourras y retourner. Je pense que clairement aussi l'âge, donc moi j'ai fait ma reconversion, j'avais déjà autour de 34 ans. Je pense que j'aurais annoncé à mes parents que j'étais coach à 25 ans, ça aurait peut-être pas été le même discours. Voilà. Et puis il y avait aussi, oui, le contexte familial. Je pense que c'était le bon moment aussi pour moi dans mon contexte familial. Je souhaitais avoir un deuxième enfant, donc c'était voilà un chapitre qui s'y prêtait.
1: Alors, justement, toi aujourd'hui, tu accompagnes beaucoup de femmes. Quel est le premier motif de la reconversion professionnelle?
0: J'ai envie de dire spontanément une perte de sens. Il y a une énorme crise de sens, je pense, aujourd'hui dans nos générations. On passe nos journées devant des ordinateurs à faire des slides ou des reports, voilà, qui paraissent inutiles. Donc, je pense qu'on est, voilà, on est une génération qui est vraiment en crise de sens. Il y a aussi le côté un peu burn-out ou rythme professionnel très stressant. Ça, c'est quelque chose aussi que je rencontre beaucoup. Je pense qu'il y a une partie qui est due au contexte des entreprises parfois. Alors, bien sûr, il existe des entreprises toxiques ou des environnements qui sont très stressants. Et il y a aussi un peu voilà, une charge qu'on se met. Et moi, c'est vraiment sur cette partie-là aussi que j'accompagne les femmes à apprendre à travailler pas contre elles-mêmes, mais avec elles-mêmes. Parce que, au boulot, on se met aussi beaucoup la pression, on a envie de tout faire parfaitement, on a envie de prouver sa valeur, et c'est des choses qui rajoutent à une pression déjà inhérente, au monde d'aujourd'hui, en fait.
1: Mais à ton avis, justement, tu l'as très bien dit, tu as dit mes parents ont été salariés toute leur vie, ils ont travaillé en entreprise. Qu'est-ce qui fait qu'aujourd'hui, cette nouvelle génération s'autorise la quête de sens, s'autorise le changement, se donne justement le droit de le faire, la possibilité de le faire?
0: C'est une bonne question. Je pense qu'on est peut-être une génération aussi qui a un peu plus de lien, bizarrement, avec notre monde intérieur. Je pense qu'à l'époque de nos parents, en fait, voilà, les objectifs étaient de réussir sa vie, d'être peut-être propriétaire, d'avoir des enfants, voilà, de gagner sa vie. Aujourd'hui, je pense que, alors qu'on est une génération très connectée, je pense aussi qu'on a de plus en plus à cœur d'être bien avec nous-mêmes, finalement. Donc ça, d'une part. Et on voit aussi, en tout cas, on a vu lors des dernières années des nouveaux modèles. Je pense que ça a aidé aussi à démocratiser, voilà, différentes versions du succès. Mais c'est toujours un moment parfois difficile, parfois, voilà, c'est souvent des transformations qui se font dans la douleur, en fait. Cette autorisation qu'on se donne, c'est souvent des récits de vie, en fait. C'est souvent d'abord des endroits de souffrance, voilà, de mal-être, avant que ça devienne
1: Une
0: une quête à
1: renaissance.
0: l'épanouissement. Ouais. En
1: Ouais.
0: fait, en général, je ne vois pas, en tout cas, d'exemple. D'ailleurs, j'ai un podcast qui s'appelle Réinvention, où j'interviewe des femmes marocaines qui se sont réinventées professionnellement. Et chaque récit, c'est d'abord un récit de difficulté, en fait.
1: Absolument. Mais en fait, toute renaissance, comme une naissance, la gestation, l'accouchement, tout, rien ne se fait sans douleur, finalement.
0: A priori, ouais, tout à
1: Absolument.
0: fait.
1: Alors, justement, est-ce que ça serait peut-être ça un premier conseil à dire à toutes les femmes et puis les hommes aussi qui nous écoutent? Si vous avez envie de vous réinventer, ne pensez pas que ça sera facile, même si la situation actuelle est compliquée, eh bien la transformation peut l'être aussi et il faut s'y attendre.
0: Ah, complètement, complètement, bien sûr. C'est pas un long fleuve tranquille. Et aussi, ça se fait pas du jour au lendemain. C'est vraiment, moi, je vois ça un peu comme des mues, en fait. C'est l'histoire de plusieurs mues. On enlève une couche, puis une autre, et puis on se vêtit d'une autre. C'est vraiment une histoire de transformation. Faut s'en donner l'autorisation au début, mais même une fois qu'on se réinvente, je pense qu'il faut continuer à se donner l'autorisation de peut-être changer de parcours, ou changer de manière de fonctionner, ou changer de modèle.

0: Donc voilà, c'est aussi un état d'esprit.
1: Et ça, c'est très bien dit, se redonner, parce qu'en fait, on a l'impression qu'une fois qu'on a fait un changement, on n'a pas le droit d'en faire un autre. C'est comme si c'était en fait le joker de la vie, on l'a sorti, on peut plus le on n'a pas droit à un autre changement.
0: C'est ça, c'est ça. Je pense qu'en effet, il y a un mix de... En fait, je pense que l'idée, c'est aussi rester à l'écoute de soi, en fait. Rester à l'écoute de son épanouissement, de ce qui fonctionne, de ce qui ne fonctionne plus. Et voilà, écouter les petits signaux avant que ça devienne de grands mots.
1: Exactement. Les petits signaux, ça serait quoi?
0: Les petits signaux, je dirais... C'est une perte d'envie, une perte d'énergie. Moi, je me souviens de moments où lundi matin, je me disais, mais comment je vais survivre en fait à la semaine? Alors que bon, c'est juste le boulot, le day-to-day. C'est aller au boulot le matin en se disant, mais à quelle heure je vais pouvoir partir? Enfin, voilà.
1: On n'est pas supposé se sentir comme ça, en fait. C'est ça?
0: Complètement, ouais, complètement. Alors, bien sûr, il y a des hauts et des bas dans toute profession. Mais je dirais, voilà, une perte d'énergie, une perte d'envie. Après, je pense que les signaux un peu plus importants, c'est y penser le soir avant de dormir, dès le matin quand on se réveille, la boule au ventre, l'insomnie. Là, ça commence déjà à être un peu plus sérieux, à mon sens.
1: Mais en même temps, toi, tu disais, moi, j'aimais bien appartenir à la structure, en fait.
0: Ouais. C'est vrai, c'est vrai. Et les deux peuvent être vrais à la fois, comme beaucoup de choses dans la vie. C'est paradoxal, mais oui, faire partie d'un tout, faire partie... En fait, ça nous donne, au-delà du statut social, ça nous donne aussi une place concrète dans un tout. On fait partie d'un bateau, alors que là, à son compte, moi, je dois tout construire, quoi.
1: Oui, ouais.
0: C'est aussi une autre... je dirais que c'est un autre rôle. En tout cas, quand on connaît que le salariat, ça peut être confortable, et ça, je le comprends. Faire partie d'un tout, avoir un rythme, avoir des collègues, avoir une structure, tout ça, c'est aussi confortable, bien sûr.
1: Tu as pris quoi sur toi-même à travers toute cette expérience ?
0: Bonne question. Bizarrement, je dirais que j'ai appris que ce que j'aime faire, en fait, j'ai toujours aimé le faire. Et d'ailleurs, petite, je voulais être psychologue, je voulais être journaliste. Aujourd'hui, je suis coach et j'ai un podcast, donc c'est relativement similaire.
1: Exact.
0: Je dirais que, que parfois, il faut. J'ai l'impression que parfois, on se ment un peu. Donc, j'ai l'impression d'avoir toujours su ce que je voulais faire, mais que j'ai pas eu le courage d'écouter, je dirais. Donc aujourd'hui, je retiens que en fait, au fond de nous, on sait beaucoup de choses au fond de nous, et qu'il suffit peut-être d'enlever des couches de conditionnement pour pouvoir avoir le courage d'écouter. Et ça, je pense que c'est vrai dans plein de choses de notre vie. En fait, on a une intuition, on a une part de nous qui sait. Et aujourd'hui, même mon rôle dans le coaching, c'est d'aider les gens finalement à écouter cette part-là.
1: Alors, tu sais, on est en plein été, c'est la période de beaucoup de jeunes ont eu leur bac cette année, sont en pleine décision pour leur avenir. Et nous, on est des parents à mi-chemin entre la génération d'avant. On est au milieu, en fait. On ne sait pas s'il faut les pousser aussi vers l'excellence ou bien s'il faut les laisser savoir, décider par eux-mêmes, comme tu l'as dit, parce qu'au fond, on sait. Mais en même temps, on se dit, à 17 ans, 18 ans, est-ce qu'on peut déjà savoir? Qu'est-ce que tu dirais à ces parents un petit peu perdus par rapport au conseil, à l'orientation, aux décisions à prendre?
0: C'est une bonne question et c'est une délicate question. Il y a quelques jours, je me posais cette question. Aujourd'hui, dans un monde en plus d'IA, dans un monde ultra connecté, j'ai envie de dire spontanément que il faut apprendre un métier. Je pense que c'est important. Il faut être armé, il faut être outillé. Il faut apprendre aussi comment travailler. Donc moi, je sais que j'ai adoré mes stages, que c'est aussi ça qui m'ont vraiment tout appris. Donc je dirais aller vers quand même dans une direction qui structure l'esprit et le métier, parce que ça donne aussi des armes, en fait. Ça donne des armes. Et en même temps, je dirais, écouter peut-être ce qui les appelle. Et alors peut-être que ça n'aura pas la forme d'un métier dès maintenant. mais peut-être que ça peut être une passion, peut-être que ça peut être un hobby, quelque chose à côté qu'on continue à suivre et puis qui peut évoluer aussi plus tard. En fait, je pense qu'il faut. D'ailleurs, il y a un terme aujourd'hui, je ne sais plus le terme, mais voilà, on construit des carrières un peu qui, avec beaucoup de pivots, en fait. Donc, il faut. C'est de l'agilité,
1: C'est
0: c'est
1: de
0: de la
1: l'agilité,
0: flexibilité, je pense, que
1: exactement.
0: le monde de demain requiera. Donc c'est aussi un état d'esprit à garder, quoi. On peut faire quelque chose aujourd'hui, peut-être complètement différemment, voilà, le lendemain.
1: Eh bien, Aïcha Hatim, merci infiniment d'avoir été ma femme d'aujourd'hui.
0: Merci à toi,
1: Et
0: Yasmine.
1: j'imagine que
0: Merci pour
1: tu te donnes aussi
0: l'invitation.
1: l'autorisation d'aller vers autre chose après. C'est pas
0: Complètement.
1: verrouillé.
0: Complètement. Et ça, c'est un exercice aussi de continuer à rêver et à rêvasser tous les jours.
1: Merci à toutes et à tous pour votre confiance. 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
4: وتعقد من الآن الزميلة سكينة عزيز استعدادا لتقديم لغران جورنال. مرحبا، بونجور سكينة.
5: بونجور إبراهيم.
2: 12h30-13h30 لغران جورنال، سكينة عزيز.
5: بونجور à tous. Avant votre journal tout de suite, la météo.
6: Au Maroc, le ciel sera partiellement nuageux, souvent ensoleillé sur le littoral à l'est d'Al-Hoceima ainsi que sur le Haut Atlas central. Éclair ailleurs côté température. La minimale 31 à Rabat, Tanger et Agadir, 32 à Casablanca, 33 à Nador et Essaouira. Le thermomètre affichera 34 à Safi, 38 à Laayoune, 39 à Er Rachidia. Il fera jusqu'à 40 degrés à Oujda et Fès, 42 degrés la maximale prévue à Marrakech, Safi et Beni Mellal.
5: Il est 12h30, tout de suite le journal. Le cessez-le-feu avec l'Iran est terminé, affirme le président américain. Donald Trump douche tout espoir de paix après des frappes en Iran et une riposte iranienne dans le Golfe durant la nuit. Le sommet de l'OTAN se poursuit à Ankara avec la participation des présidents français et syriens au lendemain de la visite d'Emmanuel Macron à Damas, une visite marquée par des attentats. En France, condamné à un an de prison ferme avec port du bracelet électronique, Marine Le Pen annonce sa candidature à la présidentielle. Une situation inédite. Il y aura du football dans cette édition à la veille du coup d'envoi des quarts de finale du Mondial. Le Maroc se prépare à affronter la France. Les Lions de l'Atlas pourraient de nouveau retrouver les demi-finales en cas de victoire demain. En Tunisie, le Festival international de Carthage dévoile sa programmation. La Libanaise Majda Roumi, l'Américain Sami Youssouf ou encore la Béninoise Angélique Kidjo vont célébrer les 60 ans de cet événement culturel. Le président américain annonce la fin du cessez-le-feu avec l'Iran depuis Ankara où il prend part au sommet de l'OTAN. Ce mercredi, Donald Trump qualifie les Iraniens de menteurs et ajoute, je cite, que négocier avec eux est une perte de temps. Fin de citation. Eline Roussel, bonjour.
7: Bonjour Soukaina, bonjour à tous.
5: Le locataire de la Maison Blanche réagit aux dernières frappes iraniennes dans le Golfe.
7: Oui, en 24 heures, la région s'est embrasée. Le protocole d'accord de paix est caduque et les négociations sont terminées. Et pour cause, depuis hier, c'est le retour des armes dans le détroit d'Ormuz. Alors malgré les incohérences et les démentis des deux belligérants, on va tenter de faire la chronologie des nouvelles hostilités. Et on commence hier, mardi, lorsque le Qatar et l'Arabie Saoudite alertent. Trois navires ont été frappés dans le détroit d'Ormuz et l'Iran est tenu pour responsable. Les États-Unis estiment alors que ces attaques sont une violation du cessez-le-feu. Dans la foulée, Washington attaque 80 cibles stratégiques. stratégique en Iran. De son côté, Téhéran, lui, estime que ce sont ses frappes américaines qui violent l'accord. Ce mercredi au petit matin, 85 sites militaires américains sont frappés dans les États du Golfe.

0: Golfe, des détonations retentissent au Koweït et ou encore à Bahreïn, et les pays déploient leur système de défense anti-aérien. L'Iran revendique immédiatement les frappes sur les États du Golfe et qualifie ces frappes de représailles.
1: Merci Aline Roussel pour toutes ces précisions pour la chef de la diplomatie européenne. Les frappes iraniennes et américaines compliquent encore plus les négociations qu'elle qualifie de déjà tendues. Elle ajoute que les attaques contre le Bahreïn et le Koweït sont inacceptables. Pour Pékin, la reprise des hostilités n'est dans l'intérêt de personne. Médiateur dans ce conflit, le Qatar appelle les deux parties à réduire les tensions et à poursuivre la voie du dialogue. Et puis sachez que suite aux déclarations du président américain depuis le sommet de l'OTAN, eh bien les cours du prix du pétrole s'envolent et font un bond de plus de 5%. Les compagnies aériennes, elles, sont appelées à prendre leurs précautions face à cette reprise des tensions dans la région. L'Agence de l'Union européenne pour les espaces aériens leur demande d'éviter de survoler l'Iran, l'Irak et le Liban jusqu'au 31 août prochain. C'est en Irak que se poursuivent les funérailles de Ali Khamenei. Le cercueil de l'ancien guide suprême iranien est à Najaf. La foule a d'ailleurs envahi les rues pour voir une dernière fois le cortège funèbre dans ce haut lieu du chiisme où se trouve le sanctuaire de l'imam Ali. La dépouille devra ensuite s'envoler dès ce soir à Karbala, plus au nord. Dernière étape irakienne avant l'enterrement prévu demain à Mashhad, en Iran. Le président syrien est à Ankara. Ahmed al-Shara doit rencontrer le locataire de la Maison Blanche en marge du sommet de l'OTAN. Devant la presse, Donald Trump a salué le travail du président syrien, le qualifiant d'incroyable. Proche des États-Unis et de la Turquie, eh bien, le chef de l'État syrien a opéré la veille un rapprochement avec la France. À Damas, Emmanuel Macron a maintenu sa visite malgré deux attaques. Au moins une personne est morte et 36 blessés, selon un dernier bilan officiel. Un déplacement qui était accepté sur le volet économique. Le président français était d'ailleurs accompagné d'investisseurs et de chefs d'entreprise. Pour Michel Duclos, ancien ambassadeur de France en Syrie et conseiller géopolitique à l'Institut Montaigne, eh bien la France cherche à se positionner dans la région. Écoutez-le.
2: C'est évident que les Français ne veulent pas laisser aux Turcs le bénéfice de la reconstruction du pays. Donc, de ce point de vue, il était évidemment important qu'il y ait des grandes entreprises françaises qui accompagnent Macron. C'est le côté, évidemment, macronien des choses, mais c'est pas complètement injustifié. C'est bien aussi d'avoir un concept, d'avoir une stratégie. Et cette idée de faire de la Syrie un hub régional, surtout dans le contexte d'une réouverture quand même très aléatoire du détroit d'Ormuz, et donc à travers l'Irak de relier les pays du Golfe, la Turquie et l'autre rive de la Méditerranée, l'Europe, c'est quand même une idée stratégique que j'ai toujours eue. Hein.
1: Des propos au micro de Mélanie Pinto, et on l'apprend aujourd'hui, le secrétaire américain à la défense Peter Seth a annulé sa visite en Israël. Selon le média israélien Haaretz, il devait discuter avec les dirigeants israéliens de la possible vente d'avions F-35 à la Turquie. Tel Aviv s'y oppose, selon toujours les médias israéliens. La nuit a été particulièrement meurtrière en Ukraine. Au moins 7 personnes tuées et plusieurs blessées dans de nouvelles frappes russes. Moscou a de nouveau visé Kiev. D'après la défense aérienne ukrainienne, 139 drones ont été abattus. Du côté de la France, tout juste après le jugement rendu hier, Marine Le Pen lance sa campagne électorale. Elle est candidate à l'élection présidentielle, annonce faite au journal de 20h de TF1. L'opposition a vite réagi car la chef du Rassemblement national est jugée coupable de détournement de fonds avec un an de prison ferme sous bracelet électronique. Stéphanie Parot.
3: Donc ce soir, je suis candidate à l'élection présidentielle.
4: Et vous ne changerez pas d'avis ?
3: Non, je ne changerai pas d'avis.
5: Une décision étonnante, puisque la chef du Rassemblement national avait assuré dans une autre interview qu'elle ne se présenterait pas si elle était sous bracelet électronique. Mais la candidate d'extrême droite a une parade. Marine Le Pen se pourvoit en cassation et fait ainsi suspendre son bracelet électronique.
3: À la Cour de cassation, je considère que deux juridictions peuvent commettre une erreur et je pense que l'état de droit, d'ailleurs, le considère lui aussi, puisqu'il permet précisément d'inscrire un pourvoi en cassation, ce que je ferai, pour que la Cour de cassation tranche ce sujet de droit. Je n'ai pas hésité à partir du moment où ma peine d'inéligibilité est purgée, alors je veux aller au bout.
5: Elsa Orange, journaliste spécialiste de la politique française, nous détaille cette stratégie politique et judiciaire.
6: Marine Le Pen fait un pari énorme dans la mesure où si la Cour de cassation décide finalement de ne pas casser la

0: décision de la cour d'appel et donc de la déclarer définitivement coupable, elle devra à ce moment-là porter un bracelet électronique, pleine campagne électorale, ce qui sera quand même assez compliqué.
1: Marine Le Pen, malgré le jugement, clame son innocence.
2: Et moi, je tiens que nous sommes innocents de cette infraction de détournement de fonds publics pour lesquels nous avons été condamnés.
1: Même si, lors de ces deux derniers procès, le juge a considéré Marine Le Pen comme coupable de détournement de fonds publics.
3: C'était les précisions de Stéphanie Parot. C'est aussi un pari politique pour Nigel Farage. Le chef du parti d'extrême droite Reform UK étonne tout le monde avec sa démission de son poste de député. C'était mardi en Angleterre, mais il compte tout de même se représenter dans la même circonscription de Clayton-on-Sea. Les détails depuis Londres avec Anna Roche.
4: Nigel Farage l'a répété ce mardi après-midi. Il n'a rien fait de mal. Le chef du parti d'extrême droite Reform UK est sous le coup d'une enquête parlementaire pour un don de 5 milliards de livres sterling qu'il n'a pas déclaré lors de son entrée à Westminster en juillet 2024. Il assure que ce don était d'ordre privé et qu'il n'était donc pas nécessaire de le déclarer, tout comme une autre somme en argent provenant d'un différent donateur sur laquelle des informations ont émergé seulement ce week-end. Nigel Farage dit être la victime d'un coup monté et a donc fait cette annonce ce mardi.
5: Aujourd'hui, je démissionne de mon poste de député de Clacton-on-Sea, ce qui entraînera la tenue d'une élection partielle. J'ai décidé que ce sont les habitants de Clacton qui doivent juger mes actions. Cette élection partielle opposera le peuple à l'establishment.
4: Selon le sondeur de l'Institut Delta Poll, John Toyman, c'est une stratégie bien pensée de la part de Nigel Farage.
6: Il s'agit clairement d'une manœuvre stratégique visant à prendre les devants, à se présenter à cette élection en position de force, après l'avoir lui-même convoqué, plutôt qu'en position de faiblesse, si celle-ci lui avait été imposée par une procédure de révocation ou autre.
4: Rapidement critiqué pour dépenser l'argent du contribuable en déclenchant une élection partielle, Nigel Farage a annoncé sur les réseaux sociaux que son parti, Reform UK, allait demander à couvrir le coût généré par ce scrutin. À Londres, Anna Roche pour Média 1.
3: La température dépasse les 40 degrés dans plusieurs villes du Maroc. Depuis plusieurs jours, la canicule s'installe. On remarque une chaleur exceptionnelle, même dans les villes côtières, entre 30 et 35 degrés. Le pays est en surchauffe, un dérèglement climatique qui touche l'agriculture. Un secteur appelé à s'adapter, à trouver des solutions à long terme face à la chaleur. On écoute Kamal Abrkani, professeur à la faculté de sciences appliquées Nador Mohamed Ier.
7: Il y a plusieurs solutions. Il y a des solutions à court terme, des solutions à long terme. Lorsqu'on parle du court terme, il faut une bonne gestion d'irrigation. Il faut irriguer au bon moment. Il ne faut pas irriguer dans le moment de stress ou lorsque l'évapotranspiration est très élevée. Il faut fractionner l'irrigation. Il faut utiliser de la technologie digitale comme les capteurs, les sondes et aussi les applications par satellite. Et surtout, surtout, les biostimulants. On parle des algues marins, on parle des acides aminés. Ça, ce sont des produits qui peuvent enlever le stress de chaleur. Et je pense pour le long terme, il va falloir penser à des variétés un petit peu intelligentes, c'est-à-dire des variétés qui peuvent tolérer la sécheresse, qui peuvent tolérer le stress hydrique. Je pense que la sélection génétique est très très importante, surtout que le Maroc a connu des perturbations climatiques durant les dernières années. On ne parle pas que des variétés qui sont tolérantes à la chaleur, mais aussi des variétés qui sont tolérantes à n'importe quel stress physiologique.
3: Et puis sachez que d'après la Direction générale de la météorologie, une légère baisse des températures est prévue à la fin de la semaine dans le Royaume. Et le réchauffement climatique n'épargne pas les pays organisateurs du Mondial 2026, le Canada, le Mexique et les États-Unis. Après les huitièmes de finale, place enfin au quart de cet événement footballistique. Et c'est donc demain qu'on retrouve la grande affiche Maroc-France. Monsef Zamrat, bonjour.
8: Eh bien bonjour Soukaina.
3: Alors comment se passe la préparation du côté des États-Unis pour les Lions de l'Atlas?
8: Eh bien, il faut dire qu'elle se passe plutôt bien, cette préparation Soukaina, alors qu'un peu plus de 24 heures de la rencontre, cette dernière s'est intensifiée un peu plus. Hier, du côté de Boston, les hommes de Mohamed Ouabi ont réalisé une séance d'entraînement dans une bonne ambiance, nous souligne la Fédération royale marocaine de football. Ouverte aux médias durant les 15 premières minutes, elle s'est ensuite poursuivie à huis clos. Cette rencontre historique se jouera demain, coup d'envoi à 21h, heure de Rabat, dans l'enceinte du Gillette Stadium de Boston.
3: Alors, quelles sont les dernières tendances qui émergent?
8: Eh bien, le soleil, pour commencer, Soukaina, Soukaina qui est attendu aujourd'hui et demain. Il était absent hier pour laisser place à de la pluie continue. On parle des probabilités aussi sur 90 minutes. Les chiffres font apparaître une victoire à 61% pour la France, 16% côté marocain. La probabilité de filer en

0: prolongation est de 23%. Côté français, une incertitude, celle du milieu de terrain Aurélien Tchouaméni, absent lors de la précédente rencontre pour une blessure à la cuisse. Idem côté marocain, après la sortie sur blessure d'Ismaël Sebari contre le Canada, avec une petite lésion musculaire. Il est incertain au départ. Une titularisation de Soufiane Rahimi se dessine donc de plus en plus. Une tendance qui pourrait être confirmée dès ce soir à l'occasion de l'ultime séance d'entraînement avant la rencontre. Celle-ci sera précédée des conférences de presse des deux sélectionneurs, Mohamed Ouahbi et Didier Deschamps.
1: Merci Monsef Zamalat pour toutes ces précisions. Et puis on rappelle qu'hier, eh bien, l'Argentine a éliminé l'Égypte après avoir été menée par 2-0. Eh bien, les coéquipiers de Messi l'ont emporté par 3-2 et se hisse en quart. La Bicéleste va retrouver la Suisse, tombeur de la Colombie au tir au but. On passe à de la culture dans cette édition. En Tunisie, le Festival international de Carthage franchit cette année un cap symbolique avec sa 60e édition. La programmation de ce rendez-vous culturel incontournable de l'été tunisien a donc été dévoilée mardi soir. Les organisateurs promettent une édition à la hauteur de cet anniversaire. Les détails depuis Tunis avec Yousra Belkhiria.
2: 60 ans après sa création, son édition 2026 qui se tiendra du 16 juillet au 19 août a été officiellement présentée mardi soir lors d'une conférence de presse organisée au musée paléochrétien de Carthage. Une édition anniversaire que les organisateurs veulent inscrire dans la continuité de l'histoire du festival tout en misant sur une programmation réunissant des figures majeures de la scène internationale tunisienne et arabe. Le coup d'envoi sera donné par Sabr Erbey parmi les autres têtes d'affiche figure Cheb Khaled, Mejdar Roumi, Mayed El Hennaoui, de retour à Carthage après 21 ans d'absence, la chanteuse béninoise Angélique Kidjo, ainsi que Sami Youssef qui se produira pour la première fois sur la scène du théâtre romain. Farah Mokhrani, directrice de l'établissement chargé de l'organisation du festival, nous en parle.
3: Le comité s'est attaché à proposer une programmation riche, marquée par de grands spectacles arabes et internationaux. Nous avons toutefois dû composer dans certains cas avec les agendas particulièrement chargés de plusieurs artistes internationaux. Au total, 77 candidatures ont été déposées, mais les contraintes budgétaires ne nous ont permis de retenir que 19 spectacles, auxquels s'ajoute le spectacle caritatif organisé, comme le veut la tradition du festival, au profit des personnes atteintes de cancer. Enfin, la création tunisienne représente 40% de l'ensemble de la programmation.
2: La 60e édition sera particulièrement scrutée après plusieurs années marquées par les débats sur la programmation et la gouvernance du festival. Depuis Tunis, Youssef Belkhiria pour Média 1.
1: Et c'est avec de la culture qu'on referme ce journal. Merci de l'avoir suivi. Restez avec nous. On revient très très vite.
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1: Bonjour à toutes et à tous et bienvenue sur les ondes de Média 1. Nous sommes le mercredi 8 juillet, nous sommes ensemble jusqu'à 13h30. Dans ce grand journal, nous allons faire le point sur l'avenir de la bande de Gaza. Le Hamas abandonne son administration pour laisser sa place à un comité prévu par le Conseil de paix de Donald Trump. Mais encore une fois, eh bien, Israël bloque cette initiative. Nous tenterons de comprendre pourquoi avec notre invité. Nous serons avec Bertrand Besancenot, ancien ambassadeur de France au Qatar et en Arabie Saoudite. Il sera en direct sur notre antenne à partir de 13h04. À ne pas rater aussi aujourd'hui votre magazine de l'intelligence artificielle. Dans ce numéro, Pierre Boussel revient sur un terme qui revient souvent, l'artefact. Il montre à quel point l'IA a évolué. Elle ne fait pas que répondre. Elle produit et fabrique des textes, des documents, des vidéos, voire même de fausses traces numériques. Et pose donc un nouvel enjeu pour les entreprises. Lequel ? Réponse, ce sera à partir de 13h23. Voilà donc un petit aperçu du programme d'aujourd'hui. Avant de retrouver toutes ces émissions, on a rendez-vous à présent avec Tariq Labi pour la lecture des journaux internationaux et maghrébins.
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7: Bonjour, bonjour à tous. Dans les kiosques, après une canicule précoce, la France affronte une nouvelle épreuve, celle des feux de forêt. Le Monde souligne que la rapidité de la transition entre la canicule et les incendies illustre la vulnérabilité croissante des territoires français face au dérèglement climatique. Le quotidien insiste sur l'assèchement des sols et la difficulté des autorités à anticiper des épisodes devenus plus fréquents. Tout cela alors que le Figaro met l'accent, lui, sur la mobilisation des pompiers et des moyens aériens déployés dans les zones touchées. Le journal espagnol El País rapproche de son côté la situation française de celle

0: vécu régulièrement en Espagne, notant que les pays du sud de l'Europe doivent renforcer leur coopération face aux risques climatiques communs. Enfin, au Royaume-Uni, The Guardian analyse la situation française comme un nouvel avertissement européen face aux épisodes de chaleur extrême. Maghreb, Maroc, barrages, des réserves toujours élevées malgré les premiers effets de l'été, dans le journal Le Matin, qui souligne que les barrages du Royaume affichent un taux de remplissage global de 72,9%, soit près du double de celui observé à la même période de l'année précédente. Le journal relève toutefois que les prélèvements estivaux entraînent une diminution progressive des réserves de certains ouvrages et insiste sur le fait que la situation reste globalement favorable. Les bassins du Tensift, du Loukos, du Sbou et du Bouregreg conservent des niveaux de remplissage élevés, ce qui illustre une capacité de résilience appréciable face aux besoins croissants en eau potable et en irrigation. La presse de Tunisie, à présent, dans un article consacré au financement du secteur de la santé, souligne que les créances impayées fragilisent les hôpitaux et compromettent leur capacité à assurer un service public de qualité. Le quotidien commente, une réforme durable du financement hospitalier devient indispensable. De son côté, Le Temps met l'accent sur les difficultés de gestion des hôpitaux et considère que les retards de paiement des organismes publics aggravent les pénuries de médicaments, les défaillances des équipements et aussi les tensions sur les ressources humaines. Le journal appelle d'ailleurs à une meilleure gouvernance et une responsabilisation des acteurs du secteur. Enfin, en Algérie, les résultats des législatives en Kabylie relancent le débat sur l'avenir du FFS et du RCD. Débâcle des législatives, quel avenir pour le FFS et le RCD, s'interroge Tamour Tinfo, pour qui ces deux principales formations politiques kabyles enregistrent un net recul électoral et s'interrogent sur leur capacité à retrouver leur influence historique. Le média attribue cette situation à une forte abstention en Kabylie et aussi à l'érosion de leur ancrage politique. Le FFS et le RCD confrontés à un défi stratégique majeur. Ils devront renouveler leur discours, renforcer leur implantation locale et proposer, toujours selon le site, une offre politique susceptible de répondre aux attentes d'un électorat de plus en plus abstentionniste.
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5: Midi 52, c'est le moment de retrouver notre chronique, le moment écolo. L'actualité environnementale de cette année est marquée par un paradoxe. D'un côté, les énergies renouvelables viennent de franchir un cap historique en devenant pour la première fois la première source mondiale de production d'électricité devant le charbon. De l'autre, eh bien, les climatologues préviennent que 2026 pourrait compter parmi les années les plus chaudes jamais enregistrées, avec une température moyenne mondiale estimée à environ 1,44 degrés Celsius au-dessus des niveaux pré-industriels. Comment expliquer cette situation ? Eh bien, on va en parler avec Ababacar Tunkara. Bonjour Ababacar.
6: Bonjour.
5: Alors, paradoxe ou simple normalité ?
6: Eh bien oui, c'est un véritable paradoxe. La transition énergétique progresse à un rythme inédit. Aujourd'hui, les énergies renouvelables représentent environ 33,8% de la production mondiale d'électricité, contre 33% pour le charbon. C'est la première fois d'ailleurs en plus d'un siècle que le charbon perd sa place de première source mondiale d'électricité. Cette progression est principalement portée par le solaire et l'éolien, dont les capacités installées continuent de battre des records à travers le monde.
5: C'est donc une excellente nouvelle pour le climat.
6: Oui, mais elle ne suffit pas encore. L'électricité ne représente qu'une partie des émissions mondiales de gaz à effet de serre. Les transports, l'industrie, le chauffage, l'agriculture ou encore la déforestation continuent de produire d'importantes quantités de CO2. Par ailleurs, la demande mondiale d'électricité continue d'augmenter avec la croissance démographique, le développement économique, l'essor des véhicules électriques, des centres de données et de climatisation. Autrement dit, les énergies renouvelables progressent très vite, mais la consommation mondiale d'énergie progresse elle aussi.
5: Et pendant ce temps, les prévisions climatiques restent tout de même préoccupantes.
6: Absolument. Les dernières projections montrent que 2026 pourrait enregistrer une température moyenne proche de 1,44 degrés Celsius au-dessus des niveaux pré-industriels.

0: soit près de la limite de 1,5 degrés Celsius fixée par l'accord de Paris. Les scientifiques rappellent qu'au-delà de ce seuil, les risques augmentent avec des vagues de chaleur plus fréquentes, sécheresses plus longues, inondations plus intenses, incendies de forêt et pertes accélérées de la biodiversité. Il faut aussi rappeler que 2024 est officiellement devenue l'année la plus chaude jamais enregistrée, preuve que le réchauffement climatique n'est plus une menace future, mais une réalité déjà observable.
1: Et quelles sont les principales énergies qui portent cette croissance des renouvelables?
0: Le moteur principal, c'est le solaire. En 2025, la production mondiale d'électricité solaire a progressé d'environ 620 TWh, soit la plus forte hausse annuelle jamais observée. Selon les prévisions internationales, les énergies renouvelables devraient continuer à produire plus de 1000 TWh d'électricité supplémentaire chaque année jusqu'en 2030. Avec le solaire comme principal moteur de croissance, l'éolien poursuit également sa progression, tandis que l'hydroélectricité reste une composante essentielle du mix énergétique dans de nombreux pays.
1: Alors, face au réchauffement climatique qui est réel dans le monde, on s'interroge, quelles conséquences pour l'Afrique ?
0: Eh bien, l'Afrique reste l'un des continents les plus exposés aux effets du changement climatique, alors qu'il représente au moins de 4% des émissions mondiales de gaz à effet de serre. Le Sahel, l'Afrique du Nord et plusieurs régions d'Afrique australe connaissent déjà des sécheresses plus longues, une pression croissante sur les ressources en eau et des rendements agricoles plus incertains. Mais le continent dispose également d'un immense potentiel en énergie renouvelable, notamment grâce à son ensoleillement exceptionnel, à ses ressources hydrauliques et à son potentiel éolien. Pour beaucoup d'experts, développer ces énergies constitue une opportunité majeure pour renforcer l'accès à l'électricité tout en limitant les émissions de carbone.
1: Et à Babacar, quel enseignement faut-il retenir de cette actualité ?
0: Le principal enseignement, c'est que la transition énergétique est bel et bien engagée. Voir les énergies renouvelables devenir la première source mondiale d'électricité constitue une étape historique. Mais cette avancée montre aussi que la transition doit encore s'accélérer. Le défi des prochaines années sera donc double, poursuivre le développement des énergies propres tout en renforçant l'adaptation des populations face aux conséquences du changement climatique.
1: Merci à Babacar Toumkara pour cette chronique Le Moment Écolo consacrée au réchauffement climatique et à l'utilisation des énergies renouvelables. On en a parlé dans le journal de midi 30 ans. Elle a été plutôt condamnée à un an de prison ferme sous bracelet électronique et elle se présente tout de même aux élections présidentielles de 2027 en France. Elle, c'est bien sûr Marine Le Pen, la chef de file du Rassemblement National, parti d'extrême droite dans le pays. Elle l'a publiquement annoncé au JT de 20h de TF1. C'était hier soir. C'est l'image du jour de Mélanie Pinto.
2: Quelques heures après avoir été condamné en appel à 45 mois d'inéligibilité, dont 30 avec sursis et un an de bracelet électronique pour détournement de fonds européens, Marine Le Pen persiste et signe. Et ce n'est pas une condamnation qui va freiner la patronne du RN, digne héritière du feu Front National de son père. Ce soir, je suis candidate à l'élection présidentielle. C'est ce qu'a déclaré Marine Le Pen aux 20h de TF1, assurant qu'elle ne changerait pas d'avis, en dépit du risque de voir sa peine confirmée d'ici quelques mois, car elle entend utiliser les voies de recours qui lui sont offertes pour pouvoir défendre son innocence. La chef de file du RN a plus d'un tour donc dans son sac et la justice française lui permet. Marine Le Pen entend contester cette condamnation en appel devant la plus haute juridiction française. Elle se pourfoit en cassation, ce qui suspend les effets de l'arrêt, ce qui signifie qu'elle pourrait donc sillonner la France sans bracelet à la cheville. C'était sa condition sine qua non pour tenter, pour la troisième fois de sa carrière politique, de briguer l'Élysée. Mercredi dernier, sur une chaîne française, elle avait pourtant martelé « Quand on est un candidat à la présidentielle, il faut être totalement libre de ses mouvements. Et ça n'est pas le cas si vous êtes porteur d'un bracelet électronique. » Alors, ce pied de nez judiciaire tombe à pic, n'en déplaise à ses opposants qui ont vite réagi après l'annonce de sa condamnation. Tout d'abord, l'ancien Premier ministre Édouard Philippe, candidat déclaré à la présidentielle, estime que Marine Le Pen devrait expliquer son choix de se porter candidate. Le secrétaire général du parti Les Républicains, Othman Nasrou, l'a accusé de prendre la démocratie en otage. Et enfin, l'eurodéputé LFI Manon Aubry n'a pas mâché ses mots et a qualifié Marine Le Pen de première candidate délinquante de France. Cette condamnation est la deuxième. En première instance, le 31 mars de l'année dernière, Marine Le Pen avait été reconnue coupable d'avoir mis en place entre 2004 et 2016 un système pour payer avec de l'argent du Parlement européen des salariés du Front National, l'ancien nom du parti, qui traversait alors des difficultés financières. Les faits reprochés sont graves, car ils se sont déroulés sur 11 années. Et en regard du montant des sommes détournées, plus de 2,8 millions d'euros, c'est ce qu'a souligné la présidente de la Cour d'appel. Les livres d'histoire de France, en tout cas, se souviendront de cette improbable journée d'une politique française condamnée une nouvelle

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2: Vous écoutez Média 1, merci de nous rejoindre vers une nouvelle administration de la bande de Gaza. Le Hamas a dissous son comité d'urgence qui gouverne l'enclave depuis 2007. Le mouvement palestinien veut laisser sa place au comité technique créé dans le cadre du plan de paix de Donald Trump. Cette instance est composée de technocrates palestiniens qu'Israël refuse de laisser entrer dans l'enclave. Tel Aviv doute d'ailleurs des intentions du Hamas et réclame le désarmement du mouvement avant toute transition. On va revenir sur ce blocage en cours avec notre invité de la mi-journée, Bertrand Besancenot, ancien ambassadeur de France au Qatar et en Arabie Saoudite. Bertrand Besancenot, bonjour.
3: Bonjour.
2: Alors, le Hamas dit abandonner la gouvernance de la bande de Gaza et dissout son comité d'urgence. Est-ce que c'est un signe que le mouvement palestinien souhaite avancer vers la paix ?
3: Écoutez, en tout cas, l'annonce du Hamas me paraît être plutôt une bonne nouvelle, en ce sens qu'elle peut relancer la mise en œuvre du plan de paix de Trump pour Gaza. Or, nous le savons, ce plan de paix est actuellement en panne, et ceci pour le plus grand malheur de la population gazaouie qui vit dans des conditions absolument épouvantables. Mmh. Et si ce plan de paix est en panne, c'est à la fois du fait du conflit dans le Golfe qui amène les différents dirigeants à s'occuper d'autres choses, mais c'est aussi du fait, comme vous l'avez indiqué, de la mauvaise volonté du Premier ministre Netanyahou qui s'oppose à l'installation à Gaza du Comité national pour l'administration de Gaza. Or, il serait plus que temps que l'on passe à la phase 2 du plan de paix, ne fût-ce que pour alléger les souffrances des Gazaouis. Alors, naturellement, le gouvernement israélien parle d'une astuce du Hamas pour éviter d'aborder le vrai sujet qui est le désarmement du mouvement. Alors, ce n'est sans doute pas tout à fait faux et l'on sait qu'il faut être méfiant avec le Hamas. Mais néanmoins, c'est habile de la part de ce parti, car cela fait porter à Israël la responsabilité de l'impasse. Et il est clair que le désarmement du Hamas ne pourra être mis en œuvre que si la phase 2 du plan de paix est activée, car elle prévoit, comme vous le savez, parallèlement, un retrait progressif de Tsahal, de l'armée israélienne.
2: Alors, donc, oui, dis-toi.
3: Ce que je veux dire, c'est que sur le fond, on sait très bien que ni le Hamas, ni le gouvernement Netanyahou ne sont prêts pour le moment à faire des concessions et qu'il faudra donc une intervention internationale pour permettre d'engager le processus parallèle du désarmement du Hamas et du retrait de Tsahal. Il faut donc espérer que le président Trump, qui seul a la capacité de faire pression sur Israël, que le président Trump torde le bras, si je puis dire, à M. Netanyahou. De même que les pays arabes, et je pense en particulier au Qatar, devront faire aussi de leur côté pression sur le Hamas. Et il faut rappeler que le plan de paix de Trump prévoit, outre la gestion de Gaza par le Comité national pour l'administration de Gaza, il prévoit aussi l'intervention d'une force internationale de stabilisation pour garantir la mise en œuvre du plan. Donc, si vous voulez, l'annonce du Hamas doit être saisie pour relancer la phase 2 du plan de paix de M. Trump, car il est plus que temps d'avancer sur la question palestinienne si l'on veut enfin stabiliser vraiment la région du Moyen-Orient.
2: Alors, on le comprend, hein, le blocage est bien là et il y a une demande, une exigence d'Israël, c'est le désarmement du Hamas dans le contexte actuel. Est-ce que le désarmement de ce mouvement est possible ?
3: Il est possible, bien sûr, c'est-à-dire ce n'est pas la volonté naturellement des autorités du Hamas qui voudraient conserver leurs armes. Bon, en même temps, le plan de paix prévoit ce qu'on vient de dire, prévoit un certain nombre de choses, c'est-à-dire il prévoit qu'il y ait en parallèle le désarmement du Hamas et le retrait des forces israéliennes de Gaza. tout ceci de façon progressive, parce qu'on sait très bien que dans les deux cas, ça ne peut pas se faire du jour au lendemain. Mais c'est la raison pour laquelle il y a prévu aussi l'intervention d'une force internationale de stabilisation, justement pour pouvoir garantir cette mise en œuvre, du plan. Donc, bien sûr que c'est possible, encore faut-il en avoir la volonté politique. Jusqu'à présent, le président Trump était occupé à autre chose, et notamment au conflit dans le Golfe. Et quant à M. Netanyahou, on sait qu'il n'a nullement l'intention d'avancer. Bon, maintenant, il va y avoir des élections en Israël. Le président Trump voudra sans doute, d'une façon ou d'une autre, relancer son plan de paix. Donc, il y a quand même des perspectives. Et puis, il y a la communauté internationale qui souhaite justement que l'on essaye d'avancer enfin sur la question palestinienne.
2: Alors, vous avez parlé de la mauvaise volonté du Premier ministre israélien. Est-ce que Benjamin Netanyahou cherche tout de même à garder le contrôle sur ce territoire en faisant retarder ce plan de paix voulu par Trump?
3: Bah, son objectif, il ne l'a jamais caché quand il dit qu'il veut finir le travail, que ce soit en Iran, au Liban, ou sur les territoires palestiniens. On sait très bien que son rêve, serait effectivement de débarrasser Gaza de la population palestinienne. Et c'est lui qui avait accueilli au point de départ, ce qui n'est plus le fait du président Trump, mais l'idée de se débarrasser de la population et de transformer Gaza en une riviera du Moyen-Orient. Bon, donc si vous voulez, là, je n'ai pas beaucoup de doutes sur les intentions de M. Netanyahou. En même temps, il doit vivre avec des réalités, c'est-à-dire la volonté des Palestiniens, enfin des Gazaouis notamment, de rester sur leur terre en dépit de conditions épouvantables, et d'autre part, le fait que le président Trump est bien conscient que s'il veut apparaître comme un homme de paix, il faut que son plan de paix soit mis en œuvre.
2: Alors, le Premier ministre et toute l'administration israélienne estiment toujours que le Hamas est une menace pour Israël. Et justement, est-ce que, après tant d'années de guerre et de génocide, est-ce que ce mouvement palestinien représente toujours une menace pour Israël?
3: Oui, bien sûr, mais en même temps, si vous voulez, le gouvernement de M. Netanyahou, au lieu de traiter avec l'autorité palestinienne qui reconnaît l'État d'Israël et qui ne demandait qu'à essayer de trouver une formule de compromis, eh bien, le gouvernement de M. Netanyahou a toujours refusé de le faire et a préféré signer des accords de sécurité avec le mouvement terroriste du Hamas. Alors, parce qu'effectivement, celui-ci ne reconnaît pas Israël, donc il n'y avait rien à négocier et ça lui permettait comme ça de pouvoir, enfin, c'est en tout cas son objectif, de pouvoir continuer à coloniser la Cisjordanie pour l'annexer in fine. Donc, si vous voulez, la responsabilité, on sait très bien où elle est. Maintenant, que le Hamas ne soit un mouvement terroriste, personne n'en doute une seconde. Simplement, il a été très affaibli par les frappes israéliennes. Il y a dans la population gazaouie un mouvement aussi de ras-le-bol. Simplement, le problème, c'est quand vous avez 70 000 civils qui ont été tués, ça fait autant de familles qui crient vengeance. Donc, si vous voulez, c'est naturellement une façon pour le Hamas de se refaire. Donc, si vous voulez, il faut effectivement faire en sorte, et d'ailleurs l'ensemble des pays arabes sont d'accord là-dessus, il faut faire en sorte que le Hamas ne gouverne plus à Gaza, que ce soit naturellement une autorité palestinienne rénovée qui prenne le contrôle de l'ensemble des territoires palestiniens. Ça, effectivement, c'est un objectif. Bon, maintenant, est-ce que le Hamas est prêt à le faire? Il est prêt à le faire s'il obtient certaines choses, c'est-à-dire effectivement, j'imagine, le fait de se transformer en simple parti politique et de pouvoir participer à des élections. Je présume que c'est ça. Mais on n'en est pas là, puisque justement, pour le moment, M. Netanyahou, très clairement, refuse absolument toute avancée sur le dossier, c'est-à-dire passer à la phase 2 du plan de paix du président Trump.
2: Alors justement, ce qui se passe actuellement, ça montre en quelque sorte les limites de ce conseil de paix voulu par Donald Trump.
3: Oh bah, le conseil de paix, au point de départ, devait traiter simplement de l'affaire de Gaza et de la Palestine. Bon, ensuite, il a voulu le transformer en tout à fait autre chose, en espèce de conseil de sécurité bis. Bon, ceci est une aberration, naturellement, et n'avait aucune chance de pouvoir réellement se faire. Bon, après l'échec de l'opération dans le Golfe, eh bien, je crois que plus personne ne songe très sérieusement au Conseil de la paix. En tout cas, dans la formule substitue au Conseil de sécurité des Nations Unies. En revanche, le Conseil de la paix peut encore servir justement comme cadre pour mettre en œuvre un plan de paix et de reconstruction pour Gaza, certainement.
2: Alors, vous l'avez évoqué plus tôt, hein, ce conflit en cours est aussi influencé par ce qui se passe entre les États-Unis et l'Iran. J'aimerais avoir votre réaction sur les derniers propos du président américain qui prend part au sommet de l'OTAN actuellement à Ankara. Sa dernière déclaration, il a dit que le cessez-le-feu était terminé avec l'Iran. Qu'est-ce que ça signifie pour la suite?
3: Ce n'est pas la première ni la dernière fois qu'il le dit. Donc, si vous voulez, aujourd'hui, nous sommes dans une phase où, effectivement, il y a toujours une méfiance très importante malgré les négociations en cours, et que donc, il y a de temps en temps à la fois les Iraniens qui essayent de préserver leur contrôle dans le détroit d'Ormuz et qui donc ne se privent pas de tirer sur certains navires, comme on vient de le voir, et du coup les Américains qui veulent montrer leur détermination en montrant qu'ils n'ont nullement l'intention de lâcher, même si la perception générale est que l'opération militaire américaine est un échec. Donc si vous voulez, cela n'a rien de surprenant que vous ayez ce type de déclaration, surtout quand on connaît la personnalité de M. Trump, qui dit une chose, mais qui une demi-heure après dira l'inverse.
2: Alors, rapidement, est-ce que vous pensez qu'il y a vraiment une volonté de parvenir à une paix entre l'Iran et les États-Unis? Est-ce que les deux parties veulent y arriver?
3: Ben, je pense que de toute façon, du côté américain, le président Trump aimerait beaucoup sortir de ce guêpier, mais il veut essayer de sortir la tête haute, donc en proclamant une victoire. Bon, même si naturellement, ça sera chiqué, mais en tout cas, il veut sortir de ce guêpier pour s'occuper d'autre chose. Quant aux Iraniens, eh bien, ils ont un vrai problème financier et il y a eu des destructions massives sur leur territoire. Donc, si vous voulez, en réalité, ils estiment qu'ils ont gagné la guerre et ils veulent donc négocier en position de force, c'est-à-dire en réalité faire le moins de concessions possible, que ce soit sur le nucléaire, naturellement sur le balistique, et puis ils veulent conserver d'une façon ou d'une autre un certain contrôle sur le détroit d'Ormuz. Bon, tout ceci se réglera par des finances, je pense largement. Et puis, si vous voulez, vous aurez, je pense, un rôle important de la Chine à un certain moment, parce que la Chine est le seul pays qui puisse faire pression sur l'Iran, et la Chine n'a aucunement envie qu'il y ait, si vous, qu'il n'y ait plus de liberté de circulation dans les détroits, parce qu'elle voit très bien ce qui se passe à Malacca, par lequel passent toutes ses exportations. Et donc, je pense qu'effectivement, il va y avoir un rôle pour les Chinois, qui sont un peu les bénéficiaires de ce conflit raté.
2: Merci beaucoup Bertrand Besancenot d'avoir répondu à mes questions.
3: Je vous en prie. Merci
2: Merci.
3: beaucoup.
2: Merci beaucoup Bertrand Besancenot, ancien ambassadeur de France au Qatar et en Arabie Saoudite. On est revenu avec lui sur l'avenir de l'enclave palestinienne de Gaza. On va passer à présent à la Story Echo en compagnie d'Oumar Balti. Et aujourd'hui, on revient sur la 23e réunion du comité de coordination et de surveillance des risques systémiques. C'était hier au siège de Bank al-Maghrib. Il a été question des performances financières du secteur bancaire du Royaume.
4: Oui, et selon ce comité, le secteur bancaire a poursuivi la consolidation de ses performances financières en 2025, et ce pour la troisième année consécutive, ce qui s'est traduit par des bénéfices qui dépassent les 19 milliards de dirhams, soit une hausse de plus de 22% par rapport à l'année précédente. De belles performances financières donc, mais aussi une résilience des principales banques face à des scénarios de choc macroéconomique sévères. C'est ce qu'on nous dit donc ce comité, qui, je le rappelle, est présidé par le Wali de Bank al-Maghrib, et il est composé du président de l'autorité marocaine du marché des capitaux, l'AMMC, du président de l'autorité de contrôle des assurances et de la prévoyance sociale, la CAPS, et du directeur du trésor et des finances extérieures qui relève du ministère de l'économie et des finances.
2: Et en dehors des banques, ce sont les entreprises du secteur des assurances qui font preuve de résilience à toute épreuve.
4: Là aussi, le comité fait savoir que, je cite, les exercices de stress test font ressortir une résilience globale des entreprises d'assurance aux conditions macroéconomiques et techniques défavorables en 2025. Fin de citation. Globalement, on retiendra que le secteur marocain des assurances a aussi poursuivi sa dynamique de croissance dans un contexte économique globalement jugé favorable à fin 2025. Le chiffre d'affaires de ce secteur a dépassé les 63 milliards.

0: de dirhams avec un résultat net, c'est-à-dire des bénéfices qui ont atteint 5,3 milliards de dirhams par rapport à l'année précédente. C'est une hausse de 21%.
1: Et le dossier des retraites s'est également invité à cette réunion et selon le comité de coordination et de surveillance des risques systémiques, la réforme du système des retraites au Maroc demeure indispensable.
0: Elle demeure indispensable parce que les régimes du secteur public continuent d'enregistrer, je cite, des déséquilibres structurels. Et cela, bien que l'application de la deuxième et dernière tranche des augmentations salariales issues du dialogue social du 29 avril 2024 ait permis d'améliorer certains indicateurs financiers, eh bien, malgré tout ceci, la viabilité à long terme n'a pas connu d'amélioration significative, indique donc ce comité de coordination et de surveillance des risques systémiques. Dans ce contexte, poursuit la même source, eh bien, la réforme du secteur, c'est-à-dire des retraites, fondée sur la mise en place de deux pôles publics et privés, demeure donc indispensable. C'est un dossier à suivre, donc, surtout pour le gouvernement qui sera aux commandes à l'issue des élections législatives du 23 septembre prochain.
1: Voilà la réforme des retraites, un dossier très important qui concerne tous les Marocains. Merci Oumar Baldé pour cette story écho. 13h20, les programmes continuent dans ce grand journal. On passe à présent au magazine de l'intelligence artificielle avec un terme qui s'impose dans le langage de l'intelligence artificielle, artefact, une bascule majeure se dessine donc. L'IA ne se contente plus de répondre, elle produit, fabrique des textes, des images, des vidéos, des lignes de code, des documents, parfois même de fausses traces numériques. Des objets qui circulent ensuite dans nos entreprises, nos médias et dans notre quotidien. L'enjeu est crucial, savoir ce qui a été créé par une machine, comment cela a été produit. Bref, avec les artefacts, l'IA entre dans le réel. C'est un magazine signé Pierre Boussel.
2: Bonjour à tous, bienvenue dans ce magazine consacré à l'intelligence artificielle. Nous commençons cette semaine avec la Chine et le géant chinois Alibaba qui a décidé d'interdire à ses employés l'usage de Claude Code. C'est l'outil de programmation qui a été développé par la firme américaine Anthropic. C'est une information tout à fait officielle, une décision interne qui a été prise par cette entreprise chinoise qui en dit beaucoup sur les tensions qui persistent dans le secteur de l'IA entre la Chine et les États-Unis. C'est vrai que Claude Code est un assistant qui a été conçu pour aider les développeurs à écrire, à corriger, à analyser leur code informatique. Or, il s'avère qu'aujourd'hui, on est dans une démarche de souveraineté. Les Chinois veulent être totalement souverains dans leur production de code. Ils veulent que ceci, que ces codes, correspondent à l'état d'esprit chinois et non à l'état d'esprit américain. En Inde, le marché de l'IA connaît une accélération absolument spectaculaire. Le nombre d'offres d'emploi a augmenté de 16% au seul mois de juin, c'est-à-dire que cela embauche à tout va. Les entreprises réduisent certains postes informatiques classiques et cherchent de plus en plus de profils qui sont spécifiquement liés au développement de l'intelligence artificielle. Cela confirme également ce chiffre qu'aujourd'hui, l'Inde est véritablement l'un des acteurs les plus importants dans le secteur de l'IA. C'est un lieu de délocalisation dont on parle extrêmement peu, mais il n'empêche qu'aujourd'hui, dans le secteur de l'IA, on a beaucoup dit que la Chine était l'usine du monde, mais de facto, quand on voit ces chiffres, on se dit que c'est plutôt l'Inde qui est en passe de le devenir. Dans notre culture générale, dans les mots de tous les jours, il est une expression qui est en train de revenir de plus en plus souvent, c'est le mot artefact. De quoi s'agit-il? C'est un mot qui en fait désigne une idée simple. On va en parler avec Damien Bancal parce que c'est vrai que les artefacts aujourd'hui, ce sont des mots qu'on utilise beaucoup pour exprimer, pour expliquer ce qu'est une production générée. Alors déjà, le mot production générée, on comprend pas trop. Damien, qu'est-ce qu'un artefact? Ça sert à quoi? Qu'est-ce que cela signifie exactement?
3: Au départ, on demande à l'intelligence artificielle de rédiger, de résumer, de corriger ou d'expliquer. Seulement, avec les artefacts, on change carrément d'étape. Oui, alors, si avant lui demander « fais ceci », aujourd'hui, l'IA peut produire un objet clairement exploitable. Une page web, par exemple, un tableau, Excel ou autre, un graphique, on lui dit tout simplement « je veux que tu me mettes sous forme de camembert ou de graphique eh bien l'intégralité de ces chiffres de mon année, par exemple. » Une maquette. J'ai vu dernièrement des gens qui utilisaient l'intelligence artificielle pour construire une maquette de bateau et l'IA les a aidés eh bien,

0: on va dire, convertir certaines pièces qui étaient très compliquées, eh bien, à fabriquer à la main. Bref, l'artefact aujourd'hui nous montre que l'IA, voilà, au départ, on lui dit, vas-y, rédige-moi un texte. Aujourd'hui, on est quasiment en train de lui demander, vas-y, fabrique-moi un bateau.
1: Alors, est-ce que c'est un marché pour les mastodontes du secteur de l'intelligence artificielle, marché sur lequel ils commencent à se positionner, si ce n'est déjà le cas?
0: Oui, clairement, l'artefact aujourd'hui est une véritable réponse qui devient un support de travail. On est à mille lieues de rédige-moi un simple texte, hein, aujourd'hui. Et cette différence, d'ailleurs, elle est très importante, hein. Une réponse classique, elle disparaît vite, dans le fil d'une conversation. Tandis qu'un artefact, lui, peut être conservé, modifié, enrichi, partagé. Oui, regardez, je prenais l'exemple de mon bateau tout à l'heure. Je souhaite aujourd'hui, je ne sais pas moi, être marron, pour X raisons, de 2 mètres. Eh bien, il va me garder l'intégralité des informations, de la coque à la résine à la voile, de la voile au bout, vous savez, le petit cordage. Tout ça va le garder dans sa mémoire. Et si l'année prochaine, je veux travailler sur un monocoque avec une intégralité, pardon, de ces informations déjà stockées, l'artefact, il est là pour m'aider. Et donc, du coup, pour les géants du sujet, c'est très important. Garder en mémoire quelque chose qui va être une boîte à outils que je vais pouvoir utiliser pendant un mois, 6 mois, un an. Pour eux, c'est tout bénéfice. N'oublions pas qu'il y a un petit peu d'argent quand même en jeu.
1: Alors justement, vous parlez d'argent. Est-ce que l'artefact fait partie du package, entre guillemets, pardonnez-moi, le mot est très laid, on va dire de l'ensemble de produits proposés par les acteurs du marché? Est-ce que ça, c'est une évolution naturelle? L'artefact sera accessible à tous ou est-ce qu'il va falloir mettre la main à la poche pour payer ce service?
0: On va pas se voiler la face, hein. L'actualité, c'est comme Anthropique, hein. C'est l'entreprise qui est derrière Claude. C'est en 2024, hein, ils ont proposé avec Claude.ai, eh bien, cet espace de travail séparé, visible à côté de la conversation, hein, qu'on peut avoir avec les prompts habituels. Bon, bah, tout ça, c'est de l'argent. Plus je vais lui poser des questions et plus je vais lui proposer des actions, plus l'artefact sera important et plus je vais en avoir besoin. Et on se retrouvera, comme il y a quelques jours, une grosse entreprise américaine où l'un de ses employés, eh bien, a coûté 80 000 dollars à cette entreprise parce que son artefact était génialissime. Sauf que comme il n'arrêtait pas de réclamer des informations, ça lui était crédité. Bien sûr, pour l'entreprise débité. Et tout ça, c'est de l'argent. Donc, bien sûr, c'est... Voilà, c'est le nouveau nerf de la guerre, hein. Le prompt, c'est bien joli. La continuité d'une vie de ce prompt est très importante pour les entreprises qui, justement, travaillent autour de l'IA.
1: Merci beaucoup, merci Damien. On aura le plaisir de se retrouver la semaine prochaine. Excellente semaine à tous à l'écoute de Radio Méditerranée Internationale.
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6: Avant votre point d'actualité, tout de suite, la météo.
7: Au Maroc, le ciel sera partiellement nuageux, souvent ensoleillé sur le littoral à l'est d'Al-Hoceima ainsi que sur le Haut Atlas central. Éclair ailleurs côté température, la minimale 31 à Rabat, Tanger et Agadir, 32 à Casablanca, 33 à Nador et Essaouira. Le thermomètre affichera 34 à Safi, 38 à Laayoune, 39 à Errachidia. Il fera jusqu'à 40 degrés à Oujda et Fès, 42 degrés la maximale prévue à Marrakech, Safi et Beni Mellal. En Algérie, le ciel sera partiellement nuageux, à souvent ensoleillé sur le quart sud-est du pays. Éclair ailleurs côté Mercure, prévoir 32 à Oran et Annaba, 33 à Alger et Béjaïa, 37 degrés affichés à Constantine et Tiaret. Le thermomètre affichera 40 degrés à Tamanrasset et Khardaïa, 42 à Chlef et Biskra. Et enfin, il fera jusqu'à

0: Restez avec nous, eh bien c'est le retour de l'actualité. Il est tout juste 13h30 sur Média 1. Tout de suite, le flash d'information présenté par Constantin Jallot. Bonjour Constantin.
1: Bonjour Sokaina, bonjour à toutes et à tous. C'est un changement de ton radical à propos de l'Iran. Pour le président américain, le cessez-le-feu avec l'Iran est terminé et les négociations ne sont qu'une perte de temps. Moins de 3 semaines après le début de la trêve entre les deux pays, les bombes tombent à nouveau. Cette nuit, des frappes américaines ont visé 80 cibles en Iran, selon Washington. Quelques heures après, Téhéran affirme avoir riposté sur 85 cibles sur des bases militaires américaines au Koweït et à Bahreïn à l'aide de missiles et de drones. Ces déclarations de Donald Trump interviennent lors du sommet de l'OTAN en Turquie, à Ankara, sommet pendant lequel le chef d'État américain n'a pas épargné ses alliés européens. Selon lui, il n'a pas été assez soutenu sur sa tentative d'annexion du Groenland, sur la guerre qu'il a déclenchée en Iran ou sur les hausses du budget militaire qu'il exigeait, au moins 5% pour chaque pays de l'OTAN. Donald Trump a vivement critiqué l'Espagne, une cause perdue selon lui. Il annonce en conséquence que, je cite, « les États-Unis vont cesser tout échange commercial avec Madrid ». L'exécutif espagnol dit accueillir ces déclarations avec calme. Donald Trump à ce sommet de l'OTAN qui doit rencontrer le président ukrainien. Volodymyr Zelensky espère pouvoir rejoindre l'Alliance. Il promet pouvoir apporter des capacités de défense extraordinaires. Déclaration alors que la guerre continue en Ukraine. Des frappes russes cette nuit ont fait au moins 7 morts et plusieurs blessés à travers le pays. En Afrique à présent et en Ouganda, un nouveau front judiciaire s'ouvre contre le projet d'oléoduc géant East African Crude Oil Pipeline, ICOP. Ce futur pipeline va traverser tout le pays jusqu'en Tanzanie. 4 agriculteurs particulièrement touchés par le passage de ce pipeline ont déposé hier devant la Haute Cour de Londres une plainte contre la société britannique ICOP qui porte le projet. Un projet qui doit être construit par le géant français des hydrocarbures Total Energy. Les fortes chaleurs s'installent au Maroc. À l'intérieur du pays, la température dépasse les 40 degrés, le littoral chauffe. Un blocage atmosphérique empêche l'air de se rafraîchir au Royaume et en Europe. Des pics de chaleur seront atteints à Smara et Khémisset, 47 degrés, ou encore Taroudant, Ben Guerrir et Guelmim, presque 45 degrés. L'occasion de rappeler les gestes simples pour éviter de se mettre en danger, éviter de sortir aux heures les plus chaudes et boire abondamment même sans avoir soif. En France, face aux fortes chaleurs, les services de livraison alimentaire Uber Eats et Deliveroo annoncent que leurs livreurs ne travailleront pas dans les départements s'ils sont placés en vigilance rouge canicule. Pour l'instant et au total, 67 départements sont toujours en vigilance orange. C'est la fin de cette brève synthèse de l'information. Merci de votre écoute et bon après-midi sur Média.
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Et c'est avec Creedence Clearwater Revival, un des groupes plutôt les plus emblématiques du rock des années 70, que démarre cette playlist. Bienvenue à toutes et à tous si vous venez de nous rejoindre sur les ondes de Média. Salma en votre compagnie, au micro, je vais y arriver, accompagné de notre réalisateur Hicham en régie. Et restez avec nous, on va rester dans la décennie des années 70 en compagnie d'une immense voix, Janis Joplin, Mercedes-Benz. Ce sera suivi par Fleetwood Mac, Dreams. 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

C'était Fleetwood Mac avec leur tube Dreams. Et tout de suite, on continue dans le thème des classiques en compagnie de David Bowie avec Starman. Ce sera suivi par The Turtles, Happy Together.

C'était The Turtles avec leur tube Happy Together et on va continuer d'être heureux ensemble en musique, toujours sur les ondes de médias en compagnie de Queen avec Don't Stop Me Now. Ce sera suivi par les Beatles, 8 Days a Week.

C'était les Beatles avec 8 Days a Week, un des premiers tubes du groupe de Liverpool. Et sur ce, nous arrivons presque à la fin de cette playlist. Merci encore de nous avoir suivis sur les ondes de Média. Merci à notre réalisateur Hicham, bien sûr, et restez en notre compagnie dans quelques instants sur nos antennes Maghreb. Vous retrouvez Taqal Ijabia sur nos antennes Afrique. Vous serez en compagnie des dossiers extraordinaires de Pierre Belmar. Et de notre côté, nous vous quittons en musique avec Rod Stewart, Maddie May. Très bonne écoute en vous souhaitant une très bonne suite des programmes sur les ondes de Média.

0: Bonjour à toutes et à tous, Constantin Jolot avec vous pour cette nouvelle synthèse de l'information. Cette fois, le ton est donné, nous allons les frapper fort cette nuit, c'est ce qu'affirme le président américain devant la presse à propos de l'Iran et après la reprise des frappes dans la région du Moyen-Orient, des attaques qui ont eu lieu ce matin auxquelles l'Iran a répliqué en visant des bases américaines au Bahreïn et au Koweït. Face à cette nouvelle escalade, la Chine avertit qu'une reprise des hostilités au Moyen-Orient n'est dans l'intérêt de personne. Les moyens militaires ne sauraient résoudre les problèmes fondamentaux, déclaration du porte-parole du ministère des Affaires étrangères chinois. Aujourd'hui, les déclarations américaines se multiplient. Au dernier jour du sommet de l'OTAN, Donald Trump affirme aussi que les États-Unis veulent rester dans l'alliance transatlantique, ce après avoir largement critiqué ses alliés européens sur les dossiers du Groenland, du budget européen de la défense, de la guerre en Iran. Malgré tout, selon le président américain, ce sommet de l'OTAN, je cite, « c'était une très bonne rencontre, il y avait beaucoup d'amour dans la pièce, beaucoup d'unité ». Fin de citation. Des propos tenus au début de la discussion avec son homologue ukrainien, car Donald Trump commente aussi la guerre en Ukraine. Il affirme que les frappes de Kiev en Russie pourraient aider à mettre fin à la guerre. Autre annonce phare, les États-Unis vont autoriser l'Ukraine à fabriquer des missiles Patriot. Kiev fait face à une pénurie critique de ces missiles utilisés dans leur système de défense anti-aérien. Une pénurie que la Russie continue d'exploiter par ses bombardements. Un raid de drones à Kiev a fait un mort et 6 blessés ce midi, selon les autorités locales. Cette nuit, les frappes russes sur la capitale avaient fait un autre mort et déclenché 2 incendies. Direction le Maghreb à présent, 85 votes pour, 21 votes contre. Le projet de loi sur la profession d'avocat au Maroc a été adopté ce lundi. Un résultat qui n'a pas calmé les nombreuses contestations. Depuis plusieurs semaines, les avocats du royaume font grève, dénoncent une loi qui réduit l'indépendance de la profession. Un sit-in ouvert devant le Parlement à Rabat reste maintenu. Les revendications portent sur un retrait du texte ou la révision des points contestés. Merci d'avoir suivi cette synthèse. Restez avec nous avec Soufiane sur Média. Tout de suite, c'est Live Summer. Bon après-midi.
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1: Top départ pour votre émission quotidienne Live Summer avec moi-même, Sofiane. C'est eh bien parti pour une heure de good vibes, évidemment. Première partie, eh bien dédiée à la musique et à nos chroniques. On passera évidemment en revue ces dernières huitièmes de finale qui se sont jouées hier du côté eh bien, du Canada, des États-Unis, du Mexique. Évidemment, on parle de la Coupe du Monde 2026 et surtout ces quarts de finale et en particulier un qui se jouera eh bien, ce jeudi, c'est même eh bien, ce match d'ouverture des quarts de finale entre la France et le Maroc. On est tous impatients d'ici jeudi. Il n'y a que ce sujet qui est eh bien, conversé partout dans les cafés, partout eh bien, ici au Maroc notamment, et puis je dirais même dans le monde entier. Seconde partie d'émission, comme d'habitude, dédiée à notre invité. Et notre invité du jour, eh bien, il se prénomme Hajar et c'est un artiste, un chanteur eh bien, marocain qui vit en France et notamment à Marseille, qui s'est eh bien, proclamé avec une étiquette totalement customisée, personnalisée de jazz méditerranéen. On va savoir eh bien, ce qu'implique eh bien, cette toute nouvelle étiquette, ce tout nouveau style musical avec lui à partir de 15h et quelques minutes, juste après votre flash d'information.

de 15h, pétant toujours médian, et c'est Live Summer que vous écoutez. On est parti en musique avec le morceau Kokabori de Frenna, Odile et Wizkid qu'on écoute tout de suite. Et maintenant, dans Live Summer.

0: On vient de s'écouter Larissa Lambert et son morceau So Close, chers amis. Toujours Média qui vous accompagne et toujours Live Summer.
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0: Et oui, toujours dans votre émission quotidienne du lundi au vendredi, 14h30, 15h30, on est ensemble, chers amis, pour parler eh bien, un peu de tout et surtout de la musique, des good vibes, bien sûr, et surtout l'actualité. L'actualité qui eh bien, fait le buzz, notamment sur les réseaux sociaux. Et ce qu'on voit partout, évidemment, c'est cette Coupe du Monde 2026 qui se joue du côté du Canada, des États-Unis et évidemment du Mexique qui eh bien, vient de clôturer le tour de ses huitièmes de finale. Hier avec eh bien, deux matchs. Il y a eu un match cette nuit qui a eu lieu. Évidemment, c'était la Belgique contre les États-Unis. Une victoire de la Belgique 4-1. On vous a partagé eh bien, ce résultat hier. Et sinon, deux autres matchs. Un hyper spectaculaire et un autre, on va dire, assez ennuyeux. Le premier, c'est bien. Eh bien, Argentine-Égypte, l'Égypte qui eh bien, menait au score 2-0 jusqu'à la 78e, jusqu'au moment eh bien, où eh bien, l'Argentine s'est tout simplement réveillée. Les amis de Lionel Messi, eh bien, on met la première, la deuxième, la troisième, jusqu'à la cinquième, sixième vitesse même pour marquer 3 buts coup sur coup en l'espace de quelques minutes. Score final, 3-2 et tout ça dans le temps imparti sans prolongation, rien du tout. Donc juste incroyable prestation des Argentins qui se hissent contre toute attente lors de ce match. Bien sûr, ils étaient bien sûr favoris. L'Égypte a quant à elle eh bien, réalisé une très très belle performance pour mener 2-0 jusqu'à la 78e. C'est juste hors norme évidemment. Mais bon, c'est sans compter sur eh bien, le GOAT, évidemment, Lionel Messi et ses amis. 3-2, score final. Et l'Argentine se hisse eh bien, en quart de finale. Autre match un peu plus tard dans la soirée qui s'est terminé au tir au but. La Suisse contre la Colombie, score vierge jusqu'au terme des 90 minutes et même des prolongations. Donc destination, les tirs au but, les pénalties sur eh bien, cette séance. C'est les Suisses qui ont réussi à tirer leur épingle du jeu et à se qualifier pour les quarts de finale face à la Colombie. Du coup, chers amis, c'est les quarts de finale maintenant. Le premier quart de finale, eh bien, c'est ce jeudi, évidemment, demain à partir de 21h précise, où, évidemment, je dirais, des millions et des dizaines de millions de Marocains seront devant leur téléviseur pour suivre eh bien, ce match extraordinaire de cette quart de finale de Coupe du Monde France-Maroc. Un remake de la demi-finale de 2022 de la Coupe du Monde qui s'est déroulée au Qatar. Très précisément, ce match a eu lieu à Doha, avec une victoire à la clé de la France. On espère évidemment que nos Lions feront eh bien, tout ce qu'il faut pour eh bien, battre cette équipe favorite. Il faut le dire, la France fait partie, si ce n'est l'équipe vraiment en ligne de mire cette Coupe du Monde et cette victoire au bout de cette compétition. Mais on espère et surtout on a confiance dans les hommes de Mohamed Ouahbi et tout le staff technique évidemment, et bien plus que jamais on sent vraiment cette équipe capable d'aller chercher cette victoire. Dans tous les cas, je pense qu'on est tous pressés pour suivre eh bien, ce match, donc ça sera demain à partir de 21h. Et donc du coup les autres quarts de finale, on aura notamment au vu des matchs qu'on a vu hier, ça sera eh bien, l'Argentine face à la Suisse pour cet autre quart de finale. Il y aura aussi l'Angleterre face à la Norvège et enfin l'Espagne je vous dirai ça au prochain micro, il y a aucun souci pour eh bien, cet autre match de quart de finale qui nous attend, chers amis. Évidemment, on va continuer en musique après eh bien, ce topo global de cette Coupe du Monde qui démarre

Marat demain, on est tous impatients de voir nos Lions vaincre eh bien, l'équipe de France. Évidemment, en attendant, eh bien, on va écouter du bon son et surtout des good vibes. Man on a Mission de Chris Brown et Wizkid sur le morceau tout de suite et maintenant sur Métiers.

Love de Tayla qu'on vient de s'écouter, toujours live Summer sur Medien qui vous accompagne, chers amis, pour eh bien avec du bon son évidemment, et pour ceux qui poursuivront avec nous, on a cette seconde partie dédiée eh bien à notre invité du jour, une interview exclusive avec l'artiste Hajar, avec qui on parlera évidemment de musique puisqu'il chante, et surtout eh bien de son style jazz méditerranéen avec ses origines et ses inspirations marocaines et orientales, avec qui on va passer un bon moment évidemment juste après le flash d'information de 15h. Et pour venir, il y a quelques minutes, l'autre quart de finale qui se jouera, eh bien c'est évidemment l'Espagne face à la Belgique. Pour résumer, France-Maroc, premier quart de finale. Ensuite, on aura eh bien les autres quarts de finale, notamment Espagne-Belgique, Angleterre-Norvège et enfin Argentine-Suisse. Voilà pour ces matchs de quart de finale. On continue en musique, c'est tout de suite Girls de Kid Laroi et Kehlani. C'est un remix qu'on écoute tout de suite et maintenant dans Live Summer.

0: Boogies in my soul, Chaka Khan et évidemment Snoop Dogg sur le morceau. On arrive au terme de cette première partie d'émission Live Summer, toujours sur Medien. Bien sûr, on se retrouve juste après le flash d'information pour notre interview du jour avec l'artiste Aja. Restez bien avec nous, chers amis, toujours Medien qui vous accompagne.
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0: la vie devant soi. Et il écrivait aussi sous un pseudonyme, c'était Émile Ajar, son pseudonyme. Et en fait, moi, c'est à l'époque où je commençais à faire de la musique et il me fallait un pseudonyme. Et je me disais que Émile Ajar, vu que je faisais pas de chansons, je faisais un peu de la house, des trucs un peu techno et tout. Bah, je trouvais que c'était bien. Et quand j'ai commencé à chanter, je me suis dit que Ajar, ça se retenait plus facilement. Et en vrai, on va pas se mentir, Émile, c'est plus du tout à la mode. Donc, j'ai fait sauter Émile et j'ai gardé Ajar. Et je trouvais que ça me parlait bien, quoi. Donc, c'est vraiment aussi simple que ça.
1: Ok, bah, au moins ça a le mérite d'être clair. Et vous parlez justement un peu des origines du démarrage de votre carrière. Si je me situe bien, c'est dans, eh bien, dans les années, plutôt dans l'année 2018, où vous balancez peut-être
0: Exactement.
1: les premiers freestyles. Vous commencez avec la house, la techno. Comment est venu ce premier pas, ce first step dans cette carrière-là? Pourquoi, comment? Est-ce que vous avez toujours baigné dans la musique? Ou c'est quelque chose qui est venu naturellement dans votre parcours, dans votre vie? Et puis vous vous êtes dit pourquoi pas, je me lance.
0: En fait, moi, c'est vraiment par hasard parce que j'ai pas du tout une famille de musiciens. Enfin, mes parents sont pas du tout musiciens et tout. Ma mère, elle adore la musique et elle a toujours diffusé de la musique dans la maison à fond pour nous réveiller le week-end. Mais moi, c'est plus un de mes frères qui avait un logiciel pour composer sur l'ordi. Moi, je voulais faire un peu de piano parce qu'on avait un piano qui traînait dans la maison, qui était vieux, qui datait d'avant ma naissance. Et du coup, je mettais des petits tutoriels sur YouTube où on voyait les notes qui descendent. Et en fait, c'est comme ça que j'ai appris quoi en autodidacte. Mais c'était toujours un hobby, quoi. Je me suis jamais dit, je vais faire une carrière. Et en fait, petit à petit, j'ai commencé à poser sur mes propres compositions. Et je me suis dit, bah, en vrai, pourquoi pas les mettre sur Internet. Et au final, c'était vers 2018. Donc ça a vraiment commencé comme ça, quoi, limite par hasard en vrai.
1: Par hasard, et puis en 2020, on commence à avoir une sorte de révélation avec le single. Alors, Tombé Sida, est-ce que je le prononce bien?
0: Tomber
1: Tombé
0: si bas, ouais,
1: Siba, voilà, Tombé Siba, qui arrive en 2020 et qui cumule plusieurs millions de vues sur les plateformes de stream. Et du coup, ça vous fait clairement entrer dans la nouvelle scène française, dans le paysage artistique.
0: C'est ça. En fait, c'était pile avant le Covid, donc ça a été vite freiné, pour être honnête. Mais c'est avec ce titre que je me suis fait découvrir. Et en fait, juste après, il y a eu le Covid-19 qui a envahi la planète Terre. Et du coup, après, ça a été plus long pour que je revienne avec quelque chose de plus établi, de plus précis. Donc ça a été surtout ce moment-là qui a été un peu charnière où j'ai vraiment cherché une sauce à moi qui m'est propre et un univers qui est cohérent avec ce que je vis dans la vie de tous les jours, quoi.
1: Et justement, cet univers-là que vous avez un peu en mode labo, en mode ermite, j'ai envie de vous dire, pendant ce passage de la pandémie, où beaucoup d'artistes aussi ont créé, ont essayé d'être créatifs. C'était un moment aussi tourné vers nous-mêmes, en fait, finalement. Comment
0: Grave.
1: s'est fait ce changement de vibes, de style, en fait, finalement, parce qu'on vous voit comme avec cette étiquette-là de jazz méditerranéen maintenant, et c'est très clair, on le voit, on l'assimile
0: Ouais.
1: très bien quand on vous écoute. Mais comment vous êtes passé de haut démarrage un peu techno, un peu house, à ce style-là, cette nouvelle étiquette avec laquelle on vous voit de jazz méditerranéen?
0: En fait, moi, après le Covid, je suis parti, j'ai fait une petite infidélité à Marseille, je suis allé à Paris pendant 2 ans. Et quand je suis revenu, c'était un moment où moi, la musique, c'était vraiment compliqué, il ne se passait vraiment pas grand-chose. Et je savais même plus vraiment où aller pour rendre mon propos intéressant. Et je suis revenu à Marseille et je me suis dit, mais en vrai, les gens, ils viennent en vacances chez moi. C'est-à-dire que moi, j'ai trop banalisé le fait que je vis dans un endroit un peu ouais, paradisiaque, quoi. Le sud de la France, il y a des gens qui se déplacent d'Allemagne, du monde entier, d'Italie, pour juste venir chez nous passer des vacances. Et en fait, je me suis dit, bah, j'aimerais bien faire une musique qui représente un peu le bassin méditerranéen et tout. Et de ramener un peu une fraîcheur à Marseille que je retrouve pas, parce que moi je suis très

0: attaché à cette ville, mais je ne trouvais pas d'artiste qui parlait de ce que moi je vis, de la manière dont moi je le vis au jour le jour, et avec une touche musicale différente, quoi. Toujours dansante, toujours qui bouge, mais avec un univers un peu plus différent qui dénote un peu avec ce qu'on retrouve généralement à Marseille.
1: On va revenir sur vos inspirations actuelles, mais avant ça, je continue un peu la chronologie, on va dire, de votre carrière, qui, j'espère encore, qui aura encore beaucoup d'années devant elle. En
0: Merci beaucoup.
1: 2023, il y a un featuring qui fait, j'allais dire le buzz, mais ça peut sonner, on va dire, péjorativement, parce que le buzz, c'est pas forcément quelque chose d'hyper qualitatif, mais en tout cas, un featuring qui marque ce début de carrière avec le rappeur A2H sur le titre
0: Ouais, c'est
1: Uber
0: vrai.
1: X.
0: Ouais, c'est vrai.
1: Comment s'est fait cette collab, déjà, premièrement, avec un rappeur comme A2H, qui reste un rappeur qui est connu, mais peut-être qui est pas forcément connu à l'échelle de son talent, déjà.
0: Grave.
1: Mais comment s'est fait la collab, comment s'est fait le lien, comment s'est passé aussi peut-être musicalement cette jonction, cette fusion entre vous deux?
0: Il faut savoir, c'est lui qui m'avait contacté dans le cadre de de la réédition d'un album. Et du coup, il cherchait des jeunes talents avec qui il pouvait faire des featurings. Et il avait beaucoup accroché à mes titres. Et ça s'est fait hyper simplement. Lui, il était à côté de Paris, dans une maison avec tous ses compositeurs. Il m'a invité à passer. Le mec, hyper cool. Enfin, il faut savoir qu'à l'époque, moi, j'étais vraiment, vraiment en fin de course, quoi, limite. Et le mec, il est là, il est au top, il t'accueille comme un roi, en fait. Il a été hyper humble, hyper cool, et ça s'est fait hyper rapidement. Il m'a dit, moi, j'aimerais bien une vibe comme ça. Je suis rentré chez moi, j'ai enregistré quelque chose, et c'est parti, quoi. C'était hyper simple, hyper rapide, quoi.
1: Ça s'est fait un peu naturellement. Sur l'année
0: Complètement.
1: 2025, il y a eu un EP Bleu Méditerranée qui est sorti
0: C'est
1: sur
0: ça.
1: le premier trimestre de l'année 2025. Comment s'est fait ce projet-là? Comment il a grandi? Comment il a déjà où il a pris son origine? On imagine, au vu du titre et au vu des inspirations que vous nous avez livrées il y a quelques minutes, que eh bien il a pris naissance dans les calanques de Marseille. Mais du coup, est-ce que vous pouvez nous en dire un petit peu plus sur ce projet?
0: ça coïncide avec le moment où moi je suis revenu à Marseille en 2023, et fin 2023, je me retrouve un peu dos au mur, et j'ai repris un travail pour faire de l'argent. Je travaillais en vente dans une boutique, donc j'étais vendeur de vêtements, et à côté j'avais ce titre que j'avais commencé qui s'appelle Toundra, et je me souviens ma sœur. Elle me disait, mais il faut vraiment que tu le finisses, il faut vraiment que tu ailles au bout parce qu'il y a un truc avec ce titre. Et moi, je le finis, donc je le fignole pendant 3-4 mois, donc ça a été long. Parce que j'essayais de trouver du temps entre mon travail et le moment où j'ai un peu d'énergie pour revenir dessus. Et un jour, complètement par hasard, je fais une vidéo sur Instagram. Je la poste un samedi. Et non, c'était un dimanche. Et le lendemain, je vais au travail et je vois la vidéo, elle commence à prendre des vues. Et je me dis, il se passe quelque chose quand même. Et je me souviens, j'étais au travail où il se passait vraiment quelque chose de fou sur les réseaux sociaux. Et à côté, j'étais en train de me cacher dans les toilettes du travail pour regarder les notifications, pour voir les vues qui montaient et tout. Et je me suis dit, bon, il se passe quelque chose parce que les gens ont l'air d'être sensibles à cet univers-là. Autant développer ça, quoi. Et du coup, un an après, je suis revenu avec ce mini EP qui s'appelle Bleu Méditerranée, où j'ai vraiment fait le parti de prendre vraiment cet univers développé sur Toundra et de le monter au maximum, quoi.
1: Et quelles sont vos inspirations maintenant au quotidien? Vous êtes revenu sur Marseille avec peut-être un quotidien qui colle un petit peu plus à votre identité artistique, j'ai envie de dire. À quoi ça ressemble peut-être le quotidien d'Ajar? Première question. Et la deuxième question, comment à partir de ce quotidien-là, on peut créer de la musique?
0: Moi, j'ai un quotidien assez bateau, hein. J'aime les choses simples. J'aime bien me balader, prendre un café. Je suis pas un gros fêtard. C'est juste, voilà, j'essaye de mener une vie tranquille. Et à côté, mes inspirations, ce qui m'inspire, en vrai, ça peut être un peu n'importe quoi, hein. Surtout à Marseille, ça peut être. Je me suis beaucoup servi notamment de

0: l'argot marseillais pour développer un peu mon style. Donc j'ai fait un son qui s'appelle Cagole, où je parle justement de la cagole, qui est une femme libre et indépendante, qui est haute en couleur. Et je voulais un peu ramener ces lettres de noblesse à ce mot et un peu le faire sortir du côté péjoratif. Donc ça peut être vraiment un peu partout, quoi. Mais j'avoue que mon quotidien, il n'est pas très très foufou. Je suis désolé de peut-être la réponse est pas folle,
1: Non, non, mais c'est aussi ça la
0: mais
1: vie dans le sud, si je me trompe pas. C'est aussi vivre au gré de ses envies, au gré
0: c'est
1: de
0: ça.
1: voilà, en mode à la cool un petit peu.
0: Ah, complètement. Moi, je suis la définition de à la cool. Donc ouais, c'est après, bah, j'essaye d'en faire des chansons, de raconter un peu des choses qui parlent aux gens, mais qui me parlent à moi. Mais moi, c'est surtout musicalement où je vais piocher des inspirations un peu à droite à gauche. Le propos, il est avant tout musical chez moi, plus que lyrical, parce que j'ai besoin d'être motivé par, ah, j'aime bien cette percussion, j'aime bien cet univers-là, comment je peux l'arranger à ma façon, à ma sauce. Donc c'est vraiment surtout, c'est surtout vers ça que je vais.
1: Justement, en parlant des inspirations et puis des sonorités que vous utilisez dans vos morceaux, on sent bien la Méditerranée, et même plus que la Méditerranée sur certains sons, on sent ces percussions un peu orientales, voilà, on sent quelque chose. Vous êtes d'origine marocaine, vous me voyez venir, est-ce que ces origines viennent influer sur votre musique, sur votre façon de penser la musique?
0: Ben grave, en fait, de plus en plus. En fait, moi, c'est un truc que j'avais essayé de faire à l'époque en 2020. J'avais fait un son qui s'appelait Ne me quitte pas, où j'avais essayé de ramener un peu une vibe orientale, mettre mes influences du Maghreb et tout. Mais c'était complètement raté parce que j'avais pas les codes. Et de plus en plus, en fait, sur mon chemin, j'ai rencontré énormément de Marocains qui maîtrisent cette science, en fait. Et je me suis autorisé parce que pendant longtemps, j'avais peur que ce soit mal perçu, malvenu, parce que moi, j'ai peur qu'on me dise, ah bah, c'est trendy et tout, t'essayes de faire ce qui marche en ce moment, alors que moi, c'est vraiment, j'ai un attachement profond à ces sonorités-là. Et je n'osais pas le faire parce que j'avais pas les gens qui maîtrisent cette science-là. Et avec le temps, comme je vous ai dit, en fait, j'ai rencontré des gens qui maîtrisent ça. Donc, je fais appel à de plus en plus d'acteurs, notamment des Marocains. Je travaille beaucoup avec des Marocains. Et ça me permet justement d'exprimer correctement et sans tomber dans la parodie, parce que ça, c'est ma phobie. C'est de vraiment amener cette touche-là, mixée avec mes influences à moi, avec le côté jazz, un peu d'afro, et justement de ramener des derbouka, que ce soit des petits solos avec les quarts de ton, etc., que moi je maîtrise pas forcément. Donc c'est vraiment amener ça de manière authentique.
1: Oui, c'est intéressant d'avoir cette perception-là et surtout de ne pas se limiter. Finalement, la musique, ça
0: Grave.
1: reste un art et qui permet de se libérer de ses frontières, etc. En parlant justement de ces frontières-là, ces origines marocaines, elles vous viennent de vos parents?
0: C'est ça. Mon père, il est de Erfoud et ma mère de Casa. Et en fait, ils sont arrivés en France, je pense. Ma mère, elle avait 20 ans. Mon père, je sais plus exactement. Je crois qu'il était un peu plus jeune. Et du coup, j'ai grandi vraiment avec cette culture-là dans ma famille. Donc vraiment, c'est un truc qui est. J'ai vraiment mon cerveau, il est codé à la marocaine. C'est-à-dire que je me sens plus dans l'éducation marocain que français, mais je suis français et je suis très fier d'être des deux. Mais c'est vrai que j'ai vraiment grandi avec cette culture-là, quoi.
1: Ah bah du
0: Donc,
1: coup, excusez-moi, je vous coupe, mais vos parents seront contents de vous écouter sur Média alors.
0: ah, ma mère, elle était hyper fière. Ma mère, elle était hyper fière. Ma mère, c'est vraiment là, elle est chauvin, quoi. Tous les jours, elle me parle du Maroc en mode, c'est. Surtout, elle était dans les années 60 jusqu'aux années 80, donc elle me parle vraiment de. Mes parents, ils sont vraiment fiers de venir du Maroc. Et quand elle m'en parle, c'est toujours avec des étoiles dans les yeux. Donc, évidemment, que dès qu'il y a un rapprochement qui se fait de près ou de loin du Maroc ou du Maghreb en général, c'est trop bien. C'est trop bien. Moi, je suis hyper fier de les rendre fiers par ce biais-là, quoi, de faire le lien.
1: Justement, avant qu'on démarre l'interview, on parlait d'un possible passage dans nos studios. J'espère que le rendez-vous, bon, la date n'est pas encore calée, mais le rendez-vous va se faire, j'espère, Ajar.
0: Ah, mais j'espère vraiment, je vais tout faire pour.

0: Ça fait 10 ans que je suis pas venu au Maroc. Moi, j'allais tous les étés à Casa avec la famille. Malheureusement, on n'a plus de famille là-bas, donc c'est pour ça qu'on n'y va plus. Mais là, je sais que moi, j'ai vraiment envie d'y retourner, même de faire un peu plus de tourisme que juste Casablanca, parce que je connais que Casa. Et de là, d'aller voir un peu Fès, un peu Agadir, un peu même Chefchaouen et tout, de voir même Marrakech. Et en fait, c'était des choses que je connais pas encore. Donc, c'est sûr que le rendez-vous, on ne sait pas quand est-ce qu'il va être pris, mais il va être pris, je vous le promets.
1: Ça c'est cool et de toute façon moi je serai à l'affût. Comme je l'ai dit, je vais checker tous les jours les stories Insta. Si vous passez au Maroc, si vous passez pas par Tanger dans nos studios médias, ça va hein, sans
0: Ça, ce qui vous dit pas, nos chers auditeurs des médias, c'est qu'il m'a menacé. Il m'a menacé d'un bad buzz. Donc je serai là, je serai là. J'ai trop peur maintenant.
1: Non, mais dans tous les cas, ça sera avec un grand plaisir qu'on vous
0: Merci.
1: accueillera et que, évidemment, l'hospitalité et la chaleur marocaine sera au rendez-vous dans nos
0: Ah,
1: studios.
0: j'en doute pas.
1: Pour continuer sur votre actu, cette fois-ci, il y a Mistral en hiver, un morceau que vous venez de balancer très concrètement.
0: C'est ça.
1: Avant d'en parler, est-ce que c'est les prémices d'un projet, d'un album, d'une tournée? Et allez, peut-être un retour au Maroc, pourquoi pas?
0: Ben, en fait, là, c'était vraiment comment ce titre, il vient à un moment où je me dis comment renouveler la formule sans qu'elle soit répétitive. Et je pense qu'en fait, j'ai envie d'ouvrir plus, comme je disais, sur le bassin méditerranéen et de brasser large. Et forcément, mes intérêts, ils se sont dirigés directement vers les sonorités, que ce soit jazzy, avec toujours les côtés, les pianos, etc. Toujours ce côté aussi dansant. Et je me suis dit, OK, comment ramener une vibe marocaine, un peu chérabi, un peu avec un petit peu de raï algérien et tout. Et j'ai fait appel à un compositeur qui s'appelle Hamza et un autre qui s'appelle Ismail, qui m'ont aidé à faire ce titre. Et en fait, le but, c'est de renouveler la formule. Ce sera pas forcément un nouveau projet à terme. En fait, le but, c'est de balancer beaucoup de titres pour être présent. À la fin, on va les compiler, mais c'est surtout développer cet univers, développer l'audience. Et c'est là je vous parle de manière hyper stratégique, mais en fait, moi, je suis pas quelqu'un de très régulier sur les sorties. Et du coup, ça, c'est un besoin en 2026 d'être quand même assez récurrent sur les sorties, de sortir fréquemment quelque chose. Du coup, c'est vraiment tout le challenge. C'est en ce moment, c'est OK, on va essayer de sortir au moins un titre tous les 2 mois. Et voilà. Et l'actu, c'est que à la fin du mois, il y a un nouveau titre qui s'appelle Le Code qui sort, que j'ai déjà teasé sur toute ma tournée. Et évidemment, ça va être accompagné d'une tournée, je pense, début d'année 2027, avec une grosse date parisienne à la fin. Et moi, j'aimerais vraiment venir à Casablanca l'an dernier, mais bon, l'an prochain, mais bon, c'est pas encore dans les tuyaux. Mais moi, c'est un rêve de venir jouer au Maroc. C'est vraiment un rêve de venir jouer chez vous et que je puisse faire fêter ça avec tout le monde parce que j'ai beaucoup beaucoup d'auditeurs au Maroc. Le Maroc, c'est toujours premier dans les stats hors France. Donc c'est vraiment j'ai un soutien du Maroc qui est dingue et j'aimerais vraiment pouvoir aller à la rencontre de ce public-là. Donc c'est vraiment pour ça, pour moi, c'est vraiment les objectifs futurs.
1: De toute façon, peu importe où on se trouve, peu importe où on est, là, si l'origine est marocaine, on reviendra toujours d'une manière ou d'une autre, que ce soit sentimentalement, physiquement ou quoi, au Maroc. Et surtout, le peuple marocain a un soutien et un amour inconditionnel pour tous les artistes marocains, peu importe où ils se trouvent et peu importe le domaine d'activité. Et ça, c'est réel. Et puis, ça se confirme avec vous notamment. Hajar, merci
0: Grave.
1: beaucoup d'avoir répondu à mes questions. Moi, je vous propose, chères auditrices et auditeurs, qu'on s'écoute évidemment, eh bien, Mistral en hiver, signé Ajar. Et puis Ajar, évidemment, on prend le rendez-vous dans nos studios très prochainement, j'espère.
0: Merci beaucoup, Média. Merci beaucoup, Sofiane.

Pâle en hiver, signé Ajar, qu'on a évidemment, avec qui on a apprécié échanger lors de cette émission, lors de cette interview. Toujours, eh bien, Medjian qui vous accompagne, Live Summer qui se clôture d'ici quelques petites minutes. Et chers amis, juste, eh bien, pour vous accompagner vers votre flash d'information de 15h30 précise, un dernier morceau, No Love Allowed, de Rihanna, sur une version, eh bien, condensée qu'on vous propose pour clôturer cette émission. Encore un énorme plaisir d'avoir partagé ce moment avec vous, évidemment, pour, eh bien, on se donne rendez-vous, et bien sûr, eh bien, demain, 14h30, 15h30, pour un nouvel épisode de Live Summer, toujours sur Medjian. Chers amis, passez une agréable soirée à l'écoute de Medjian. Bye bye.

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1: Bonjour à toutes et à tous, Constantin Jallot avec vous pour cette nouvelle synthèse de l'actualité. En Turquie, le sommet de l'OTAN se referme, les annonces se multiplient. Pour l'Ukraine, d'abord, les États membres s'engagent à une aide de 140 milliards d'euros pour de l'équipement, de l'assistance, des formations.

0: russe. De son côté, la France annonce de futurs exercices militaires conjoints des pays de la coalition des volontaires pro-Kiev. Objectif, crédibiliser et consolider son travail de planification. Une prochaine réunion de cette coalition est prévue le 13 juillet à Paris. Les annonces importantes de ce sommet à Ankara concernent aussi la guerre en Iran. D'abord les menaces de Donald Trump. En une journée, nous pourrions abattre tous les ponts d'Iran. Il a ensuite ajouté à propos de l'Iran, un petit avertissement, nous allons les frapper fort ce soir. Enfin, il explique qu'il a ordonné hier soir de tout bombarder sur l'île de Harg, mais de ne pas toucher les conduits de carburant. Nous pourrions prendre le contrôle de l'île. Fin de citation. Pour rappel, cette minuscule île est l'un des éléments les plus essentiels de l'infrastructure énergétique iranienne. Dans le reste du monde, après le double séisme au Venezuela, l'ONU lance un appel aux dons de 296 millions de dollars. Le chef des opérations humanitaires de l'organisation explique que cette aide servira à aider pendant les 6 prochains mois 1,3 million de personnes affectées par la catastrophe. Cet appel s'ajoute au plan humanitaire de 632 millions de dollars annoncé au début de l'année pour que le Venezuela, où près de 8 millions de personnes avaient déjà besoin d'aide humanitaire. En parallèle, Caracas demande le déblocage de ses avoirs gelés par les sanctions pour les utiliser pour la reconstruction. La réforme des GST, groupements sanitaires territoriaux, avance au Maroc. C'est la conclusion du bilan social du ministère de la Santé. Un GST a bien été déployé, 5 autres sont en phase d'opérationnalisation. Mais sur le terrain, des zones de flou persistent. En témoignent, selon nos confrères de tel quel, des missions d'apaisement menées en urgence ou encore des avancements de grade toujours bloqués. Et à l'est actualité, Jeux Olympiques pour finir, une page d'histoire se tourne et le combiné nordique quitte la compétition. Le duo Soaski-Ski de fond sera absent des prochains Jeux Olympiques d'hiver. Le comité international olympique a annoncé le remplacer par le freeride et le patinage synchronisé. C'est la fin de cette synthèse, merci de l'avoir suivi. Tout de suite retrouvez The Bryan Adams Radio Show sur Medi 1.
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0: قدرت المنظمة البحرية الدولية التابعة للأمم المتحدة اليوم عدد البحارة الذين ما زالوا عالقين في الخليج بنحو 6,000 في بيان أدانت فيه تجدد المواجهات في المنطقة ومضيق هرمز. أبدى الرئيس الأمريكي دونالد ترامب اليوم غضبا شديدا تجاه حلف شمال الأطلسي، معربا في اليوم الثاني من قمة الناتو في أنقرة عن استيائه من قضايا عدة، بدءا من ملف جزيرة غرينلاند التي فشلت الولايات المتحدة في الاستحواذ عليها، وصولا إلى إسبانيا التي أعلن عزمه وقف التعامل التجاري معها، متهما مدريد بالتقصير في المساهمة في الإنفاق الدفاعي للناتو، فضلا عن غياب الدعم الغربي في مواجهة إيران. شيعت حشود غفيرة المرشد الأعلى الإيراني علي خامنئي اليوم في مدينة النجف بالعراق قبل أن ينتقل النعش إلى مدينة كربلاء قبل العودة إلى إيران لمواراته الثرى في مشهد وختام رحلة وداع امتدت قرابة أسبوع. وقد خامنئي في قصف إسرائيلي أمريكي في 28 من فبراير الماضي إلى جانب 4 من أفراد أسرتها، وتم تأجيل جنازته إلى حين وقف الحرب. وعلى الجبهة اللبنانية اشترط لبنان على إسرائيل الانسحاب من منطقتين تجريبيتين في جنوب البلاد تطبيقا لمضمون اتفاق إطاري وقعه الطرفان في واشنطن للقبول بالمشاركة في جولة التفاوض المقبلة في روما في 15 و16 من يوليوز الجاري، وفق ما أفاد به مصدر دبلوماسي مواكب للمفاوضات. وعقدت 5 جولات تفاوض سابقة بين الطرفين برعاية أمريكية في واشنطن، وأثمرت الأخيرة عن توقيع اتفاق إطار أواخر الشهر الماضي نص خصوصا على نزع سلاح حزب الله وانسحاب إسرائيلي تدريجي من الأراضي التي توغلت فيها في جنوب لبنان. قتل 7 أشخاص على الأقل في ضربات روسية على أوكرانيا ليلا، فيما أعلن الجيش الأوكراني استهداف ناقلات نفط روسية عدة وذلك في هجمات جديدة. سياسيا أعلن الرئيس الأمريكي دونالد ترامب اليوم أنه سيجيز لأوكرانيا تصنيع صواريخ باتريوت للدفاع الجوي، وذلك خلال لقائه بنظيره الأوكراني فولوديمير زيلينسكي على هامش قمة حلف شمال الأطلسي في أنقرة. بعد مستمعين ننهي هذا الموجز، هذه تمام 4:03. بعد لحظات تتابعون برنامج لوتخ ماتش مع علي صلاح الدين. إلى اللقاء.
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2: مجلس النواب
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1: 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Bienvenue dans l'autre match, votre rendez-vous football sur Radio Méditerranée Internationale du lundi au vendredi de 16h à 17h. Et exceptionnellement pour cette phase de Coupe du Monde, le samedi et le dimanche de 13h à 14h. Une heure durant laquelle nous allons parler de l'essentiel à retenir de la Coupe du Monde, comme c'est le cas depuis le 11 juin. Et cette date de coup d'envoi de cette Coupe du Monde 2026 au Canada, au Mexique et aux États-Unis d'Amérique, c'est fini pour les huitièmes de finale. On connaît les quatre affiches des quarts de finale de cette Coupe du Monde. Il ne sont plus que huit à pouvoir espérer, rêver de remporter cette Coupe du Monde. Et aujourd'hui, pas de rencontre. C'est la première fois depuis le début de cette joute mondiale. En attendant, le début des hostilités demain. Ça sera donc le premier quart de finale que tout le Maroc attend. Les Lions de l'Atlas qui affrontent la France pour une place en demi-finale. C'est le remake de la dernière demi-finale du mondial Qatari en 2022, à l'époque remportée par l'équipe de France sur le score de 2-0. Les Marocains veulent cette fois faire mieux que lors de l'édition précédente et retrouver pourquoi pas le dernier carré. Ça sera compliqué face à une formation habituée au dernier stade de la compétition, deux fois victorieuse de la Coupe du Monde. Mais pour le Maroc, rien n'est impossible au vu de ce qu'on a vu lors de cette Coupe du Monde depuis le début de la compétition. Ce match nul face au Brésil, cette victoire à l'issue de la séance des tirs au but face aux Pays-Bas, et puis cette belle victoire contre le Canada en huitième de finale. Succès donc 3-0 pour le Maroc. On va écouter Chemseddine Talbi durant cette édition, le joueur marocain qui s'est exprimé à l'approche de cette rencontre face à l'équipe de France. On écoutera également ce qu'ont dit les Bleus, notamment le sélectionneur adjoint Guy Stéphane, adjoint bien sûr de sélectionneur Didier Deschamps avant ce match. Et puis on sera avec Valentin Paoluzzi lors de cette première partie, si le temps le permet bien sûr, pour parler de ces matchs dans le match, faire le point sur les huitièmes de finale et cette projection sur ce Maroc-France, avant de parler du reste des oppositions. Hier on disputait les deux dernières affiches des huitièmes de finale. Ça passe donc pour la Suisse au bout de la nuit, et on s'est ennuyé dans ce match 120 minutes sans but face à la Colombie de Luis. Donc il n'y a pas eu de but dans ce match. Il a fallu passer à la séance des tirs au but pour voir la Nati s'imposer et rejoindre donc le quart de finale. Et ça sera donc contre l'Argentine de Lionel Messi. On va écouter dans cette édition également Dan Endoy, le joueur suisse, après cette qualification au bout du suspense, et donc l'adversaire de cette équipe suisse, c'est l'Argentine qui a bataillé pour sortir l'Égypte au bout de ce match à rebondissement. L'Albi Céleste, champion du monde, qui était menée 2-0 dans ce match avant de revenir au score et de s'imposer au terme d'un match sensationnel. Victoire 3-2. On écoutera Mustapha Choubir, le portier de cette équipe égyptienne, et puis les Belges qui se sont qualifiés avant-hier face aux USA vont retrouver l'Espagne. On écoutera Rudy Garcia, le sélectionneur des Diables Rouges, après cette démonstration face à l'un des pays hôtes de cette Coupe du Monde 2026.
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1: Allez, c'est parti pour cette édition spéciale mondiale. Nous sommes ensemble jusqu'à 17h. On parle bien évidemment de la Coupe du Monde. Premier jour sans foot depuis le début de la Coupe du Monde. Il y a eu la phase de poule interminable, bien sûr, avec les trois phases de poule. La première, deuxième et troisième journée, en passant par les 16e de finale. Un nouveau tour, un tour inédit, puisqu'on est passé un mondial à 48 avant les 8e de finale qui se sont conclues donc hier, avec le dernier match entre la Suisse et l'équipe colombienne. Aucun but n'a donc été inscrit dans cette opposition. Aujourd'hui est donc jour de repos pour tout le monde avant que les choses sérieuses ne reprennent avec les quarts de finale. Demain, le Maroc qui va affronter la France, l'équipe de France, pour un match compliqué entre les deux équipes. On le sait, les deux équipes s'étaient retrouvées en demi-finale de la Coupe du Monde 2022 au Qatar. Victoire 2-0 0 pour l'équipe de France. Cette fois, on espère bien sûr faire une meilleure prestation parce que pourquoi pas, cette équipe peut faire de belles choses comme on l'a vu lors des dernières sorties, notamment cette belle victoire contre le Canada, la dernière, après une première mi-temps compliquée, succès 3-0 grâce à un doublé de Hasdin Ounahi et un but de bien sûr Soufiane Rahimi, le joueur marocain qui envoie son équipe en quart de finale, pour Chems Din Talbi qui a fait également de très bonnes interventions, de très bonnes entrées en jeu. Lui qui n'a pas une place de titulaire, et bien il s'attend à un match compliqué, mais reste confiant des capacités de cette équipe des Lions de l'Atlas à aller pourquoi pas le plus loin possible dans cette Coupe du Monde. On va écouter Chems Din Talbi, le joueur de Sunderland.
2: Ça va être un gros match contre une des meilleures équipes au monde pour le moment. Mais bon, il faut qu'on se prépare comme on l'a fait depuis le début de cette compétition, à fond, et tout est possible, Inch'Allah. La clé, c'est voilà, de jouer notre football et de ne pas avoir peur, jouer au ballon. Et voilà, Inch'Allah, ça ira. Bon, on a regardé quelques extraits. Et, bon, comme tout le monde sait, c'est une grande équipe de football, une des meilleures. Mais bon, voilà, on est aussi une grande équipe et on fera tout notre possible pour se qualifier, Inch'Allah.
1: Voilà donc Chems Din Talbi et le Maroc qui sont prêts à défier cette équipe de France. Redoutable formation, bien sûr, depuis le début de cette Coupe du Monde avec des succès importants. On le rappelle, victoire contre la Norvège lors du dernier match de poule, succès contre l'équipe sénégalaise en passant par l'Irak. Et puis en 16e de finale et en 8e de finale, ça s'est plutôt bien passé pour cette équipe de France avec un dernier succès contre le Paraguay. Et sur le score d'un but à zéro, bien sûr, les Bleus arrivent en confiance pour cette opposition. On le rappelle, avec pas mal de victoires lors des confrontations entre les deux équipes. On se rappelle de pas mal de succès en amicaux ou même en match de préparation. Ça a souvent tourné en faveur de l'équipe de France. Mais pourquoi pas, l'heure est venue de voir les choses changer, évoluer pour cette équipe marocaine qui espère retrouver les demi-finales. Ce serait mémorable de retrouver les demi-finales de la Coupe du Monde en deux éditions. Ça prouve que le Maroc évolue et son football également, avec des victoires finales dans les différentes catégories. On se rappelle également de cette victoire en hiver des U20, la sélection U20 qui était également emmenée par Mohamed Dewebi et qui a réussi à briller en finale de la Coupe du Monde des moins de 20 ans avec un dernier succès contre l'Argentine. Succès donc 2-0. On se retrouve encore une fois avec de très bonnes prestations et de très bons résultats du football marocain. L'équipe senior qui fait vibrer tout un peuple depuis que l'équipe est sortie des poules, avec cette poule comprenant le Brésil surtout et également l'Écosse en plus de Haïti. Le Maroc donc prêt pour cette opposition face à la France, l'équipe de France qui prépare donc dans le calme et la sérénité cette opposition contre le Maroc. Préparation avec pas mal de joueurs qui ont écopé de cartons jaunes, pas mal de joueurs espèrent ne pas rater la demi-finale et on se projette sur ce match face au Maroc qu'on analyse de façon particulière avec le staff de Didier Deschamps. On va écouter à ce sujet les propos de l'entraîneur adjoint de cette équipe de France, Guy Stéphan, qui s'est penché sur le cas du Maroc et sur cette formation des Lions de l'Atlas. On va écouter Guy Stéphan.
3: C'est une équipe très structurée, très organisée, sixième au classement FIFA, c'est pas rien. Donc une nation qui est dans les toutes meilleures équipes au monde, voilà, qui a obtenu de très bons résultats, qui sort d'une finale de Cannes, qui était contre nous il y a 3 ans et demi en demi-finale de la Coupe du Monde au Qatar. Voilà, donc une équipe qui est solide défensivement et qui a beaucoup d'atouts aussi dans les transitions. Voilà, une très bonne équipe en face de nous, qui a beaucoup progressé, qui est restée sur des standards très élevés, qui est capable de quelquefois de subir et puis de sortir très, très vite avec des joueurs offensifs de qualité. On a vécu l'Argentine-Égypte, ça se termine bien pour l'Argentine, mais vraiment l'Égypte a été aussi très, très conquérant dans ce match. Et quart de finale, il y a vraiment beaucoup de très bonnes équipes. Et le Maroc en fait partie.
1: Voilà donc Guy Stéphan, l'entraîneur adjoint de cette équipe française, avant ce match face à l'équipe marocaine. Match compliqué pour les Bleus comme pour l'équipe marocaine. Le Maroc qui, avant ce match, espère réaliser de bons résultats parce qu'il y a pas mal de joueurs qui ont été avertis lors du match face au Canada. Il y a pas mal de cartons jaunes qui ont été sortis et c'est même le cas pour l'équipe de France de Didier Deschamps. Pour le Maroc, eh bien, qui est concerné pour ces cartons jaunes, parce qu'en cas de nouveau carton jaune dans ce match de demain soir face à l'équipe de France, eh bien, il raterait en cas de qualification le match des demi-finales. Pour le Maroc, donc, il y a le capitaine Achraf Hakimi qui a été averti, tout comme Issa Diop, Erdouane Helhal, Azdine Ounahi et Bilal El-Khenous qui sont sous la menace de suspension. Pour l'équipe de France, il y a le milieu de terrain de l'AS Rome, Manu Koné, Bradley Barcola également averti dans ce match et surtout Michael Olise qui réalise une très bonne Coupe du Monde depuis le début de cette campagne. Michael Olise qui a reçu un carton jaune face au Paraguay, un carton jaune contesté par la Fédération française de football. Les Français qui ont contesté ce carton jaune reçu par Michael Olise face au Paraguay, mais Didier Deschamps a annoncé donc aujourd'hui que la demande tricolore a été refusée. Olise jouera donc face au Maroc avec la menace de rater une éventuelle demi-finale s'il a à nouveau été averti. Donc ce sont les mots du sélectionneur en conférence de presse, une information qui risque bien sûr de relancer la polémique d'un traitement illégal de la FIFA envers certaines nations, parce qu'on le rappelle, le président des États-Unis Donald Trump avait réussi à faire annuler le carton rouge reçu par Florine Balogun avant le 8e de finale face à la Belgique. Finalement, ça n'a pas servi à grand chose puisque les Américains s'étaient inclinés sur le score de 4-1 face au Diable Rouge de Rudy Garcia qui poursuivent l'aventure et qui vont retrouver l'équipe d'Espagne pour une place donc en demi-finale de cette Coupe du Monde. Voilà ce qu'on pouvait dire à propos de cette opposition entre le Maroc et la France. On va longuement en parler durant les prochaines éditions et surtout demain avec un dispositif spécial parce que c'est un jour monumental pour le football marocain. C'est pas tous les jours qu'on dispute un quart de finale de Coupe du Monde, qui plus est face à la France qui a réussi à s'inviter dans les deux dernières finales de Coupe du Monde, une remportée en 2018 et une perdue lors de la dernière édition de 2022. Deux étoiles sur le maillot. Il va falloir faire face à un poids lourd du football mondial pour cette équipe marocaine de football. h 18, donc toujours à l'écoute de Média. On a parlé longuement de cette opposition entre le Maroc et la France qui approche à grands pas. On est impatient de voir cette opposition après surtout cette superbe victoire face au Canada à l'occasion des 8e de finale de Coupe du Monde. Succès 3-0 pour les Lions de l'Atlas, grâce à un doublé de Azdine Ounahi et un but de Soufiane Rahimi. On se dirige donc vers les quarts de finale, les 8e de finale qui ont touché à leur fin hier avec bien sûr le dernier match opposant la Suisse à la Colombie, l'occasion donc pour les Suisses de retrouver les quarts de finale de cette Coupe du Monde, un match où il n'y a pas eu de but, il faut le dire. On s'attendait peut-être à une opposition un peu plus attractive, mais il n'y a pas eu de but à l'occasion de ce match. Une équipe colombienne qui a montré de très belles choses, notamment en phase de poule, avec surtout cette première place devant le Portugal de Cristiano Ronaldo, 7 points au compteur donc pour les Cafeteros qui n'ont pas réussi à trouver la faille face à la Nati de Granit Xhaka. Aucun but n'a été marqué après 120 minutes de jeu et donc les deux équipes ont procédé à la séance des tirs au but, une séance remportée par la Nati sur le score de 4-3. Les Suisses qui s'offrent donc une place en quart de finale face aux champions du monde, l'Argentine. Au terme de cette séance des tirs au but qui a été parfaitement négociée par les Suisses pour le plus grand bonheur de Dan Endoy, le joueur suisse qui réagit au terme de cette qualification.
5: Franchement, stressé, surtout quand c'est pas toi qui tire, du coup, stressé, franchement, que tout le tournoi se repose sur les séances de pénalty, mais confiant, et confiant de l'équipe et des joueurs qui allaient tirer. Franchement, on a travaillé dessus aussi, on savait, on était un peu plus préparé, ça paye, et franchement, c'est historique pour la Suisse. Franchement, on se rend compte, peut-être même pas encore compte de ce qu'on a fait, c'est historique pour la Suisse, on a tellement travaillé dur pour ça, et au final, que ça paye aujourd'hui, c'est exceptionnel, et on a hâte de continuer cette compétition. On savait que ça allait être une équipe très compliquée à jouer, très physique, beaucoup de contacts, beaucoup de fautes. Et voilà, il fallait s'adapter au style de jeu aussi. Donc on a serré les dents, on a essayé d'être le plus guerrier possible. Et au final, c'est comme ça qu'on a réussi à gagner ce match. Donc c'était comme ça qu'il fallait le gagner. On était prêt à faire ce qu'il fallait pour gagner ce match. Et aujourd'hui, je suis tellement fier de l'équipe parce qu'on a été très très solide défensivement. Et c'est ça qui a fait la différence. Tous les joueurs qui ont tiré, franchement, vraiment, ils ont su gérer leur émotion.

0: c'est ça souvent qui fait défaut, c'est comment gérer ses émotions, comment gérer le stress. On a vraiment été des bonhommes, comme je dis, et on est très fiers de nous.
1: Voilà donc Yann Ndoye, le joueur de la sélection suisse après cette qualification de la Nati de Granit Xhaka pour les quarts de finale aux dépens de la Colombie. La Suisse qui va donc retrouver l'Argentine pour une place en demi-finale de cette Coupe du Monde. Pour ce qui est des autres affiches des quarts de finale, on va les lister bien sûr avec ce premier match entre le Maroc et la France. Il y aura l'Espagne face à la Belgique, la Norvège contre l'Angleterre et puis l'Argentine contre la Suisse. Le Maroc qui nous intéresse bien sûr, c'est un match prévu demain à partir de 21h comme lors des huitièmes de finale. C'est le Maroc qui ouvre les hostilités avec ce match face à l'équipe de France. Et pour cela, Média se mobilise, un dispositif spécial qui sera mis en place donc demain afin que vous ne ratiez rien de ce choc France-Maroc. Et pour en parler, il y a Hakim Samim qui vient de nous rejoindre en studio. Bonsoir Hakim.
2: Bonjour et bonsoir Ali.
1: Oui, il y a donc un dispositif spécial demain. Média met tout en place pour ne rien rater de ce grand moment, parce que ce n'est pas tous les jours que le Maroc dispute un quart de finale de Coupe du Monde.
2: Oui, c'est déjà arrivé, ça s'est passé avec succès, mais là, bien entendu, face à la France. Et ça se passe dans un terrain qui est très attendu, c'est un terrain exceptionnel. Et bien entendu, l'enjeu aussi, l'équipe marocaine, la seule sélection africaine à ce stade de la compétition. On rappelle qu'il y avait 10 sélections. Seul le Maroc, donc, défendra les espoirs du continent. L'équipe du Maroc, donc, qui affronte la France, vous le disiez. Et puis, Média, bien entendu, toute une équipe. Bien entendu, vous avez eh bien, Mansef Zamrat et également Youssef Chater, mais toute l'équipe digitale. Vous pourrez suivre des émissions à partir de 20h sur Média. Auparavant, bien entendu, avec notamment eh bien, Mansef Zamrat, il y a l'émission à la télé à partir de 17h30 qui sera délocalisée pour suivre en compagnie du public qui est nombreux, bien entendu, vous le savez, la fan zone au stade Moulay Abdallah, contrairement aux autres rencontres. Bien sûr, c'était au stade Moulay El Hassan. Là, c'est au stade Moulay Abdallah qui va abriter donc cette soirée. Et on espère que ça ira jusqu'au bout, bien entendu, pour l'équipe du Maroc. Donc, prise d'antenne à partir de 20h, une heure d'information sur Média, bien entendu, des informations concernant ce match des huitièmes des quarts de finale sur Média et également sur les réseaux de Média. Ensuite, juste après, avant 22h, le journal de 22h pour faire le point à la mi-temps. Et ensuite, vers 23h ou vers minuit, ça dépend, prolongation, épreuve des tirs au but. À la fin de la rencontre également, eh bien, une demi-heure au moins, si ce n'est une heure de prise d'antenne pour suivre les péripéties, recueillir les impressions des supporters marocains. On espère bien sûr qu'il y aura de la joie à l'issue de cette confrontation entre le Maroc et la sélection française. C'est un match très difficile. Les deux sélections s'étaient affrontées à ce stade de la compétition. Non, c'était en demi-finale en 2022. Là, c'est en quart de finale. Et c'est tout à fait normal parce qu'au Qatar, il y a 4 ans, il y avait 32 sélections. Là, il y a 48 sélections. Un tour supplémentaire, sachant que, vous le savez, les 8 meilleurs troisièmes se sont qualifiés, alors que par le passé, seules les deux premières équipes de chaque poule se qualifient donc pour la suite de la compétition. Donc c'est une soirée à suivre sur Média, mais vous le savez déjà dès le matin demain et également la mi-journée, sans oublier l'autre match entre 16 et 17 heures. On parlera largement de cette rencontre entre la France et le Maroc.
1: Ouais, effectivement, on devra parler que de ça, parce que effectivement c'est quelque chose qui intéresse particulièrement tous les Marocains à travers le monde, au Maroc et dans le reste du monde. Maroc-France, c'est les quarts de finale de cette Coupe du Monde. Le Maroc qui a montré de bons signaux avant de retrouver cette équipe de France. Il est vrai que la France est l'un des grands favoris, pour ne pas dire le favori numéro 1 à la victoire finale dans cette Coupe du Monde. Mais il faut y croire avant d'affronter cette équipe française, parce que le Maroc a aussi montré des arguments à faire valoir et pourquoi pas essayer de contenir cette équipe française pour aller pourquoi pas en demi-finale.
2: D'autant plus que les joueurs des deux équipes se connaissent parfaitement, parce que par exemple Théo Hernandez, qui évolue à l'équipe d'El Hilal en Arabie Saoudite, c'est un coéquipier de Yassine Bounou, le gardien de but marocain. Il y a d'autres joueurs, Shadi Riyad à Crystal Palace, il y avait bien entendu c'est Maketa, l'attaquant français. D'autres joueurs également, parce que si on prend le cas de Brahim Diaz qui évolue au Real Madrid, avec d'autres joueurs également français, Kylian Mbappé, Tchouaméni, pour ne citer que ces deux joueurs, et d'autres éléments qui se connaissent parfaitement. On rappellera aussi que Diop, le défenseur marocain, Issa Diop, et Kylian Mbappé, eh bien,

0: bien, était dans la même équipe des U19 chez l'équipe de France. C'était des amis, il y a des photos. Et bien entendu, ce sont des joueurs qui vont se retrouver, qui se connaissent parfaitement. Sans oublier, bien sûr, le capitaine de l'équipe du Maroc et le capitaine de l'équipe de France, Achraf Hakimi et Kylian Mbappé. Ce sont des amis qui ont évolué ensemble au Paris Saint-Germain. Et forcément, ce sont des joueurs qui se connaissent parfaitement, qui vont se retrouver, qui vont s'affronter demain dans ce match très attendu, Ali.
1: Ouais, on l'espère donc, pourquoi pas une issue favorable dans cette opposition entre le Maroc et l'équipe de France. Et donc un match à suivre demain à partir de 21h, qui sera la première affiche des quarts de finale de cette Coupe du Monde.
0: Pardon, Ali, c'est un arbitre argentin
1: Oui.
0: qui sera au sifflet et il a la réputation de dégainer rapidement. Ça veut dire des cartons jaunes et cartons rouges rapidement. Donc il va falloir faire très attention.
1: Mais d'autant plus que, comme on l'a dit
0: Oui.
1: tout à l'heure, il y a des joueurs qui sont sous la menace de suspension du côté marocain, tout comme côté français. Il va falloir faire attention. Donc, on rappelle que lors du match face au Canada, eh bien, ça a aussi pas mal dégainé lors de cette opposition.
0: Oui, tout à fait. La première mi-temps, quatre avertissements déjà. Michael Oliver, l'un des meilleurs arbitres anglais, très connu d'ailleurs. Et puis, il faut dire aussi qu'il y a eu des cartons jaunes bêtement, comme celui de Ounahi, par exemple, comme aussi de celui de Halhal, aussi le défenseur marocain. Donc, il va falloir gérer, parce que j'ai vu l'autre jour pour le match États-Unis, non, Grande-Bretagne-Mexique, votre joueur, le milieu de terrain, comment il s'appelle, d'Arsenal, Ali
1: Declan Rice, oui.
0: Declan Rice, qui a pris un carton jaune dès le coup d'envoi et il a su gérer jusqu'à la fin. Donc, il va falloir gérer cet arbitre, l'enjeu aussi de cette rencontre.
1: Ouais, il va falloir donc se montrer assez concentré dans cette opposition. Côté français, on a un certain Manu Koné, Bradley Barcola et aussi Michael Olise qui sont sous le coup de la, bien sûr, de la suspension. Et il y a eu une demande auprès de la Fédération française de football, auprès de la FIFA, pour essayer d'annuler ce carton jaune. On s'est peut-être inspiré du modèle américain, mais finalement, eh bien, la réponse a été négative. C'est ce qu'a confirmé tout à l'heure Didier Deschamps.
0: Tout à fait. Donc, les avertissements font partie du jeu, bien entendu. Et on l'a vu, les arbitres qui laissent un peu trop jouer par moment. Et on l'a appris tout à l'heure que l'Égypte a porté plainte, a dénoncé l'arbitrage de Le Texier, l'arbitre français qui a dirigé ce match à rebondissement hier entre la France, plutôt l'Argentine et la sélection égyptienne. Les Argentins, champions du monde, ont été menés au score 2-0 avant une fin de match spectaculaire avec trois buts argentins, dont un de Lionel Messi, le capitaine, qui avait raté un pénalty. Ou plutôt, c'est Mustapha Schouber, le gardien de but égyptien, qui a repoussé cette tentative de Lionel Messi.
1: Et Mustapha Schouber, qu'on va écouter en deuxième partie de cette émission. On va parler de cette opposition entre l'Égypte de Mohamed Salah et bien sûr l'Argentine de Lionel Messi, remportée par les coéquipiers de la Pulga. Ça sera en deuxième partie de cette édition de l'autre match. Et juste après la synthèse d'information de 16h30, c'est donc la fin de cette première partie. Merci d'avoir été à l'écoute sur Média. On continue à parler de cette Coupe du Monde et de ce Maroc, et bien Maroc-France qui approche à grands pas. Ça sera donc tout à l'heure.

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2: Bonjour à toutes et à tous, Constantin Jalloy avec vous pour cette nouvelle synthèse de l'information. Le Liban exige qu'Israël se retire de deux zones pilotes dans le sud du pays avant de participer à un nouveau cycle de pourparlers prévu à Rome. C'est ce qu'indique une source diplomatique proche du dossier à l'agence AFP, alors qu'Israël et l'Italie ont annoncé que ces négociations se tiendraient les 15 et 16 juillet prochains. Pour rappel, Tel Aviv et Beyrouth ont signé un accord cadre sous l'égide des États-Unis. Il prévoit que l'armée libanaise se déploie dans le sud du pays, sous réserve du désarmement du Hezbollah. Depuis la Turquie, le président des États-Unis affirme qu'il pense qu'Israël retirera ses troupes du sud du Liban. Il ajoute « Je pense qu'ils le veulent » sans fournir de détails supplémentaires. En Turquie, où le sommet de l'OTAN s'achève ce soir, sommet qui a été le théâtre de nombreuses déclarations, dont les menaces des États-Unis à Téhéran. Donald Trump a annoncé de nouvelles frappes sur l'Iran. Dans la foulée, le secrétaire à la défense américain a déclaré « Cette nuit, les États-Unis frapperont davantage de cibles et plus en profondeur ».

0: Kurdistan. Cette province du sud-ouest du pays est le théâtre d'une insurrection séparatiste. Les combattants y prennent pour cible les forces de l'État, mais aussi les investissements étrangers et les projets d'infrastructures locaux, car les sols de cette province à la frontière de l'Afghanistan et de l'Iran sont riches en minerais. Et à propos de minerais, le Maroc veut accélérer sur la filière des batteries. De l'acide phosphorique au cathode, dite LFP, le royaume cherche à remonter toute la chaîne de valeur pour devenir un acteur industriel clé porté par le groupe OCP et l'UM6P. Cette montée en gamme revendiquée vise à transformer l'avantage national minier autour du phosphate en capacité industrielle. Ce alors que la demande mondiale de batteries est en plein essor. Une gigafactory sera bientôt inaugurée par le groupe Gotion à Kenitra. Ce sera une première sur notre continent. La Coupe du Monde de football continue. Prochain match, c'est demain, le quart de finale France-Maroc. On ne connaît pas encore les compositions, mais on sait que les Bleus joueront en vert. Ils porteront leur maillot extérieur, dont la couleur est une référence au cuivre oxydé de la Statue de la Liberté, cadeau de la France aux États-Unis. C'est la fin de cette synthèse. Merci de l'avoir suivi. Tout de suite, retrouvez la seconde partie de l'autre match. Bonne écoute sur Média.
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8: 16h et bientôt 34 minutes à l'écoute de Média. Bienvenue à vous si vous nous rejoignez. C'est la deuxième partie de l'autre match et nous sommes ensemble jusqu'à 17h. On continue de parler de ce Maroc-France qui approche à grands pas avant de continuer de faire le bilan sur les huitièmes et de nous projeter sur les quarts de finale. Le premier, donc, c'est Maroc face à l'équipe de France demain à partir de 21h. On en a parlé tout au long de la première période, ou plutôt de la première partie de l'autre match cette fois. On poursuit avec nos consultants pour le football européen qui viennent de nous rejoindre avec d'abord Valentin Paoluzzi qui est avec nous. Bonsoir Valentin.
9: Bonsoir Valentin. Ciao Ali, ciao a tutti.
8: Et de l'autre côté bien sûr David Lortolari est également de la partie. Salut David.
10: Bonsoir Ali, bonsoir Valentin, salut à tous.
8: Alors donc voilà, on commence donc par faire un point avant de prendre la température, avant de parler des autres affiches, peut-être ce Maroc contre l'équipe de France qu'on attend avec impatience ici côté marocain. D'abord commencer avec Valentin, avec ce match, avec aussi un arrière-goût Serie A, surtout une bataille de milieu terrain entre deux joueurs romains qui se connaissent bien, Manu Koné et Nail El Aïnaoui qui font partie du même club, également Adrien Rabiot qui est en quelque sorte le patron de cette équipe de France au milieu de terrain pour cette édition de 2026. Des joueurs que tu as suivis pendant toute l'année et qui vont se retrouver demain pour ce quart de finale France-Maroc.
11: Oui, et puis c'est bien qu'on parle de joueurs de Serie A, parce qu'honnêtement, pour le moment, c'est un peu un flop, quoi. Je veux pas faire une digression, mais je crois que les 3-4 meilleurs buteurs de Serie A, donc c'était Lautaro Martinez, l'Argentin qui est remplaçant, Marcus Thuram qui est remplaçant en équipe de France, Daniel Mayel qui avait explosé là les scores en 4 mois avec la Roma, qui a pas marqué un but avec les Pays-Bas, Nico Paz, bon lui il y a de la concurrence avec l'Argentine, mais on voit pas beaucoup. Et heureusement qu'il y a les milieux de terrain qui portent haut les couleurs de la Serie A. Alors Rabiot, c'est intéressant parce qu'il est en fait dans un registre totalement différent de celui du Milan. Là il est chargé de supporter le quatuor offensif, donc il a en tout des consignes défensives, un rôle d'équilibreur de l'équipe, tandis qu'au Milan c'est vraiment un vrai relayeur, qu'il a encore marqué 5-6 buts cette saison. Donc il a l'autorisation, j'ai envie de dire, de dépasser ses fonctions et c'est là où on voit la maturité de tactique de ce joueur, qui a de toute façon qui a 30 ans passé maintenant et qui sait s'adapter aux différents dispositifs en sélection et en club. Et alors El Aïnaoui, malheureusement, il passe un peu au second plan parce qu'au milieu de terrain, il y a Bouadi qui fait tellement des choses extraordinaires qu'on ne parle que de lui. Même en Italie, on a plus tendance à le voir sous le feu des projecteurs. Et El Aïnaoui un peu moins, qui a aussi un style de jeu peut-être moins... il en met peut-être moins dans les mirettes des spectateurs. Et mais il est là et dans la continuité de ce qu'il avait fait à la CAN. Et puis Manu Koné, c'est intéressant parce qu'il a il y a quelques ballottages à chaque avant chaque match en équipe de France. Et un d'eux c'est le milieu de terrain pour accompagner Rabiot, c'est-à-dire Koné ou Tchouaméni. Et là il est en train de prendre visiblement un peu l'ascendant et c'est pas étonnant parce qu'à la Roma il avait déjà fait une première excellente saison, la deuxième là ça va être un peu plus compliqué mais parce qu'en fait, il s'est mal soigné, voilà. Donc, sinon, en fait, en termes de rendement, c'était sur la continuité de sa première saison. Et pour lui, c'est bien soigné. Et sur la fin de saison, en vue du mondial, il est revenu en pleine possession de ses moyens. Et d'ailleurs, c'est un joueur que la Roma pensait sacrifier pour les raisons de budget. Et là, ça rend bien compte que ça va être difficile de s'en passer parce que bon, c'est requalifié en Ligue des Champions là, et pour la première fois depuis 6-7 ans. Et des joueurs comme El Aïnaoui connaît à ce niveau-là, ça. Ça fera du bien. Donc oui, évidemment, c'est ces joueurs-là qu'on regarde attentivement en Italie. Et malheureusement, ils sont, comme j'ai dit, ils sont un peu trop seuls.
8: Voilà, donc on verra ce que ça va donner, cette bataille de milieu de terrain entre pensionnaires de Serie A demain entre la France et le Maroc. Côté Bundesliga, eh bien, c'est la nouvelle recrue, Smail Saibali, qu'on devait initialement suivre, j'imagine, du côté de l'Allemagne. Mais finalement, c'est la grande incertitude de ce France-Maroc. Il a été touché, on le rappelle, lors de la victoire face au Canada. Le milieu marocain avait été contraint de quitter ses partenaires très tôt dans la rencontre après s'être plaint d'une gêne musculaire à la cuisse. Les nouvelles semblent pas bonnes avant le coup d'envoi de ce match. David, après avoir donc déboursé cette modique somme de 55 millions d'euros, on imagine que les supporters du Bayern voulaient peut-être avoir plus de détails sur les qualités de ce joueur, surtout dans un match face à l'équipe de France en quart de finale de Coupe du Monde.
3: Oui, alors c'était acquis avec ce recrutement et celui de Nathaniel Brown, par ailleurs, qui était l'arrière-gauche de l'Eintracht Francfort cette saison, qui ont tous les deux montré de belles choses. Là, on a vu de belles choses de Ismaïl Saïbari, notamment le but contre le Brésil, bien sûr, et puis Nathaniel Brown, c'était un petit peu plus sur le long terme. Les supporters au Bayern sont déjà satisfaits. Jamais rassasiés, parce qu'il y aura encore du mouvement, bien sûr, peut-être quelques départs aussi, mais ces deux arrivées sont d'ores et déjà... un

0: un acquis positif pour les supporters en Bavière, ça je peux vous le confirmer. C'est intéressant ce que disait Valentin par rapport à Boadi, parce que ce jeune milieu de terrain du Maroc, toute petite rapide digression Ali aussi, il en a été beaucoup question cette semaine dans la grande presse en Allemagne, avec des développements sur ses qualités, avec un petit peu raconter son histoire et son parcours. Et puis il y a une autre star aussi côté Maroc que la Bundesliga bien sûr a connue et qui a été aussi qui a eu l'honneur des pages sportives cette semaine depuis le week-end dernier, c'est évidemment Achraf Hakimi hein, bien sûr, parce qu'on en a parlé souvent dans l'émission, on avait vu très fortement éclore avec Dortmund, derrière la confirmation avec Paris, et puis un vrai leader, une vraie locomotive de la sélection marocaine. Voilà, donc l'incertitude Saïbari, oui, à court terme, mais des supporters ravis de sa venue sur le plus long terme. Et puis, bien sûr, par rapport au match qui arrive demain soir entre la France et le Maroc, les principales têtes d'affiche qui sont mises en valeur, alors que pour certaines, comme Boadi, elles n'ont pas forcément eu de lien avec l'Allemagne encore. C'est dire quand même que le Maroc a d'ores et déjà complètement dépassé les frontières du continent, les frontières du pays évidemment, et regardé de très près aussi parce qu'il pourrait faire, on reste au conditionnel, contre l'un des favoris, l'équipe de France.
1: Ouais, justement, ça nous pousse à parler de ce match. Peut-être un avis avant de parler des autres affiches des huitièmes de finale et des quarts qui sont à venir entre le Maroc et l'équipe de France. Ce match où les Bleus sont clairement favoris sur le papier et il y a eu une victoire en 2022, mais le Maroc, comme vous l'avez si bien dit, est monté en puissance. Quel type de match on pourrait s'attendre demain ? On commence peut-être par David.
0: C'est compliqué de faire l'analyse parce que il y a pour nous dans la presse et Valentin en conviendra avec moi, on aime bien souvent revenir à des matchs anciens, à un esprit de revanche, des choses comme ça. Je suis pas certain que le sélectionneur ait besoin de jouer sur le côté revanche par rapport à une défaite sur ces dernières années pour le Maroc contre l'équipe de France. Donc ça, je ne sais pas, je resterai prudent vis-à-vis de ça. Et puis après sur le jeu, alors moi c'est amusant parce que j'ai regardé avant notre émission les feuilles de match, les compos d'équipe, et côté France, ça peut paraître étonnant, un peu paradoxal, mais Didier Deschamps est resté quand même beaucoup beaucoup dans la continuité de ses 11 de départ. Les changements d'un match à l'autre sont faits quasiment à la même minute, on parle par exemple au milieu de terrain, on évoquait Rabiot, il y a eu du Manu Koné aussi, les changements sont faits à peu près à la même minute. En défense, on a toujours les mêmes, il y a eu un peu de Saliba, et finalement on reste sur les mêmes. Le gardien est resté toujours le même aussi dans les buts de l'équipe de France, alors que c'est souvent une thématique en équipe nationale, on fait tourner pour faire jouer un peu dans un match avec moins d'enjeux, ce qui était le cas contre la Norvège, on fait tourner, on met un gardien remplaçant. Didier Deschamps n'a pas fait ça. Est-ce que le Maroc pourrait, je suis là aussi très prudent parce qu'il y a de la fatigue dans toutes les équipes, est-ce que le Maroc pourrait profiter un petit peu d'une équipe de France qui aurait un souci, qui aurait un remplacement et le joueur qui rentre serait un peu moins prêt. Voilà, je vais guetter ces choses-là parce que pour moi, sur un match comme ça, en quart de finale de Coupe du Monde, avec ce qu'a montré le Maroc ces dernières saisons, il y a match. Il y a une équipe de France qui a été plus impressionnante sans doute depuis le début du tournoi, mais il y a un Maroc qui a de l'ambition, qui a peut-être cet esprit de revanche, même si pour moi ça aura pas beaucoup de valeur. Et puis, il y a des joueurs qui vont vouloir se montrer. On a évoqué Boadi, Achraf Hakimi, les attaquants, bien sûr, aussi. Le gardien Bounou qui a été si brillant au match précédent. Il y a quand même beaucoup d'arguments pour que le Maroc inquiète au moins l'équipe de France. Après, sur le plan tactique, je m'avancerai pas parce que ça, c'est la science des sélectionneurs, bien sûr.
1: Voilà, donc il y a match entre l'équipe du Maroc et l'équipe de France. Pas mal de matchs dans le match aussi. Valentin, aussi, un avis concernant cette opposition entre les tricolores et les marocains, avec aussi ce duel à distance entre Yacine Bounou et Mike Maignan.
2: Oui, je rebondis sur ce qu'a dit David, parce que j'ai pensé également, moi, en regardant les compos des Bleus, ce qui m'a surpris, je crois que Deschamps, sur deux matchs, il fait que deux changements. Et alors qu'on parle d'une Coupe du Monde éprouvante sur le plan physique avec des conditions. Alors la France a pas joué dans la partie où c'est le plus chaud, quoi. Mais quand même l'enchaînement des matchs, c'est une Coupe du Monde. Il y a un match de plus et je voudrais pas qu'il ait un peu surestimé cet aspect-là en fait, parce que vraiment quoi, il y a des joueurs qui ont un minutage très élevé. Alors certes, du coup, il y a de la continuité, ça permet d'avoir encore plus de repères, mais en termes de gestion, plus de groupe, ça a dû quand même créer quelques frustrations. Ça, évidemment, il y a rien qui va fuir dans la presse de ce point de vue-là, mais je trouve que c'est assez risqué et c'est très bien ce que dit David. Effectivement, est-ce que tous les joueurs de l'équipe de France vont être aussi mobilisés, que ce soit mentalement et physiquement, que ceux du Maroc où il y a peut-être ils ont peut-être un petit supplément d'âme en fait par rapport à l'équipe de France. Après, beaucoup de joueurs se connaissent de chaque côté. Ou qui ont été coéquipiers ou qui se sont affrontés, et ça généralement ça rend un match encore plus équilibré quoi. Donc moi je m'attends pas à voir une rencontre de folie où ça part d'un côté comme de l'autre, peut-être une rencontre un peu plus attentiste par rapport à ce qu'on a vu même de la part de l'équipe de France, et où il va falloir prendre son mal en patience, et avec un Maroc qui en termes de maturité tactique par rapport aux autres nations africaines et au-dessus du lot. Voilà, c'est pour ça qu'ils sont là, qu'ils arrivent à faire des beaux parcours, parce que ils ont passé ce cap, ils sont meilleurs dans la gestion, ils sont aussi un peu plus peut-être cyniques, et je pense que ouais, le rapport des forces, déjà la demi-finale il y a 4 ans on avait vu, il n'y avait pas eu autant de différence que ça, et c'est un match pas impronosticable, évidemment la France est un peu plus favorite que le Maroc, et les gardiens de but Maignan, moi je le suis de près en équipe de, enfin, pardon avec en série avec le Milan, et c'est vrai qu'il fait partie du top 3, top 5 des gardiens dans le monde, mais parfois il a des trous d'air, parfois Mike Maignan a des trous d'air quand même, et cette Coupe du Monde il n'a pas été parfait, et là aussi je trouve qu'il y a match entre les deux gardiens, donc moi je m'attends à un match très serré.
1: Voilà, donc match très serré entre le Maroc et l'équipe d'Italie, ou plutôt l'équipe de France qui sera donc l'adversaire du Maroc, donc demain à partir de 21h pour le compte des quarts de finale. On s'intéresse aussi aux huitièmes de finale avant de passer à ce qui nous attend. Peut-être aussi l'avis de Valentin concernant cette désillusion brésilienne éliminée en huitièmes de finale par la Norvège. Succès de 1 grâce à un doublé d'Erling Haaland, ça reste une désillusion pour le football brésilien. Le Brésil qui a remporté 5 Coupes du Monde, et justement l'entraîneur italien Carlo Ancelotti, qui on pensait aller être critiqué, pourquoi pas être même remercié, eh bien non, la fédération brésilienne l'a confirmé au lendemain de l'élimination via son directeur sportif. Eh bien, Carlo Ancelotti va conserver son poste de sélectionneur des Ori Verdes. Peut-être le projet est encore en cours pour Carlo. Est-ce qu'on le voit, comment on le voyait du côté de l'Italie?
2: Ben, en fait, il y a eu deux sentiments. Déjà, je te parlais des joueurs de Serie A phares qui sont complètement absents lors de cette Coupe du Monde. Qu'est-ce qu'il y avait d'italien cette Coupe du Monde? Il y avait 3 sélectionneurs. Montella avec la Turquie, Cannavaro avec l'Ouzbékistan, sauté au premier tour. Et Ancelotti avec le Brésil saute dès les huitièmes de finale, donc c'est déjà fini, on va dire, le peu d'Italie qui avait encore la Coupe du Monde. Il y a plus, d'un autre côté, on est content entre guillemets de voir la Norvège faire un si beau parcours, parce que je dirais, ça n'excuse pas l'absence de l'Italie à la Coupe du Monde, mais il faut rappeler que ils étaient dans le même groupe de qualification. L'Italie a fini deuxième derrière la Norvège, et moi je pense que n'importe quelle nation européenne à ce moment-là aurait fini derrière la Norvège, enfin en tout cas 99% des équipes comme l'Italie, et aurait dû en passer par les barrages où là parfois ça peut être la loterie, donc on se raccroche aussi un peu à ça. Je suis content que la fédération, en tout cas ça a l'air d'être le cas, brésilienne cette fois réfléchit un peu plus, parce que si je me trompe pas, le Brésil avant Ancelotti, il y a eu 4 sélectionneurs en 4 ans. Ça c'est un peu la brésilienne, football de club aussi, ça change de d'entraîneur comme de chemise. Ça confirme aussi le fait de l'avoir prolongé avant la Coupe du Monde, donc un contrat prolongé jusqu'en 2030 pour un projet pas à long terme mais au moins à moyen terme. Et puis je veux pas tout ramener à l'Italie, mais voir l'Allemagne sortir, peut-être que David en conviendra, voir le Brésil sortir, et puis en fait peut-être on regarde les individualités. Alors l'Allemagne est un peu moins concernée, mais le Brésil vraiment en termes d'individualité c'est comme l'Italie, il y a une chute de niveau incroyable en 10-15 ans, et c'est compliqué aussi pour le Brésil en Coupe du Monde, et même Ancelotti ne peut pas faire de miracle. Alors Ancelotti, j'ai envie de dire, il a un peu cherché dans le sens où il a jamais accepté d'entraîner l'équipe d'Italie, de la reprendre, parce que Il l'a jamais dit publiquement, mais on se doute bien qu'avec les générations de joueurs italiens, ils se rendaient compte qu'il aurait des difficultés à obtenir de bons résultats. Mais il a accepté le Brésil, qui est dans une situation presque identique de ce point de vue-là. Je parle vraiment de la qualité individuelle des joueurs. Et il affronte des difficultés attendues et objectives. 2030, il aura le temps de se préparer cette fois. Et puis surtout, ce sera peut-être le dernier challenge de sa carrière, parce qu'à ce moment-là, il aura 71 ans, mais il est encore loin du compte, hein, pour aller chercher une Coupe du Monde avec le Brésil.
1: Voilà, donc pas mal de pain sur la planche pour cette équipe du Brésil avec Carlo Ancelotti. Merci beaucoup, Valentin, d'avoir été avec nous aujourd'hui.
2: Grazie a voi, a presto.
1: À bientôt, Valentin, donc, pour tout ce qui concerne l'actualité de cette Coupe du Monde, également en vision italienne de la joute mondiale. On passe au reste des huitièmes de finale avec David, le dernier match qui s'est déroulé hier entre la Suisse et la Colombie. On s'est pas mal ennuyé, pas mal d'occasions et pas de but. Donc, après 120 minutes de jeu, il a fallu passer par la séance des tirs au but. Une équipe suisse avec un fort accent allemand qui a réussi à sortir la Colombie au but de la séance des tirs au but. Il y avait pas mal de suspense, mais sur le papier, avant le coup d'envoi, eh bien, la Colombie, on la voyait quand même assez favorite pour ce qu'on a vu en phase de poule, du moins.
0: Oui, alors moi je me suis pas ennuyé parce que c'était un match de football, certes pas le plus emballant du tournoi, certes avec peu d'occasions, mais deux équipes qui livraient un football et une partition effectivement assez équilibrée. Une Suisse qu'on peut pas attendre mettre le feu au terrain parce que c'est pas son style. Il n'y a pas forcément de talent démesuré, il n'y a pas forcément la volonté de jouer très vite, il n'y a pas forcément la volonté de dépasser les fonctions plus que ça. Ça reste très mesuré, un jeu très calculé. Côté colombien, il y a peut-être une déception quand même, Ali. C'est les joueurs offensifs, justement, qui n'ont pas réussi à faire le geste juste, qui n'ont pas réussi à bien s'exprimer. Ont-ils été gênés par la défense suisse qui a été appliquée? Certainement. Mais à ce stade de la compétition, on aurait voulu plus, notamment, j'ai mon prisme allemand comme Valentin a le sien depuis l'Italie, on aurait voulu plus de Luis Diaz, par exemple. C'est un exemple, il y en a quelques autres. Il n'a pas pu combiner, il n'a pas pu faire le geste juste. Il y a eu quelques tentatives de frappe par-ci par-là pour la Colombie, où on s'est dit, bon, la Suisse, là, peut-être va céder. Sauf que, même si la défense avait été mise en difficulté, ce qui a été très peu le cas, il y a derrière un gardien dont on a très peu parlé encore dans ce mondial, c'est Gregor Kobel, hein, qui est l'un des trois gardiens, les deux, trois meilleurs gardiens en Allemagne, en Bundesliga avec Dortmund, et il a fait ce qu'il fallait, Gregor Kobel, et avec sa grande taille, je crois qu'il fait 1m96, avec sa grande taille, il a aussi été décisif au moment où ça a compté, au moment de la séance des tirs au but. Il y avait beaucoup d'émotions côté suisse, parce que on n'était pas venu à ce stade de la compétition depuis plus de 60 ans, 70 même, 1954, un tournoi en Suisse. Donc il y avait beaucoup d'émotions, j'ai senti, parmi les supporters, parmi les internautes, etc. Mais il y avait un grand monsieur dans ce match-là, c'était Kobel, le gardien. Et effectivement, parfois, on a besoin de ça. Maintenant, si on regarde très rapidement et très au tour suivant, Ali, l'Argentine a sans doute plus d'armes individuelles que la Suisse, plus de références aussi, donc l'Argentine sera de toute manière favorite du quart de finale entre ces deux équipes.
1: Ouais, elle sera favorite, mais au vu de ce qu'on a vu donc hier, cette équipe suisse reste quand même difficile à manœuvrer, difficile oui. À faire bouger. On l'a vu sortir la Colombie au bout de la séance des tirs au but, et on se dit que peut-être qu'il y a un coup à jouer pour la Nati, parce que l'Argentine, en sortant des poules, il y a eu deux matchs, le premier face au Cap-Vert où ça a été très compliqué, également face à l'Égypte hier où on a été conditionné à la remontada pour rallier le tour suivant. Il y a peut-être un coup à jouer pour la Nati de Granit Xhaka.
0: Oui, il va falloir voir si sur le plan physique la prolongation n'a pas fait un petit peu de mal, parce que bien sûr, comme le disait Valentin, les matchs maintenant se succèdent, hein, deux par semaine pour terminer le tournoi et espérer se hisser en finale. Donc cette dimension-là va jouer, mais c'est vrai, Lionel Messi est très sollicité, l'Argentine a eu des matchs compliqués, beaucoup de tensions, d'influx nerveux aussi pour les Argentins. Donc oui, il y aura pas la volonté de se présenter en victime de la part des Suisses. Il y a des certitudes, il y a un très bon Granit Xhaka au milieu qui est assez sobre dans son jeu, mais qui lui, pour le coup, a le geste juste. Et puis cette équipe de Suisse a passé le cap que ses voisins n'ont pas passé. L'Autriche a échoué en 16e, contre un gros, c'était l'Espagne. L'Allemagne a échoué piteusement contre le Paraguay. Donc, bien sûr, comme nation germanophone, la Suisse a cette fierté-là aussi. Et puis, fait son petit bonhomme de chemin, comme on dit. Donc, ce sera quoi qu'il arrive aussi, Argentine favorite pour moi, mais un adversaire à respecter et qui peut-être n'a pas trop puisé encore dans ses réserves. Ça pourrait être peut-être effectivement un atout pour la Suisse.
1: Voilà, la Suisse, un des 6 pays européens qualifiés pour les quarts de finale de cette Coupe du Monde. 6 sur 8, David, on en a parlé depuis le début de la Coupe du Monde, qu'il y avait le football africain qui montait en puissance, les Américains également, mais finalement on se retrouve encore avec une majorité de formations ou de sélections européennes parmi les 8 derniers prétendants au titre. Encore quand même un écart au vu de ce qu'on a vu jusqu'à aujourd'hui.
0: Oui, sur le continent, c'est vrai. Alors, il y a toujours cette Argentine portée par le talent de Messi et une espèce de discipline collective très sud-américaine. Donc, l'Argentine est un client, quoi qu'il arrive. Le Brésil en dessous, Valentin l'a très bien expliqué en ce moment, il ne faut pas se cacher, se voiler la face. Les Brésiliens ne sont pas dans une bonne génération, il y a moins de talent. Et ensuite, évidemment, on retombe sur l'Europe et une ou deux sélections en plus. Ça pourrait être éventuellement la Corée du Sud, qu'on a vu dans des tournois passés briller. Et puis maintenant, côté africain, on en convient, et c'est pas pour flatter nos auditeurs, c'est le Maroc qui est le plus en avance, qui est le plus mature, et qui peut réussir un coup en quart de finale, on l'espère peut-être pour les Marocains contre la France. Et là, ce serait la confirmation absolue pour moi que le Maroc se hisse au niveau des sélections qui sont un peu plus au nord. On pense au Portugal, on pense à l'Espagne, bien sûr. Mieux que l'Italie aujourd'hui en Coupe du Monde, qui n'y est pas. Mais effectivement, l'Europe, voilà, les meilleurs joueurs sont quand même dans la Ligue des Champions. Le Maroc est bien placé pour le savoir, la Ligue des Champions européenne. Il y a quand même aussi ce nombre de pays incroyables. Il n'y a pas la Serbie dans cette compétition. Il n'y a pas l'Ukraine, il n'y a pas la Pologne. L'Italie aussi, on en a parlé. Donc ça veut dire que quand même, il y a quand même plein de pays européens qui peuvent se hisser en huitième de Coupe du Monde, voire au-delà, comme l'a fait la Suisse hier, et ça reste le continent de référence pour le football, même si on aime bien voir un pays d'Amérique du Nord, on aime bien voir le Mexique aussi, parce que ce sont des joueurs qui jouent avec peut-être d'autres armes et une vraie cohésion nationale, mais l'Europe reste la référence, et c'est vrai, pour les quarts de finale, 6 sur 8, ben, on est à peu près dans la moyenne de ce qu'on a connu en général.
1: Ouais, effectivement, c'est ce qu'on a connu dans les dernières Coupes du Monde et on verra qui va arriver en demi-finale. Merci beaucoup David Lortolari d'avoir été avec nous aujourd'hui.
0: Merci Ali, bonne soirée à tous, merci.
1: Merci David. Donc pour le football européen, on le disait, donc le Maroc qui sera le seul représentant africain dans ces quarts de finale de Coupe du Monde, puisque hier, eh bien, l'Égypte, qui était également dernier représentant en huitième de finale, s'est fait éliminer par l'Argentine sur le score de 3-2 après un match héroïque, l'équipe qui menait 2-0 avant de s'effondrer et perdre sur le score de 3-2, l'équipe qui a essayé avec ses armes sans pour autant réussir, mais qui reste satisfaite de son parcours à l'image de Mustapha Choubir, le portier de cette équipe d'Égypte.
3: Oui, bien sûr. Très fier d'avoir joué lors de ce huitième de finale. C'est historique pour nous d'ailleurs. Nous avons eu la gnaque pour arriver jusque-là, mais ça arrive, c'est le foot, c'est comme ça.
1: Voilà donc Mustapha Choubir, le gardien de but de cette équipe égyptienne après cette élimination aux portes des quarts de finale face à l'Argentine de Lionel Messi, l'équipe qui a mené 2-0 avant de se faire rejoindre à la marque et de s'incliner en toute fin de partie. Ça passe également pour la Belgique qui sera le futur adversaire de l'Espagne en quart de finale. Les Belges qui, on le rappelle, s'étaient imposés 4-1 face aux États-Unis d'Amérique après pas mal de polémiques avant ce match. Rudy Garcia, le sélectionneur belge, revient sur le match face à l'Espagne qui arrive très vite.
4: Oui, juste content sur le plan perso parce que jouer l'Espagne en Coupe du Monde, c'est quand même quelque chose de fort. Donc ça va être chouette de vivre ça. Mais bon, pour l'instant, on va simplement savourer cette qualification. Après, le match, il va venir tellement vite qu'il va falloir commencer à le préparer, même si évidemment, vous vous doutez bien qu'on a anticipé l'étude et du Portugal et de l'Espagne. Et maintenant qu'on sait que l'Espagne, parce qu'ils ont gagné avant qu'on joue notre match, on va pouvoir un petit peu accélérer la préparation. La seule chose que je peux dire, c'est que voilà, c'est bien d'être en quart de finale, mais on veut être en demi, ça c'est évident.
1: Voilà donc Rudy Garcia, le sélectionneur de cette équipe belge avant ce match face à l'Espagne prévu donc vendredi. Demain, c'est le Maroc qui affronte l'équipe de France à partir de 21h et on espère tous un bon résultat pour l'équipe de Mohamed Ouahbi. Pour ce qui est des deux derniers quarts de finale, eh bien la Norvège d'Erling Haaland sera opposée à l'Angleterre d'Harry Kane et puis le dernier quart de finale se jouera entre l'Argentine de Lionel Messi et la Suisse de Granit Xhaka. C'est la fin donc de cette édition de l'autre match. Merci beaucoup d'avoir été avec nous pour ce numéro du mercredi 8.

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1: Et c'est avec un énorme plaisir que je vous retrouve sur Média pour On Fusionne pendant une petite heure des nouveautés de la fusion, des coups de cœur et on y va sans plus tarder. Et on commence par le répertoire Issaoui Zometa, façon un peu minimaliste, très enrobée.

Zometa façon un peu minimaliste, très enrobante, et on adore cette fusion assez incroyable. Et juste après, Widad Jama avec Sidi Ahmed, extrait de son EP Aïta, Mon Amour, un vibrant hommage à la Aïta dans tout ce qu'elle a de plus complexe, danse, et on adore l'univers de Widad Jama, très rock, très Aïta également, le match parfait.

Aïda Benjama, Aïta, mon amour, Sidi Ahmed, restez avec nous sur Médien sur pour en fusion plutôt Shirin Abdelwahab Kazabin et c'est le Jordanien Hijazi derrière cette relecture house et juste après Roussia qui s'amuse avec l'IA pour ce genre de fusion Mali ou Mal Shema, beaucoup d'inspiration et beaucoup de talent également. On adore le rendu. Très bonne écoute à tous et à tout de suite.

Fossia Amali Oumel Chema. Restez avec nous sur Média. Tout de suite, Douzi avec Mariama, remixé par Batman Prod de façon Afro House. Très très belle mouture. Très belle, très bonne écoute à tous. Et on se dit à tout de suite, toujours sur Média pour Confusion.

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2: Bonjour à toutes et à tous, Constantin Jalloy avec vous pour cette nouvelle synthèse de l'information. Les appels à un retour au calme au Moyen-Orient se multiplient après les attaques de la nuit passée et aujourd'hui les menaces américaines. Donald Trump a annoncé pour cette nuit de nouvelles frappes à venir sur l'Iran. En réaction, le Premier ministre britannique Keir Starmer appelle les

deux belligérants à revenir au cessez-le-feu. Quant au chancelier allemand, il a affirmé avoir dit à Donald Trump que tout accord avec l'Iran devait être durable. Le président turc, quant à lui, espère un accord entre les États-Unis et l'Iran et d'y rester optimiste mais prudent. Le chef d'État français enfin affirme que les discussions entre les deux pays doivent se poursuivre avec beaucoup de calme et de sang-froid. En parallèle, un premier bilan humain est fait des attaques de la nuit passée au Moyen-Orient. La télévision d'État iranienne partage l'annonce du décès de 8 militaires iraniens tués dans les frappes américaines. De son côté, Washington assure que les frappes de Téhéran n'ont fait, je cite, « ni blessés américains, ni dégâts majeurs ». Dans le monde, sur un autre front, la Russie interdit les exportations de gazole face aux pénuries provoquées par les frappes ukrainiennes. Selon le vice-premier ministre russe, cela permettra d'augmenter les approvisionnements sur le marché intérieur. Direction le Sénégal à présent, où Bassirou Diomaye Faye saisit le Conseil constitutionnel. Nouveau rebondissement autour de la réforme de la constitution du pays, adoptée le 29 juin après des échanges houleux. Soutenu par Ousmane Sonko, ancien Premier ministre, ancien allié du président, actuel président de l'Assemblée nationale, cette réforme rééquilibre les pouvoirs du chef d'État en les diminuant. Aujourd'hui, le président Diomaye Faye demande au Conseil constitutionnel de juger quant à une possible violation de la procédure de révision constitutionnelle. Il dit espérer une réponse sur la question dans les 8 jours. Les fortes

0: abondamment, même sans avoir soif. La chaleur, toujours aussi en France, environ 7800 hectares ont brûlé sur les 8 derniers jours. L'an dernier, sur tout le mois de juillet, c'était seulement près de 4400 hectares brûlés, selon les données du système européen d'information sur les incendies de forêt. C'est la fin de cette synthèse, merci de l'avoir suivi. Bonne soirée à l'écoute d'On Fusionne avec Amna sur Medi 1.
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1: Ravie de vous retrouver sur Média pour la deuxième partie de On fusionne. Et on commence par Baba Mimoun, façon un peu jazzy, soul, technoit. Et juste après, on restera dans le répertoire gnawi avec cette reprise Tropical House de La Larqia. Il fallait le faire, ils l'ont fait pour nous. Question de se mettre dans le bain de cette deuxième partie qui va très très rapidement s'accélérer. Très bonne écoute à tous et à tout de suite.

L'Alarquia façon Tropicala, c'est un remix assez incroyable. Et juste après, La Crime pour Stack Attack, une reprise donc chez Abby 2. La Crime qui a su injecter sa touche à lui. Et juste après, Hakim Ah, il y a Albi avec Ajna et Sam pour cette relecture Afro House. On écoute ensemble et on se dit à tout de suite.

Ah, il y a Albi, Ajna et Samba pour cette mouture Afro House. Ça, c'est incroyable. Et tout de suite, Hajib, une relecture Shabi, drill, trap, électro, assumé, décomplexé. Et juste après, Batman Prod pour Hajib. Hajib, un autre morceau. Très bonne écoute à tous et à tout de suite.

Atmal 3, le Habib El Habib, question de clôturer presque en beauté. On fusionne, merci d'avoir été avec nous. Tout de suite, Majmoua Adginawa, Lala Aïcha, remix, reprise, Fnayer. On écoute ensemble et on se retrouve dès demain, sans faute, même heure, sur Média. On fusionne. Prenez soin de vous et je vous rappelle qu'à partir de 18h, retour de l'Hassad. Merci d'avoir été avec nous et à demain.

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1: Belle soirée à l'écoute de Mehdi. Au Maroc, la nouvelle loi pour les avocats reste au cœur des controverses. Cette semaine, deux amendements ont été adoptés, mais le sit-in des barreaux du Royaume continue. Malgré le besoin de changement, la situation risque de rester bloquée longtemps, selon un spécialiste. En Iran, le bellicisme est de retour. Téhéran et Washington ont échangé des tirs ces dernières heures. La trêve est terminée, selon le président américain. Donald Trump menace de nouvelles frappes. Un expert reviendra sur ses déclarations. Nous terminerons par du sport, J-1 avant Maroc-France. Nous retrouvons Alice Elaïdine. Au Maroc, cette semaine, le projet de loi 66.23 a été adopté en deuxième lecture de la Chambre des représentants. Elle concerne, on le rappelle, la profession d'avocat. Texte largement adopté lors de cette séance législative. 85 voix pour, 21 contre, aucune abstention signalée. Deux amendements du ministre de la Justice ont été adoptés, l'un d'eux à l'unanimité. Il entend aider les plus jeunes à accéder au rôle de représentativité de la profession. Écoutez à ce propos Mounir Mehdi, il est professeur de droit privé à l'université Mohamed V de Rabat.
2: Il est temps de donner justement l'occasion aux générations futures pour leur permettre aussi d'avoir des, soi-disant, des promotions au niveau de la représentativité des avocats. Mais telle qu'elle est la situation actuelle, il y a peu de chances pour ces jeunes avocats ou ces jeunes avocates d'être de représenter leurs collègues et leurs confrères dans les conseils. Il n'y a que les bâtonniers qui veulent succéder et rester d'une manière durable, jusqu'à quel temps, parce qu'il est un ex-bâtonnier, il a le droit de rester dans le conseil. Alors là, le ministère, dans sa proposition de cet amendement, il faut quand même renouveler, donner la chance aux jeunes barreaux, plutôt jeunes, pardon,

0: Berre. On reste dans la région où en Tunisie, une autre colère gronde, celle des diplômés chômeurs. Aujourd'hui, à place de la Casbah à Tunis, un nouveau rassemblement a eu lieu. Les jeunes demandent l'application effective de l'article 18 de la loi numéro 18 de l'an dernier. Elle entend faciliter les recrutements des diplômés touchés par le chômage de longue durée. La mobilisation du jour a été portée par l'Union des diplômés chômeurs. Les nouveaux combats prendront fin très rapidement. Nouvelle déclaration du président américain sur l'Iran. Moins de 2 heures avant pourtant, Donald Trump avait annoncé frapper durement le pays dès cette nuit. Preuve que les hostilités ont bel et bien repris. 8 militaires iraniens sont morts aujourd'hui. Alors devons-nous encore craindre de nouveaux tirs dans les prochaines heures, comme l'a évoqué Donald Trump? Bertrand Besancenot, spécialiste du Moyen-Orient, nous répond.
1: Ce n'est pas la première ni la dernière fois qu'il le dit. Donc, si vous voulez, aujourd'hui, nous sommes dans une phase où, effectivement, il y a toujours une méfiance très importante malgré les négociations en cours et que donc, il y a de temps en temps à la fois les Iraniens qui essayent de préserver leur contrôle dans le détroit d'Ormuz et qui donc ne se privent pas de tirer sur certains navires, comme on vient de le voir, et du coup les Américains qui veulent montrer leur détermination en montrant qu'ils n'ont nullement l'intention de lâcher, même si la perception générale est que l'opération militaire américaine est un échec. Donc si vous voulez, cela n'a rien de surprenant que vous ayez ce type de déclaration, surtout quand on connaît la personnalité de M. Trump, qui dit une chose, mais qui une demi-heure après dira l'inverse.
0: Bertrand Besancenot, aussi ex-ambassadeur de France au Qatar et en Arabie Saoudite, il était l'invité de la mi-journée ce mercredi au micro de Soukaina Aziz. Échange intégral disponible sur Medien.com. Il est arrivé dans le Fergie Time, mais il est bien là, Ali Salahidine. Bonsoir Ali.
2: Bonsoir Arnaud, bonsoir à tous.
0: C'est ce soir que la sélection marocaine boucle sa préparation pour son quart de finale de Coupe du Monde 2026.
2: Oui, dernière ligne droite pour les Lions de l'Atlas avant ce choc face à la France à la veille de leur quart de finale de Coupe du Monde. Les hommes de Mohamed Ouahbi bouclent cette préparation. Une dernière séance d'entraînement est prévue ce soir à 22h avant le passage du sélectionneur marocain en conférence de presse programmée à minuit. Il sera en compagnie d'un joueur marocain. Dans le groupe, la concentration est maximale. Shams Din Talbi, le joueur de Sunderland, évoque un rendez-vous forcément particulier face aux Bleus, mais aussi l'envie marocaine de continuer à écrire l'histoire. On l'écoute.
3: Bien sûr, ça va être un gros match contre une des meilleures équipes au monde pour le moment. Mais bon, il faut qu'on se prépare comme on l'a fait depuis le début de cette compétition, à fond, et tout est possible, Inch'Allah. Ça, on va voir ça avec le coach maintenant, mais la clé, c'est voilà, de jouer notre football et de ne pas avoir peur, jouer au ballon. Bon, on a regardé quelques extraits, et bon, comme tout le monde sait, c'est une grande équipe de football, une des meilleures. Mais bon, voilà, on est aussi une grande équipe et on fera tout notre possible pour se qualifier, Inch'Allah.
2: Shams Din Talbi et le Maroc qui sont prêts pour cette opposition et continuent de préparer ce match. Le même programme de veille de match côté français. Les Bleus peaufinent eux aussi les derniers réglages avant ces retrouvailles avec le Maroc. 4 ans après la demi-finale du Mondial 2022 au Qatar, remportée 2-0 par l'équipe de France. Présent devant les médias tout à l'heure, Didier Deschamps est revenu sur cette nouvelle opposition face au Lions de l'Atlas. Le sélectionneur français estime que l'équipe marocaine a évolué depuis leur dernier affrontement.
4: Même s'il y a eu un changement d'entraîneur avec Walid Redraghi et Monsieur Ouahbi maintenant, je sais pas si c'est une progression, ils se maintiennent en tous les cas à travers cette demi-finale et cette finale de la CAN où il y a de très bons joueurs qui connaissent très bien mes joueurs, mais mes joueurs les connaissent aussi puisque certains sont dans le même club, voire amis aussi. Donc, progression, oui, de toute façon, puisque c'est un groupe qui se connaît avec des aménagements un petit peu sur ce qu'ils font aujourd'hui et qu'ils faisaient peut-être différemment avant. Forcément, quand il y a un changement de sélectionneur, il y a toujours des petites nuances. Donc, on sait à quoi s'attendre. C'est un rapport de force et après de son côté, M. Ouahbi analyse tout ça et prend des dispositions, moi aussi du mien.
2: Voilà donc Didier Deschamps, le sélectionneur de l'équipe de France qui parlait du Maroc, un Maroc plus expérimenté, plus installé dans les grands rendez-vous et qui arrive avec l'ambition d'écrire une nouvelle page de son histoire. Face aux Bleus, les Lions d'Atlas viseront donc une deuxième demi-finale mondiale consécutive.
0: Et pour ce match, à mon plus grand malheur, je dois l'avouer, Michael Olise jouera bel et bien avec une menace de suspension.
2: Ouais, c'est l'homme fort côté français en compagnie de Kylian Mbappé. Et c'est le sélectionneur justement de l'équipe de France, Didier Deschamps, qui l'a annoncé tout à l'heure en conférence. Le carton jaune adressé à Michael Olise contre le Paraguay a été maintenu par la FIFA. Les images montraient pourtant clairement que le contact avec son adversaire qui lui avait été reproché n'avait pas eu lieu. En cas d'avertissement, donc face au Maroc, il pourrait

0: être suspendu pour les demi-finales. On rappelle qu'au lendemain de la rencontre face au Paraguay, la Fédération française de football avait demandé l'annulation du carton reçu par Olise, considérant que la faute pour laquelle le meneur de jeu des Bleus avait été sanctionné n'avait pas eu lieu. Bradley Barcola et Manu Koné, également avertis face au Paraguay, risquent la même suspension en cas de nouvel avertissement face aux Lions de l'Atlas. Les Lions, plus déterminés que jamais, à créer la sensation face à une sélection qui n'ont jamais réussi à battre par le passé. Pour Valentin Paoluzzi, notre consultant pour le football européen, le Maroc a une carte à jouer.
1: Moi, je m'attends pas à voir une rencontre de folie où ça part d'un côté comme de l'autre. Peut-être un peu une rencontre un peu plus attentiste par rapport à ce qu'on a vu, même de la part de l'équipe de France. Et où il va falloir prendre son mal en patience. Et avec un Maroc qui, en termes de maturité tactique, par rapport aux autres nations africaines, est au-dessus du lot. Voilà, c'est pour ça qu'ils sont là, qu'ils arrivent à faire des beaux parcours, parce qu'ils ont passé ce cap. Ils sont meilleurs dans la gestion. Ils sont aussi un peu plus peut-être cyniques. Et je pense que ouais, le rapport des forces déjà la demi-finale. Final, il y a 4 ans, on avait vu, il n'y avait pas eu autant de différence que ça. Et c'est un match, pas un pronostic, évidemment, la France est un peu plus favorite que le Maroc. Et les gardiens de but, Maignan, moi je le suis de près en série avec le Milan. Et c'est vrai qu'il fait partie du top 3, top 5 des gardiens dans le monde. Mais là, parfois il y a des trous d'air. Parfois Mike Maignan a des trous d'air quand même. Et cette Coupe du Monde, il n'a pas été parfait.
0: Voilà, donc Mike Maignan, le portier de l'équipe de France qui sera très attendu demain, tout comme Yacine Bounou pour ce premier quart de finale de Coupe du Monde. C'est à suivre donc demain à Boston à partir de 21h.
2: Et un mot de tennis pour terminer. L'aventure se poursuit pour le récent vainqueur de Roland Garros, Alexander Zverev, cette fois-ci à Wimbledon.
0: Oui, après 5 défaites consécutives, Alexander Zverev a enfin fait tomber Tyler Fritz cet après-midi en quart de finale de Wimbledon, 6-4, 6-4 et 6-2. L'Allemand a surclassé l'Américain diminué physiquement, qui le dominait pourtant systématiquement depuis 2024. Il affrontera en demi-finale le Britannique Arthur Ferri, vainqueur de Flavio Cioboli, l'Italien, simultanément.
2: Merci beaucoup Ali pour ce point d'information et merci à vous de nous avoir écoutés. Et bonne suite des programmes sur Média.
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0: دقيقة وبضع ثواني تفصلنا عن النشرة الإخبارية. قبلها إليكم توقعات أحوال الطقس في المنطقة المغربية.
1: Au Maroc, le temps sera de matin partiellement nuageux à souvent ensoleillé sur le littoral entre Assila et Kenitra, puis clair sur le reste du pays. Côté température, il fera 28 degrés à Rabat, 30 degrés à Casablanca, 29 degrés à Tanger, 33 degrés à Laayoune, il fera 41 degrés à Marrakech et à El Rachidia, il fera 28 degrés à Agadir, 38 degrés à Fès et à Oujda, ou encore 27 degrés à Essaouira. En Algérie, le temps sera le matin partiellement nuageux à souvent ensoleillé sur les wilayas du nord à l'ouest de Béjaïa et clair sur le reste du pays. Pour les températures, prévoir 33 degrés à Alger, il fera 42 degrés à Chlef, 40 degrés à Tamanrasset, Rasset, prévoir 45 degrés à Adrar, 32 degrés à Oran ou encore 39 degrés à Constantine. Du côté de la Tunisie, le temps sera le matin ensoleillé sur l'ensemble du pays. Le mercure, de son côté, affichera 38 degrés à Tunis, 37 degrés à Medellin, 42 degrés à Tozeur, il fera 35 degrés à Djerba, 38 degrés à Sousse ou encore 34 degrés à Bizerte.
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2: Belle soirée à l'écoute de Mehdi. Entre Téhéran et Washington, les hostilités ont repris. Islamabad, New Delhi et Paris appellent à la retenue. Si les deux belligérants semblent irréconciliables, les négociations devront reprendre tôt ou tard, nous dira un expert. Deuxième et dernier jour du sommet de l'OTAN aujourd'hui. L'événement s'est produit à Ankara avec le dirigeant américain Donald Trump. Alors que retenir? Réponse de notre correspondante en Turquie dans quelques instants. Un point névralgique du rendez-vous turc, l'Ukraine. Les alliés de Kiev ont réaffirmé leur soutien pour le pays attaqué par Moscou. Mais la situation reste fragile, très fragile en Ukraine, vous l'entendrez. Nous terminerons ce journal en Tunisie où le dernier recensement de la population fait état du vieillissement général de la population. Un Tunisien sur 6 a plus de 60 ans. Les précisions de notre correspondante à venir. Autour du Pakistan, principal médiateur du conflit américano-iranien, d'appeler au calme. Téhéran et Washington ont échangé des tirs ces dernières heures. 8 militaires iraniens sont morts. Aucune perte rapportée côté américain. Ce mercredi, les Nations Unies, l'Inde et la France ont appelé à la désescalade. Dans ce contexte, les déclarations du président américain Donald Trump restent très erratiques. Mais désaccord ou non, il va bien falloir revenir à la table des discussions, selon François Géré, président de l'IFAS, l'Institut français d'analyse stratégique.
3: Normalement, logiquement, rationnellement, oui, faudra bien quand même à un moment ou à un autre négocier. Mais dans quelle mesure, sur quelle base, dans combien de temps, nous ne savons pas. D'autre part, il y a quand même un certain nombre d'éléments qui continuent à pousser à l'aggravation ou à la prolongation de la guerre. Je pense naturellement au gouvernement de M. Netanyahou. Je pense aussi à tous ceux qui, aux États-Unis, continuent à faire pression sur Trump pour aller dans le sens de la politique menée par le gouvernement israélien. Et donc, c'est ça le problème. Trump, aujourd'hui, voudrait trouver une compatibilité entre ses alliés israéliens et ses amis et partenaires du Golfe. Et ça s'avère, sinon impossible, du moins extrêmement difficile.
2: François Géré, président de l'IFAS, l'Institut français d'analyse stratégique, des propos recueillis par Martin Gibert. Pendant ce temps, la situation est aussi fragile au Liban. Deux personnes sont mortes au sud du pays du Cèdre. Beyrouth exige ce mercredi le retrait de deux zones pilotes dans cette partie.

0: Dirigeants ont pris part au rendez-vous transatlantique d'Ankara, première fois que la Turquie accueille le sommet de l'OTAN depuis 2004, c'était à Istanbul. En amont, le locataire de la Maison-Blanche avait indiqué qu'il n'aurait pas pris part au rendez-vous s'il s'était tenu ailleurs qu'en Turquie. Sa venue a donc été scrutée de très près depuis Ankara, Anna Dlauer.
1: C'est un sommet de l'OTAN marqué sans grande surprise par les déclarations de Donald Trump qui s'est achevé à Ankara. Le président américain avait inquiété les Européens en lâchant dès son arrivée être très déçu par l'OTAN et l'attitude de ses alliés face à sa guerre contre l'Iran. Très en colère même, a-t-il ajouté le deuxième jour. Finalement, son ton s'est adouci après la réunion des dirigeants de l'Alliance. Donald Trump a assuré à ses alliés européens que Washington entendait rester avec eux dans l'OTAN. Il a salué une très bonne rencontre avec, je cite, « beaucoup d'amour dans la pièce, beaucoup d'unité ». Plus concrètement, les pays de l'OTAN, y compris les États-Unis, donc, ont réaffirmé leur engagement indéfectible envers la clause d'assistance mutuelle du traité de l'Alliance. La déclaration publiée à l'issue du sommet rappelle qu'une attaque contre un allié est une attaque contre tous. Cela paraît être l'évidence, mais les Européens avaient de quoi en douter après les innombrables critiques de Donald Trump ces derniers mois. À Ankara, dans le Loire pour Média.
0: L'un des thèmes centraux de ce sommet, l'Ukraine. Washington et les puissances européennes ont profité de cette réunion pour faire plusieurs annonces en faveur de la défense ukrainienne. Constantin Jallot pour les précisions.
2: Au terme de ce sommet de deux jours à Ankara, les États membres de l'Alliance se sont engagés à une aide de 140 milliards d'euros pour l'Ukraine. Ça comprend de l'équipement, de l'assistance, des formations militaires. La moitié de l'aide arrivera cette année, l'autre en 2027. De son côté, la France annonce de futurs exercices militaires conjoints des pays de la coalition des volontaires pro-Kiev. Objectif, crédibiliser et consolider le travail qui est fait contre la flotte fantôme russe. Une prochaine réunion de cette coalition est prévue le 13 juillet à Paris. Les États-Unis, eux, autorisent Kiev à construire sur leur sol leur propre missile Patriot. C'est la clé de voûte de la défense antiaérienne ukrainienne. Et alors que les stocks de ces missiles en Ukraine sont épuisés, selon des informations partagées par le Wall Street Journal. Une pénurie qui laisse vulnérable le pays aux missiles balistiques. L'armée ukrainienne a pour sa part revendiqué avoir abattu un avion russe dans l'est du pays, un Su-35. Et l'armée continue ses attaques contre la péninsule de Crimée. Le gouverneur local a reconnu des problèmes persistants d'approvisionnement en carburant et en électricité.
0: Constantin Jallot pour les précisions et à noter que 3 personnes sont mortes à Kiev ce mercredi, d'après le dernier bilan communiqué par le maire de la capitale ukrainienne. Bilan similaire dans l'oblast de Kherson au sud du pays. La colère gronde en Tunisie. Aujourd'hui à Tunis, une manifestation s'est déroulée place de la Casbah, organisée par l'Union des diplômés chômeurs. Les manifestants réclament l'application d'une loi visant à faciliter l'insertion professionnelle pour les personnes victimes de chômage de longue durée. Toujours en Tunisie, un autre constat, le vieillissement de la population. D'après l'Institut national de la statistique, le taux de fécondité en Tunisie est passé sous le seuil du renouvellement générationnel, estimé à 1,7 enfants par femme. Depuis Tunis, Yousr Belkhilia.
3: La Tunisie vieillit plus vite que n'importe quel autre pays africain. Le dernier recensement confirme une mutation démographique historique. Près d'un Tunisien sur 6 a désormais plus de 60 ans. Un basculement qui oblige le pays à repenser son système de santé, sa protection sociale, mais aussi l'accompagnement des familles. Pour les spécialistes, le vieillissement s'explique par deux phénomènes conjugués, l'allongement de l'espérance de vie et surtout la forte baisse de natalité, qui réduit progressivement la part des jeunes dans la population. Les projections de l'Institut national de la statistique montrent que cette tendance va encore s'accentuer au cours des prochaines décennies. Mohamed Ali Benzina, démographe, nous explique.
4: Les enfants et les personnes jeunes sont devenus moins importants dans la pyramide des âges, ce qui engendre une augmentation de la proportion des personnes âgées, conséquence de l'amélioration des conditions sanitaires et des conditions d'hygiène, des conditions, l'espérance de vie est en train d'augmenter petit à petit. Cela induit bien sûr des problèmes démographiques, d'équilibre démographique. Vous savez que nos systèmes de sécurité sociale sont basés sur un système de répartition. Vous devez avoir une base et un milieu de pyramide qui permettent de subvenir aux besoins des personnes âgées qui sont maintenant à la retraite.
3: Face à cette nouvelle réalité, les gériatres appellent à renforcer le maintien à domicile, à développer les services d'aide aux familles et à former davantage de spécialistes. Le ministère de la Santé prévoit d'ailleurs le lancement dès la prochaine rentrée universitaire d'une spécialité médicale en gériatrie afin d'anticiper les besoins d'une population qui continue de vieillir. Depuis Tunis, Youssef Moukhiria pour Média.
0: Au Maroc, l'alerte vague de chaleur reste en vigueur. Le royaume est toujours en proie à des températures dépassant les 40 degrés. Des pics jusqu'à 47 degrés sont aussi signalés dans les provinces d'Aoussert, Oued El Dahab, Boujdour, Assa, Zag, Es Semara, Tata et Zagora. Une vague de chaleur prévue jusqu'à demain. Vague de chaleur ou non.

0: L'ambiance au Maroc sera bouillante ce jeudi. La raison, le quart de finale entre les Lions de l'Atlas et l'équipe de France. Coup d'envoi à 21h heure marocaine. La présence d'Ismaël Saïbari côté marocain reste incertaine. Alors que côté français, le carton jaune de Michael Olise a été maintenu. En cas de victoire des Bleus et de nouvel avertissement du numéro 11 français, le joueur sera suspendu pour la demi-finale. C'est la fin de ce journal. Merci à vous de l'avoir suivi. Et bonne suite des programmes sur Média 1.
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0: Bienvenue à toutes et à tous. Ma femme d'aujourd'hui remet en question les codes de l'excellence pour finalement accepter de vivre sa vie pleinement. On y va pour les détails.
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0: Aïcha Hatim, bonjour.
2: Bonjour Yasmine.
0: Merci beaucoup d'être ma femme d'aujourd'hui. Comment ça va Aïcha?
2: Très bien, et toi?
0: Bien, très heureuse.
2: Merci pour l'invitation.
0: Ben écoute, c'est un plaisir de te recevoir. Alors Aïcha, justement, toi tu as fait un post récemment où tu as expliqué qu'on ne nous avait pas appris à choisir notre vie, mais on nous a appris à la réussir. Ça veut dire quoi exactement?
2: Écoute, je pense qu'en effet, l'ayant personnellement vécu, donc c'est aussi pour ça que je connais le sujet de près et l'ayant aujourd'hui remarqué autour de moi, c'est que oui, on nous apprend à réussir, à être bon élève, à avoir les bonnes notes, à rentrer dans les cases de l'école, à bien obéir et ensuite, un petit peu pareil finalement dans les études secondaires et dans la vie d'entreprise. Mais à aucun moment on nous a appris à savoir si ce qu'on faisait résonnait, si ça nous satisfaisait, si ça nous épanouissait même. Déjà ces termes-là n'étaient pas dans notre champ lexical pendant très longtemps.
0: Absolument.
2: Ils apparaissent à peine.
0: Donc, ouais, absolument.
2: C'est vraiment le constat.
0: Alors, toi, tu l'as vécu personnellement, justement, cette découverte de ce mot, tu l'as intégré dans ton champ lexical, celui de l'épanouissement personnel?
2: Oui, complètement. Moi, ça a été ma première maternité qui a été vraiment l'élément perturbateur, mais du coup aussi l'élément qui a tout chamboulé dans le sens où bizarrement, j'avais tout ce que j'avais toujours voulu sur le papier. J'avais fait mes études en France, j'avais réussi à rester, c'était un objectif. Le CDI, le mari, le premier enfant, l'appartement, mais j'étais relativement peu épanouie malgré tout ce que j'avais coché comme case et notamment professionnellement. Et ça a été un chemin aussi pour me l'avouer à moi-même et pour pouvoir changer les choses.
0: Alors ça, c'est très bien dit, me l'avouer à moi-même, justement. Comment se manifestait ce manque d'épanouissement, justement, alors que, comme tu disais, tu as coché toutes les cases, c'est ce qu'on t'a toujours appris à faire et c'est ce qu'on nous a tout appris à faire. Comment tu ressentais ce manque d'épanouissement?
2: C'est une bonne question. Je pense, c'est difficile de mettre des mots dessus, mais plus peut-être stressée, plus irritable aussi. J'étais pas dans le, je profitais pas en fait de ce que j'avais. Il y avait un mal-être. Qui était d'ailleurs pas visible de l'extérieur, parce que tout allait bien, on dit, mais sur le papier. Mais il y avait un mal-être qui était là, plus les semaines, les mois passés, jusqu'au jour où j'ai eu aussi le courage de regarder un petit peu plus profondément. Quoi.
0: Et tu étais outillée pour regarder profondément?
2: Pour être honnête, non. J'ai eu la chance de me faire accompagner, notamment par des coachs. Aujourd'hui, j'en ai fait ma vie du coup. Je suis devenue coach, mais le coaching m'a énormément aidée à me poser des questions et en fait, finalement, à sortir d'un pilote automatique dans lequel je me suis mise pour réussir justement. Mais à aucun moment, je me suis dit là, je peux avoir le choix de faire différemment. En fait, c'est vraiment ça que le coaching permet de faire, c'est de sortir du pilote automatique et de se dire. J'ai peut-être fait tout ça et ça a plutôt bien marché, oui. Ça m'a réussi et ça m'a permis d'être là où je suis aujourd'hui. Peut-être qu'aujourd'hui, je peux faire des choses différemment.
0: Alors, les choses différemment, il faut d'abord s'autoriser à le faire, sortir justement de ce cadre de la réussite. Si on peut revenir un petit peu sur ton parcours. Donc toi, tu as eu 10 ans, tu as fait de très belles études, ce qu'on appelle les grandes études, les grandes écoles. C'est ça de commerce.

0: Commerce, c'est bien ça.
1: J'ai fait une grande... Ouais.
0: Tu as fait une grande école française, grosse boîte de voyage. Et ensuite, à quel moment tu décides de prendre ton propre envol, en fait, ton propre voyage et casser tous ces codes de la réussite et les assumer autour de finalement tous ceux qui te les avaient inculqués?
1: Alors, j'ai une première occasion, en fait, au bout de 8 ans, donc dans cette grosse boîte, j'ai eu une première occasion parce que c'était le Covid. Bien sûr, le secteur du voyage a été touché par une crise. Et donc, j'ai eu un plan de départ volontaire. Je me suis portée volontaire et je me suis dit, bah, c'est une belle manière de clore ce chapitre et je vais peut-être me poser des questions. Sauf que c'est aussi l'année où je suis devenue maman. Et finalement, c'était, je trouve, un peu, un peu too much, un peu chamboulant de se poser des questions en pleine découverte de la maternité, en Covid, etc. Donc, je pense que les jeunes mamans savent de quoi je parle. Et quelques années après, j'ai décidé, en fait, que voilà, enfin, j'ai réalisé plutôt que ma vie professionnelle ne m'épanouissait pas et que c'était peut-être bien sur le papier, mais qu'aujourd'hui, je pouvais me poser d'autres questions. Donc, comme je disais là tout à l'heure, c'est je me suis faite accompagner par des coachs qui m'ont aidée aussi à mettre des mots dessus et à retrouver finalement ce qui me plaisait, ce qui me faisait vibrer et là où j'étais vraiment très bonne. Donc, j'ai vraiment été accompagnée pour ça. Et en fait, il y a plein de choses qui sont ressorties, connecter avec les gens, transmettre, éduquer, inspirer, communiquer, présenter. Donc, c'était des choses que j'avais été avec quoi j'avais été en contact dans ma vie corporate, mais que je ne faisais pas comme métier. Et donc, le coaching est apparu en fait comme une des options que j'ai décidé de suivre.
0: Est-ce que tu penses que la remise en question finalement et sauter le pas est venue avec a été encouragée d'une manière ou d'une autre par la maternité, vouloir vivre sa maternité, son statut de mère différemment, revoir ses
1: Alors,
0: priorités?
1: pour ma part, pas dans un premier temps, en fait. Moi, j'avais été tellement chamboulée par la maternité qu'au contraire, je me suis remise dans le monde du travail parce que c'était un bout de moi que je connaissais, en fait. La riche en entreprise, ça allait structurer mes journées, ça allait me donner, voilà, ça allait me redonner une partie de mon ancienne vie, j'avais l'impression en tout cas. Donc, dans un premier temps, non. Aujourd'hui, voilà, je suis maman de 2 enfants dans un autre contexte. Évidemment, c'est aussi une manière de m'épanouir dans ce rôle de maman, parce que je suis à mon compte, je suis davantage flexible et je peux, oui, en effet, je bénéficie d'une flexibilité que le monde corporate n'aurait pas pu me donner, c'est
0: Absolument,
1: sûr.
0: absolument. Alors, il y a aussi un volet que j'aimerais bien aborder avec toi parce que ça revient beaucoup dans les conversations que je peux avoir avec les femmes, que ce soit dans le podcast ou même en off, dans la vie physique. C'est que on me dit souvent, en fait, ce qui est parfois aussi compliqué à vivre, c'est ce changement de statut. Et toi, juste pour faire le parallèle avec ce que tu viens de dire, tu as dit, écoute, moi, au contraire, à ce moment-là, j'avais besoin d'aller vers ce que je connaissais, avoir un cadre, avoir une structure. Quand on change de vie professionnelle, quand on se lance vers quelque chose de complètement nouveau, et notamment vers une forme d'auto-entrepreneuriat, c'est on n'a plus de cadre comme avant, on n'a pas le cadre de la structure, on n'a pas le titre de la structure, on n'a pas l'identité de la structure à laquelle on appartenait, à celle du monde corporate. Ça, toi, tu l'as géré comment?
1: Alors, c'est un super point. En effet, c'était, je pense, la plus grosse difficulté pendant mes 2 premières années, en fait. C'est que, et moi j'adorais dans la vie d'entreprise, en fait, le fait d'appartenir à une structure, le fait de, voilà, de faire partie d'un groupe, etc. Et donc là, on se retrouve seul le lundi matin, et en fait, c'est déroutant. Voilà, c'est vraiment déroutant. Donc ça a été, je dirais, un process, en fait. Ça a été un process, d'accepter aussi cet inconfort, qui va être là quelques mois, en tout cas, moi, dans mon cas, de recréer aussi une nouvelle structure, de recréer peut-être des collègues de formation, des collègues entrepreneurs, des collègues coachs, etc. De se recréer aussi des objectifs. Mais clairement, il y a un inconfort, même au début, quand on se reconvertit, on rencontre quelqu'un, qu'est-ce que tu fais dans la vie? Ah, je me reconvertis. Enfin, le récit, il n'est pas,
0: Il
1: il
0: n'est
1: n'est
0: pas
1: pas
0: fluide.
1: hyper naturel, il n'est pas fluide au début. En effet, et puis les reconversions prennent du temps. Donc, moi, j'ai eu des mois de formation, des mois de certification, le temps de lancer son business, d'avoir ses premiers clients.

0: etc. Donc, il y a un petit inconfort, en effet, d'une nouvelle identité qu'on n'intègre pas du jour au lendemain, c'est sûr. Mmh. Donc, voilà, il faut juste survivre à certains conforts. Et puis, petit à petit, avec les clients, avec les retours, finalement, en fait, on commence à s'y faire et l'identité, voilà, on commence à la porter réellement.
1: Ouais. Et donc, toi, ça t'a pris 2 ans pour porter cette identité et devenir.
0: Ouais.
1: Oui. Donc, maintenant, quand tu te présentes, c'est coach ou tu.
0: Oui. Ouais. Je dirais 2 ans. Oui, tout à fait. Aujourd'hui, quand je me présente, non, c'est beaucoup plus fluide, plus naturel de porter cette nouvelle identité. Ouais.
1: Alors, justement, donc ça, c'est une nouvelle identité que toi, tu portes. L'entourage aussi, parce que tu as cassé un petit peu les codes de la réussite, tels qu'on les avait imaginés pour toi, et notamment la famille proche, les parents.
0: Ouais, alors ça a été aussi une de mes premières craintes, finalement. En plus, moi, mes parents ont toujours été dans le monde de l'entreprise, ont toujours été salariés. Donc, je me suis dit, je vais mettre à l'époque, en tout cas, un pas de côté, parce que je ne savais pas aussi si ça allait fonctionner. C'était une crainte, qu'est-ce qu'ils vont penser, qu'est-ce qu'ils vont dire, est-ce que ce n'est pas une perte d'ambition perçue par leur part? Et figure-toi finalement que j'ai été très surprise. L'ensemble de mon entourage a été très soutenant, très compréhensif. En fait, t'as bien raison, de suivre ce qui t'appelle. Et puis tu verras bien. Et puis tu pourras y retourner. Je pense que clairement aussi l'âge. Donc moi, j'ai fait ma reconversion. J'avais déjà autour de 34 ans. Je pense que j'aurais annoncé à mes parents que j'étais coach à 25 ans. Ça aurait peut-être pas été le même discours. Et puis il y avait aussi le contexte familial. Je pense que c'était le bon moment aussi pour moi dans mon contexte familial. Je souhaitais avoir un deuxième enfant, donc c'était un chapitre qui s'y prêtait.
1: Alors justement, toi aujourd'hui tu accompagnes beaucoup de femmes. Quel est le premier motif de la reconversion professionnelle?
0: J'ai envie de dire spontanément une perte de sens. Y a une énorme crise de sens, je pense, aujourd'hui dans nos générations. On passe nos journées devant des ordinateurs à faire des slides ou des reports qui paraissent inutiles. Donc je pense qu'on est, on est une génération qui est vraiment en crise de sens. Il y a aussi le côté un peu burn-out ou rythme professionnel très stressant. Ça, c'est quelque chose aussi que je rencontre beaucoup. Je pense qu'il y a une partie qui est due au contexte des entreprises parfois. Alors, bien sûr, il existe des entreprises toxiques ou des environnements qui sont très stressants. Et il y a aussi un peu une charge consommée. Et moi, c'est vraiment sur cette partie-là aussi que j'accompagne les femmes apprendre à travailler pas contre elles-mêmes, mais avec elles-mêmes. Parce que... au boulot, on se met aussi beaucoup la pression, on a envie de tout faire parfaitement, on a envie de prouver sa valeur, et c'est des choses qui rajoutent à une pression déjà inhérente au monde d'aujourd'hui, en fait.
1: Mais à ton avis, justement, tu l'as très bien dit, tu as dit mes parents ont été salariés toute leur vie, ils ont travaillé en entreprise. Qu'est-ce qui fait qu'aujourd'hui, cette nouvelle génération s'autorise la quête de sens, s'autorise le changement, se donne justement le droit de le faire, la possibilité de le faire?
0: C'est une bonne question. Je pense qu'on est peut-être une génération aussi qui a un peu plus de lien bizarrement avec notre monde intérieur. Je pense qu'à l'époque de nos parents, les objectifs étaient de réussir sa vie, d'être peut-être propriétaire, d'avoir des enfants, de gagner sa vie. Aujourd'hui, je pense que, alors qu'on est une génération très connectée, je pense aussi qu'on a de plus en plus à cœur d'être bien avec nous-mêmes, finalement. Donc ça, d'une part... et on voit aussi, on a vu lors des dernières années, des nouveaux modèles. Je pense que ça a aidé aussi à démocratiser différentes versions du succès. Mais c'est toujours un moment parfois difficiles, parfois, c'est souvent des transformations qui se font dans la douleur, en fait. Cette autorisation qu'on se donne, c'est souvent des récits de vie, en fait. C'est souvent d'abord des endroits de souffrance, de mal-être, avant que ça devienne
1: une renaissance.
0: Une quête à l'épanouissement. Ouais. En fait, en général, je ne vois pas, en tout cas, d'exemple. D'ailleurs, j'ai un podcast qui s'appelle Réinvention, où j'interview des femmes marocaines qui se sont réinventées professionnellement. Et chaque récit, c'est d'abord un récit de difficulté, en fait.
1: Absolument. Mmh. Mais en fait, toute renaissance, comme une naissance, la gestation, l'accouchement, tout, rien ne se fait sans douleur, finalement.
0: A priori, ouais.
1: Absolument. Alors, justement, est-ce que ça serait peut-être ça un premier conseil à dire à toutes les femmes et puis les hommes aussi qui nous écoutent? Si vous avez envie de vous réinventer, ne pensez pas que ça sera facile, même si la situation actuelle est compliquée, eh bien, la transformation peut l'être aussi et il faut s'y attendre.
0: Ah, complètement, bien sûr. C'est pas un long fleuve tranquille. Et aussi, ça se fait pas du jour au lendemain. C'est vraiment, moi, je vois ça un peu comme des mues, en fait. C'est l'histoire de plusieurs mues.
1: Ouais.
0: On enlève une couche, puis une autre, et puis on se vêtit d'une autre. C'est vraiment une histoire de transformation. Faut s'en donner l'autorisation au début, mais même une fois qu'on se réinvente, je pense qu'il faut continuer à se donner l'autorisation de peut-être changer de parcours, ou changer de manière de fonctionner, ou changer de modèle. Donc voilà, c'est aussi un état d'esprit.
1: Et ça, c'est très bien dit, se redonner, parce qu'en fait, on a l'impression qu'une fois qu'on a fait un changement, on n'a pas le droit d'en faire un autre. C'est comme si c'était en fait le joker de la vie, on l'a sorti, on n'a pas droit à un autre changement.
0: C'est ça. Je pense qu'en effet, il y a un mix de... En fait, je pense que l'idée, c'est aussi rester à l'écoute de soi, en fait. Rester à l'écoute de son épanouissement, de ce qui fonctionne, de ce qui ne fonctionne plus. Et voilà, écouter les petits signaux avant que ça devienne de grands mots.
1: Exactement. Les petits signaux, ça serait quoi?
0: Les petits signaux, je dirais... C'est une perte d'envie, une perte d'énergie. Moi, je me souviens de moments où lundi matin, je me disais, mais comment je vais survivre en fait à la semaine? Alors que bon, c'est juste le boulot, le day-to-day. C'est aller au boulot le matin en se disant, mais à quelle heure je vais pouvoir partir? Enfin, voilà.
1: On n'est pas supposé se sentir comme ça, en fait. C'est ça?
0: Complètement, complètement. Alors bien sûr, il y a des hauts et des bas dans toute profession. Mais je dirais, une perte d'énergie, une perte d'envie. Après, je pense que les signaux un peu plus importants, c'est y penser le soir avant de dormir, dès le matin quand on se réveille, la boule au ventre, l'insomnie. Là, ça commence déjà à être un peu plus sérieux, à mon sens.
1: Mais en même temps, toi, tu disais, moi, j'aimais bien appartenir à la structure, en fait.
0: Ouais. C'est vrai. Et les deux peuvent être vrais à la fois, comme beaucoup de choses dans la vie. C'est paradoxal, mais oui, faire partie d'un tout, faire partie... En fait, ça nous donne, au-delà du statut social, ça nous donne aussi une place concrète dans un tout. On fait partie d'un bateau, alors que là, à son compte, moi, je dois tout construire, quoi.
1: Ouais,
0: donc,
1: ouais.
0: C'est aussi une autre... je dirais que c'est un autre rôle. En tout cas, quand on connaît que le salariat, ça peut être confortable, et ça, je le comprends. Faire partie d'un tout, avoir un rythme, avoir des collègues, avoir une structure, tout ça, c'est aussi confortable, bien sûr.
1: Tu as pris quoi sur toi-même à travers toute cette expérience?
0: Bonne question. Bizarrement, je dirais que j'ai appris que ce que j'aime faire, en fait, j'ai toujours aimé le faire. Et d'ailleurs, petite, je voulais être psychologue, je voulais être journaliste. Aujourd'hui, je suis coach et j'ai un podcast, donc c'est relativement similaire.
1: Exact.
0: Je dirais que, que parfois, il faut... J'ai l'impression que parfois, on se ment un peu. Donc, j'ai l'impression d'avoir toujours su ce que je voulais faire, mais que j'ai pas eu le courage d'écouter, je dirais. Donc aujourd'hui, je retiens que en fait, au fond de nous, on sait. On sait beaucoup de choses au fond de nous, et qu'il suffit peut-être d'enlever des couches de conditionnement pour pouvoir avoir le courage d'écouter. Et ça, je pense que c'est vrai dans plein de choses de notre vie. En fait, on a une intuition, on a une part de nous qui sait. Et aujourd'hui, même mon rôle dans le coaching, c'est d'aider les gens finalement à écouter cette part-là.
1: Alors, Tu sais, on est en plein été, c'est la période on va dire, de... Beaucoup de jeunes ont eu leur bac cette année, sont en pleine décision pour leur avenir. Et nous, on est des parents à mi-chemin entre la génération d'avant. On est au milieu, en fait. On ne sait pas s'il faut les pousser aussi vers l'excellence ou bien s'il faut les laisser savoir, enfin décider par eux-mêmes, comme tu l'as dit, parce qu'au fond, on sait. Mais en même temps, on se dit, à 17 ans, 18 ans, est-ce qu'on peut déjà savoir? Qu'est-ce que tu dirais à ces parents un petit peu perdus par rapport au conseil, à l'orientation, aux décisions à prendre?
0: C'est une bonne question et c'est une délicate question. Il y a quelques jours, je me posais cette question. Aujourd'hui, dans un monde en plus d'IA, dans un monde voilà ultra connecté, j'ai envie de dire spontanément que faut apprendre un métier. Voilà, je pense que c'est important. Il faut être armé, il faut être outillé. Il faut apprendre aussi voilà comment travailler. Donc moi je sais que j'ai adoré mes stages, que c'est aussi ça qui m'ont vraiment tout appris. Donc j'irai aller vers quand même dans une direction qui structure l'esprit et le métier parce que ça donne aussi des armes en fait. Ça donne des armes et en même temps j'irai écouter peut-être ce qui les appelle. Et alors peut-être que ça n'aura pas la forme d'un métier dès maintenant. Mais peut-être que ça peut être une passion, peut-être que ça peut être un hobby, quelque chose à côté qu'on continue à suivre et puis qui peut évoluer aussi plus tard. En fait, je pense qu'il faut. D'ailleurs, il y a un terme aujourd'hui, je ne sais plus le terme, mais voilà, on construit des carrières un peu avec beaucoup de pivots en fait. Donc il faut, c'est de l'agilité,
1: C'est
0: c'est
1: de
0: de la flexibilité.
1: l'agilité,
0: Je pense que
1: exactement.
0: le monde de demain requiert. Donc c'est aussi un état d'esprit à garder, quoi. On peut faire quelque chose aujourd'hui, peut-être complètement différemment, voilà, le lendemain.
1: Eh bien, Aïcha Hatim, merci infiniment d'avoir été ma femme d'aujourd'hui.
0: Merci à toi,
1: Et
0: Yasmine.
1: j'imagine que
0: Merci pour
1: tu te donnes aussi
0: l'invitation.
1: l'autorisation d'aller vers autre chose après.
0: Ah,
1: C'est pas
0: complètement.
1: verrouillé.
0: Complètement. Et ça, c'est un exercice aussi de continuer à rêver et à rêvasser tous les jours.
1: Merci à toutes et à tous pour votre confiance. 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
3: Belle soirée à l'écoute de Média avec vous, Arnaud Dalmas. Reprise des tensions en Iran, le ministre iranien des Affaires étrangères a appelé le Premier ministre qatari, annonce ce soir Téhéran. Une réaction aux dernières opérations iraniennes dans les pays du Golfe. Des nouveaux affrontements ont eu lieu entre Téhéran et Washington. 8 militaires de l'Iran sont morts, aucune perte signalée côté américain. L'ONU, le Pakistan, la France et l'Inde ont appelé à la désescalade. Le président américain Donald Trump a annoncé la fin prochaine des affrontements, peu de temps après avoir déclaré prévoir de frapper très durement l'Iran cette nuit. Situation fragile aussi au Liban, 2 personnes sont mortes au sud. En amont, Beyrouth a annoncé vouloir le retrait israélien de 2 zones pilotes dans le sud du Liban. Selon Beyrouth, ce retrait est une condition sine qua non pour prendre part aux discussions prévues la semaine prochaine à Rome entre Libanais et Israéliens. Aux États-Unis, la Syrie ne fait plus partie de la liste des États soutenant le terrorisme, annonce ce soir le secrétaire d'État américain Marco Rubio. En marge du sommet de l'OTAN organisé d'hier à aujourd'hui à Ankara, le président américain s'est entretenu avec le dirigeant syrien Ahmad El-Sharef. L'actualité sur notre continent, au Mali, l'accès à l'eau courante est de nouveau accessible. Information que nous rapportent nos confrères de l'agence France Presse ce soir. Le pays d'Afrique de l'Ouest a été victime d'un sabotage de son réseau électrique. Ce dernier reste perturbé, toujours d'après la même source. Une nouvelle manifestation s'est déroulée aujourd'hui en Tunisie à l'initiative de l'Union des diplômés chômeurs. Les participants demandent l'application effective de l'article 18 de la loi numéro 18 de l'an dernier qui entend faciliter les recrutements des diplômés victimes de chômage de longue durée. J-1 avant le grand jour pour les Lions d'Atlas. Le Maroc affronte à partir de demain 21h la France. Premier quart de finale de la Coupe du Monde 2026. Côté français, Michael Olise, Bradley Barcola et Manu Koné sont sous le coup d'une suspension en cas d'hypothétique demi-finale. Demi-finale qui serait la 2e de suite pour le Maroc en Coupe du Monde en cas de victoire. En tennis, le récent vainqueur de Roland-Garros, Alexander Zverev, a lui remporté son quart de finale. Victoire en 3-7 contre l'américain Taylor Fritz aujourd'hui. En simple dame, Marta Kostiuk l'a aussi emporté sans concéder un set contre l'italienne Yasmine Paolini. C'est la fin de ce point d'information. Merci à vous de l'avoir suivi. 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

Hologram, à l'instant, une belle chanson, une nouveauté signée Delta Hawk Goodrem pour en toute beauté nous retrouver sur les ondes médias pour cette nouvelle édition des Nocturnes. Delta Goodrem, certainement vous devez vous en rappeler parce qu'elle avait entamé sa carrière brillamment au début des années 2000, puis elle avait rencontré quelques problèmes dans sa vie personnelle, donc elle a été obligée pendant de longues années de mettre sa carrière, on va dire, en suspens, mais en fin de compte, elle a réglé tout cela, et ça fait plaisir de voir que 25 ans plus tard, eh bien, elle revient sur le devant de la scène. Sauf que lorsqu'on a de la volonté, lorsqu'on a de la ténacité, bien évidemment, eh bien, on peut concrétiser ses rêves et la vie est ainsi faite, mes chers amis. Delta Goodrem, à l'instant, avec le titre Hologram, et c'est vrai que le hologram, eh bien, est un ingrédient incontournable aujourd'hui du monde du spectacle. C'est incroyable aujourd'hui ce que l'on peut refaire vivre d'anciens chanteurs, d'anciennes chanteuses. On peut créer des ambiances absolument fabuleuses avec de nombreux artistes qui n'existent plus, mais qui existeront toujours dans notre souvenir, dans nos mémoires, parce que le talent ne s'oubliera jamais, ne s'effacera jamais, mes chers amis. Merci infiniment pour être toujours avec nous, fidèles à Médien, et sans plus tarder, on poursuit le programme avec Sonny et James. Et bien évidemment, on se retrouve dans un instant. En attendant, je vous souhaite à toutes et à tous, chers amis auditrices, chers amis auditeurs, une excellente soirée à l'écoute de Médias.

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chers amis, beaucoup de nouveautés aujourd'hui à travers l'édition des Nocturnes. Soyez-en mes bien, Jelly Roll. C'est vrai que le terme roll, eh bien, a été très très utilisé dans le monde du rock, tout simplement parce qu'on disait, à l'époque, roll, Rolling Stones. Les Rolling Stones qui viennent de produire de nouvelles chansons, c'est incroyable, parce que lorsque j'ai écouté le tout dernier single des Rolling Stones qui s'intitule Just Lover, j'arrive pas à croire que Mick Jagger, il a pratiquement 85 ans. Pas possible, en écoutant Mick Jagger chanter avec les Rolling Stones, c'est incroyable. On dirait qu'il a tout juste 25 ans, il a presque 85 ans, c'est incroyable le 21e siècle. Alors qu'il y a de cela plusieurs décennies, quelqu'un qui avait 85 ans, déjà sa voix elle changeait, c'était plus la même, c'est pas. Et aujourd'hui, quelqu'un qui a 85 ans, sa voix change pas. À 85 ans, il parle comme s'il a 25 ans. Eh oui, c'est le progrès de la médecine, le progrès de la technologie, le progrès, n'est-ce pas, de l'humanité qui fait qu'en fin de compte, aujourd'hui, même si on a 85 ans, c'est comme si on en a 25. Eh bien, chers amis, on va en toute beauté poursuivre le programme avec cette superbe nouveauté dans un autre style, signé Max. C'est bien parce que Max, un maximum de belles émissions, H24, chez Ondes Médias, et aussi après les infos, la suite des Nocturnes. Merci d'être toujours fidèle à Médien. Je vous souhaite à toutes et à tous, chers amis auditrices, chers amis auditeurs, une excellente soirée à l'écoute de nos programmes.

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1: Avec vous, Anaïs Lavielle, bonsoir à toutes et tous. À la une de l'actualité ce soir, on l'apprend à l'instant, l'armée états-unienne annonce avoir lancé de nouvelles frappes contre l'Iran. Le ministre iranien des Affaires étrangères s'est entretenu d'urgence avec le Premier ministre du Qatar aujourd'hui. Un appel qui fait suite à la reprise des tensions donc en Iran. Depuis cette nuit, les échanges de tirs ont repris entre Washington et Téhéran. 8 soldats iraniens sont morts. Pour les deux ministres, il est nécessaire de maintenir la coordination pour éviter une escalade dans la région, mais dans le même temps, le président états-unien a annoncé ce mercredi frapper très durement la République islamique dans la nuit. Une annonce en parallèle d'une autre dans laquelle Donald Trump a cette fois-ci affirmé que les affrontements prendront fin très rapidement. Dans la région, toujours pas de cessez-le-feu respecté non plus au Liban. L'armée israélienne annonce avoir arrêté un membre du Hezbollah hier à Bint Jbeil. Malgré la trêve entrée en vigueur il y a 2 semaines, Tel Aviv poursuit ses frappes dans le sud du pays. 2 personnes ont été tuées aujourd'hui alors que Beyrouth exige le retrait d'Israël des 2 zones pilotes. Un retrait que le Liban attend avant un nouveau cycle de pourparlers prévu à Rome. Un autre retrait à la une de l'actualité, les États-Unis vont retirer la Syrie de leur liste des États soutenant le terrorisme. Une classification qui date d'une dizaine d'années et qui limitait jusque-là les investissements dans ce pays. La levée de ces sanctions se montre comme une chance offerte à la Syrie pour sa reconstruction et son nouveau chapitre pour le peuple syrien depuis la chute de Bachar el-Assad, selon les mots du secrétaire états-unien d'État Marco Rubio. L'actualité aujourd'hui, c'est aussi un changement de ton pour la clôture du sommet de l'OTAN à Ankara. C'était le dernier jour de cette réunion entre une trentaine d'États. Après cette montée critique, Donald Trump a finalement félicité l'union des pays de l'Alliance, mais surtout au sommet. C'est un autre sujet qui était attendu. Les alliés ont rappelé leur soutien à l'Ukraine. Washington a indiqué qu'elle allait autoriser Kiev à fabriquer des missiles Patriot, une licence indispensable à l'Ukraine pour intercepter les missiles balistiques russes. Autre attaque au cœur des inquiétudes ce mercredi, celle en République démocratique du Congo. Les Nations Unies et leurs partenaires humanitaires se sont dit profondément inquiets par la recrudescence des violences à l'encontre des travailleurs de santé. Dans le pays frappé par l'épidémie, les intervenants mobilisés pour la lutte contre Ebola ont été la cible d'incidents. Certains ont été blessés. Le dernier acte a eu lieu il y a 2 jours dans le Nord Kivu. Journée de pause dans le mondial, mais pas de break en revanche pour les Marocains et les Français. J-1 avant le grand duel demain à 21h, heure de Rabat au stade de Boston. Les Lions de l'Atlas et les Bleus, on a déjà vu ça 6 fois entre 1988 et 2022, mais qu'une seule fois en Coupe du Monde. Les deux équipes s'affronteront demain pour une place en demi-finale. C'est la fin de ce flash, merci de l'avoir écouté et bonne soirée avec nous sur Médien.

Anytime, c'est-à-dire à n'importe quel moment, eh bien, Anytime, à n'importe quel moment, eh bien, on est toujours très bien ensemble sur les ondes Midian parce que vous avez choisi, bien évidemment, la radio qui vous fait passer de très bons moments, n'est-ce pas? Momentos, l'aurat, et oui, les moments. Et les moments, mes chers amis, sur les ondes Midian, c'est un grand espace version radio en direct de nos studios à Tanger au Maroc. Vous êtes les bienvenus. Always welcome avec pour leur célèbre producteur allemand, Monsieur Robin Schulz. Avec le featuring de Barbs, alors c'est vrai qu'au niveau des featuring, on va de moins en moins voir d'infos avec les années, enfin les années non, on va trop loin là, c'est voilà, à court terme, avec les jours, tout simplement. Pourquoi les années? Parce que maintenant, ce qui paraissait être des années il y a de cela quelques temps, maintenant, ben, c'est présent, c'est là, c'est comme cela, mes chers amis. Donc, c'est vrai au niveau des featuring sur les chansons de dance, sur la chanson électro, même les chansons pop-rock, la musique country, plus ou moins, c'est différent. La musique country, on sait qui c'est qui est en featuring, on sait qui c'est qui chante, etc. Mais dans la musique électro, ça va être très, très, très difficile de savoir au fur et à mesure qui c'est qui chante, parce que maintenant, les producteurs travaillent avec des programmes. Donc, à partir du moment où ils travaillent avec des programmes, eh bien, voilà, bon, on ne sait pas exactement qui c'est qui chante. Est-ce que c'est voilà, un logiciel? Est-ce que c'est une voix artificielle? Est-ce que c'est une voix clonée? Est-ce que c'est une intelligence artificielle? Ça, je l'ai déjà dit. Est-ce que c'est un programme software, etc., etc. De toute manière, on n'y peut rien, c'est comme ça. Le plus important, lorsqu'on aime la musique, c'est d'écouter de belles chansons, de belles musiques. Voilà, l'auditeur ne se pose pas de questions. On lui propose une chanson, elle est belle, elle est très belle, automatiquement, il augmente le volume sonore du récepteur audio, surtout lorsqu'il s'agit de médias. Et après, le producteur allemand Robin Schulz, c'est le célèbre groupe britannique de musique pop dance Steps. On se retrouve dans un instant. En attendant, je vous laisse apprécier le programme et je vous souhaite une très belle soirée d'été à toutes et à tous. Merci d'être toujours fidèles à Média.

commence la playa avec cette chanson, la salsa par Juan Felugo. Et puis la célèbre chanteuse marocaine, juste avant, Laureen Zeynep Telhaoui avec Forever, une chanson de l'année 2024. Oliver Hendens de la partie pour une belle nouveauté, la chanteuse australienne Tina Arena également. Et le groupe originaire de Grande-Bretagne, Steps, en ouverture de séquence. Et oui, chers amis, si j'ai dit Vamos a Playa, c'est bien évidemment la première et deuxième partie, et même troisième partie de l'émission Summer Tracks que nous avons le grand plaisir de vous proposer chaque week-end, saison de médias. Donc c'est Summer Tracks Weekend, après infos de 15h jusqu'à 17h, le samedi et le dimanche, pour créer la bonne ambiance, la bonne humeur, la belle musique, un bel été 2026 et de superbes vacances à vous toutes, chers amis auditrices, et à vous tous, chers amis auditeurs. Et on garde le cap sur de la belle musique, mais avec un style différent. What It Is, du célèbre ex-Dire Straits, Mark Knopfler, qui en toute beauté nous mène directement au journal de 22h et aux informations et aux histoires après la suite de Nocturne saison de médias. Chers amis auditrices, chers amis auditeurs, merci d'être toujours fidèles à Média. En direct de nos studios à Tanger au Maroc, vous êtes les bienvenus. Oh, welcome, marhababikoum, bienvenido amigos, bienvenidas amigas. On se retrouve après les infos. En attendant, je vous laisse apprécier le programme.

Voilà, chers amis. Et oui, mes chers amis, on se retrouve avec un grand plaisir, ce genre médien, avec notre cher ami Calmar et Sam à la réalisation. Et ce style, on va dire, c'est de l'électro-swing. C'est une nouveauté, bien évidemment, pour en toute beauté, eh bien, poursuivre ce programme. On se retrouve aussitôt après le titre qui arrive. Et je vous souhaite à toutes et à tous une excellente soirée à l'écoute de Média. Alors ça, c'est une nouveauté dans un style qui nous rappelle un petit peu les grandes musiques classiques de Handel, de Mozart, au niveau du style des Requiem, bien évidemment. Et pourtant, c'est signé le célèbre artiste norvégien Alan Walker, avec la célèbre chanteuse américaine d'origine albanaise, Eva Max. Et c'est Essam qui mixe. Dans cette nouveauté, il y a un très beau mixing également de différents styles musicaux que vous allez certainement adorer. On se retrouve après ce titre. À tout de suite.

on dirait de l'opéra. C'est vrai, d'ailleurs, c'est de l'opéra. C'est inspiré des grandes œuvres de Handel, de Mozart, etc., etc. Ça prouve qu'aujourd'hui, la musique classique, eh bien, elle continue toujours d'attirer vers elle de nombreux artistes, même les artistes qui sont bien évidemment portés vers la musique electro dance, les nightclubs et dance floor. Comme Alan Walker, donc célèbre artiste qui est à la fois originaire de Grande-Bretagne et de Norvège, et la chanteuse Eva Max, qui est également chanteuse originaire d'Albanie, comme Rita Ora, comme Bibi Ryska, comme plusieurs artistes, et qui fait un très très bon travail dans le monde de la musique dance. Dua Lipa également, c'est comme bien évidemment Eva Max. Eh bien mes chers amis, après cette nouveauté, on va être encore surpris parce qu'il y a plusieurs nouveautés qui arrivent. Alors si je vous dis Katy Perry, vous allez dire c'est de la musique électro-pop, électro-dance, etc. Eh bien, et Katy Perry, elle aussi est en train de venir vers la musique rock. Il y aura juste après donc Keith Alexander, et puis il y aura le célèbre groupe de rock également, de post-punk, le groupe Muse, un groupe extraordinaire, une superbe nouveauté. Alors c'est de la musique rock. Et qui c'est qui sera en featuring avec le groupe Muse? C'est une chanteuse qui ne chante pas du rock. Elle chante de la musique dance, chante de la musique électro, etc. Et pourtant, elle est avec un groupe de rock. Vous savez qui c'est? C'est Ellie Goulding. Eh bien, c'est une preuve supplémentaire qu'aujourd'hui, les artistes n'ont plus de frontières au niveau des styles musicaux. Ce qu'ils veulent, c'est chanter, quel que soit le style. Et nous, on est absolument enchantés d'être ensemble, saison de Média. On se retrouve dans un instant. En attendant, je vous souhaite à toutes et à tous, chers amis auditrices, chers amis auditeurs, une excellente soirée. À l'écoute de Média.

Et voilà, chers amis, c'est MK que nous venons d'écouter un instant, que célèbre producteur allemand disait que néo-disco. Enfin, lui, il dit que c'est du disco à l'ancienne. Mais on va dire, à partir du moment où on est au 21e siècle, même si c'est inspiré du disco du style des années 70, mais quand même, ça reste du néo-disco. C'est-à-dire du disco New Wave, si vous voulez, avec Sonny Fodera juste avant. Et puis Martin Lou, et puis la partie où je pense que vous avez dû adorer la séquence de rock avec Katy Perry. Qui aurait dit qu'un jour Katy Perry chanterait de la musique rock avec des guitares électriques et de ça, parce que ce n'est pas son style. Mais en fait, aujourd'hui, les artistes se sont éloignés de la ligne éditoriale d'un style convenu pour leur carrière. Maintenant, les artistes courent vers tous les styles de musique. Bah, c'est très très bien, parce que ça a enrichi un petit peu les options, primo. Et secondo, bah, on sort un petit peu des sentiers comme c'était par le passé, il fallait impérativement rester uniquement dans une ligne éditoriale, etc. Donc aujourd'hui, les artistes se sont absolument éloignés de cette manière de penser, et c'est un peu normal parce que les générations passent, mais elles ne se ressemblent pas. Donc au fur et à mesure, les producteurs de musique, les managers de musique, les labels de musique donnent de nouvelles directives. Et en plus, avec les artistes indépendants, à ce moment-là, ils n'auront qu'une directive à recevoir. Les artistes indépendants, c'est eux-mêmes qui dirigent leur carrière et qui se disent « Bon, ben voilà, j'ai fait de la musique dans le style synthé-pop pendant plusieurs années. Bon, ben je vais essayer de la guitare électrique. » Ah, très très bien, ça donne bien. Hein. Je ne pensais pas que ça donnerait si bien. Et si on faisait quelque chose avec la guitare acoustique, ben, superbe. Ça donne très très bien. Tiens, et si je faisais un peu de rap, je n'ai jamais rappé. J'espère que ça ne va pas déraper. Non. Oh, mais c'est incroyable. Mais j'aurais pu faire une superbe carrière de rappeur. Et si je faisais de la musique comme ceci ou comme cela, ben c'est magnifique. Si je faisais un petit peu de... Ah, non, j'ai une idée. De la musique Afro House. Ben, ça donne bien. C'est superbe. Oh, très doué. Tous les styles de musique, ça marche. Extraordinaire. Prochaine fois, faire du reggae. Eh bien, chers amis, pour l'heure, c'est Nathan Dake avec cette chanson géniale. C'est une nouveauté. Elle est signée Nathan Dake, je l'ai déjà dit. Le titre, c'est On and On avec le grand S.A.M.A. Et ça sera la grande amitié présence la vôtre à 23h exactement. Le retour de l'info et du journal. Et en attendant, place à la musique. Très bonne soirée d'été à toutes et à tous. À l'écoute des médias.

Eh oui, chers amis, c'est très très beau ce que nous écoutons à l'instant, bien évidemment. Heureusement que vous êtes là, heureusement qu'il y a également Essam, superbe commandant de bord, et vous, superbe amitié et présence, avec toutes ces chansons. C'était Brandy à l'instant. Brandy qui, pendant longtemps, a chanté avec sa sœur Monica. Et c'est vrai qu'elles ont connu un gros succès avec la chanson que nous venons d'écouter à l'instant, qui avait vu le jour pendant les années 90, mais c'est que Brandy a interprété quelques chansons en solo, Monica également, de temps à autre, elles étaient en duo. Avec justement donc les Maroon 5, avec une chanson qui n'est pas très célèbre, mais belle comme tout, bien évidemment, parce que les plus célèbres chansons de Maroon 5, c'est entre autres Moves Like Jagger et d'autres, bien évidemment. Mais c'est que ça fait un certain temps, on n'entend plus beaucoup parler de Maroon 5, mais ce n'est pas uniquement Maroon 5, parce qu'il y a tellement d'artistes aujourd'hui qui, lentement et au fur et à mesure, se retirent un petit peu de la scène musicale. Mais on est très surpris, parce qu'à un moment donné, on a l'impression qu'ils ne vont pas revenir, et ils reviennent. Et c'est ça le plus important. Parce que lorsqu'ils reviennent, ils sont toujours là. Eh bien, mes chers amis, une superbe nouveauté signée Hugel avec le featuring de David Guetta et le célèbre rappeur marocain French Montana. La chanson s'intitule Chine et en toute beauté, elle nous mène directement au journal de 23h et aussitôt après la suite des Nocturnes sur Midi 1. Chers amis auditrices, chers amis auditeurs, merci infiniment pour votre fidélité à Midi 1 et merci à notre cher ami, également à SM, pour la réalisation de l'émission. Écoutez bien cette nouveauté, vous allez l'adorer, elle est géniale. Très bonne soirée, très bonne écoute à toutes et à tous.

0: Bienvenue à vous, saison de Médias. Sans plus tarder, voici vos prévisions météo.
1: Au Maroc, le temps sera de matin partiellement nuageux à souvent ensoleillé sur le littoral entre Assila et Kenitra, puis clair sur le reste du pays. Côté température, il fera 28 degrés à Rabat, 30 degrés à Casablanca, 29 degrés à Tanger, 33 degrés à Laayoune, il fera 41 degrés à Marrakech et à El Rachidia, il fera 28 degrés à Agadir, 38 degrés à Fès et à Oujda, ou encore 27 degrés à Essaouira. En Algérie, le temps sera le matin partiellement nuageux, à souvent ensoleillé sur les wilayas du nord à l'ouest de Béjaïa et clair sur le reste du pays. Pour les températures, prévoir 33 degrés à Alger, il fera 42 degrés à Chlef, 40 degrés à Tamanrasset, Rasset, prévoir 45 degrés à Adrar, 32 degrés à Oran ou encore 39 degrés à Constantine. Du côté de la Tunisie, le temps sera le matin ensoleillé sur l'ensemble du pays. Le mercure, de son côté, affichera 38 degrés à Tunis, 37 degrés à Medellin, 42 degrés à Tozeur, il fera 35 degrés à Djerba, 38 degrés à Sousse ou encore 34 degrés à Bizerte.

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1: Avec vous Anaïs Lavielle, bonsoir à toutes et tous et bienvenue si vous nous rejoignez sur Média. De nouvelles attaques lancées par Washington contre l'Iran ce soir. Donald Trump menace de faire pire encore. La tension ne cesse de remonter dans la région alors que le président états-unien y gagnerait plus à trouver une solution au conflit. C'est ce que nous dira un expert. Clap de fin pour le sommet de l'OTAN à Ankara au Venezuela. Clap de fin de sommet de l'OTAN à Ankara, c'était le dernier jour de la réunion d'une trentaine de pays et pour l'occasion les pays ont promis de se défendre mutuellement en cas d'attaque. Paris et Damas au sommet de leurs relations. Depuis l'arrivée du nouveau chef du pouvoir, Ahmed El-Sharet, la France s'impose comme partenaire de la reconstruction de la Syrie. Emmanuel Macron était dans le pays aujourd'hui, correspondance à venir. Et J-1 avant ce match haut en couleur, les Lions de l'Atlas ont rendez-vous avec les Bleus demain à Boston à 21h, heure de Rabat. Alors qui des Marocains ou des Français poursuivront l'aventure du Mondial en demi-finale? Notre journaliste sportif fera le point sur leur préparation. Je le disais dans les titres, l'armée états-unienne a lancé de nouvelles frappes contre l'Iran. Ce soir, Donald Trump a menacé de frappes encore pires, des attaques qu'elle dit effectuées pour affaiblir la capacité de Téhéran à cibler les navires commerciaux dans le détroit d'Ormuz. Depuis la nuit dernière, les échanges de tirs ont repris. Le président Donald Trump a déclaré la fin du cessez-le-feu. Et depuis le sommet de l'OTAN d'Ankara, il a critiqué les responsables iraniens en les qualifiant de menteurs. Il a dit aussi refuser de négocier avec eux. Les deux parties se montrent de plus en plus menaçantes donc, et le risque est à l'escalade. Alors un retour au calme est-il possible dès à présent? Malgré ces déclarations, les deux parties gagneraient à trouver une solution à ce conflit. Donald Trump veut sortir de ce piège dans lequel il est tombé et pour l'Iran, ce sont des raisons financières qui la poussent à négocier. C'est ce que nous explique Bertrand Besancenot, ancien ambassadeur de France au Qatar et en Arabie Saoudite.
2: Je pense que de toute façon, du côté américain, le président Trump aimerait beaucoup sortir de ce guépier, mais il veut essayer de sortir la tête haute, donc en proclamant une victoire, bon, même si naturellement, ça sera chiqué, mais en tout cas, il veut sortir de ce guépier pour s'occuper d'autre chose. Quant aux Iraniens, eh bien, ils ont un vrai problème financier, et il y a eu des destructions massives sur leur territoire. Donc, si vous voulez, en réalité, ils estiment qu'ils ont gagné la guerre, et ils veulent donc négocier en position de force, c'est-à-dire en réalité, faire le moins de concessions possibles, que ce soit sur le nucléaire, naturellement sur le balistique, et puis ils veulent conserver d'une façon ou d'une autre un certain contrôle sur le détroit d'Ormuz. Bon, tout ceci se réglera par des finances, je pense largement, et puis si vous voulez, vous aurez, je pense, un rôle important de la Chine à un certain moment, parce que la Chine est le seul pays qui puisse faire pression sur l'Iran, et la Chine n'a aucunement envie qu'il n'y ait plus de liberté de circulation dans les détroits.
1: Bertrand Besancenot, ancien ambassadeur de France au Qatar et en Arabie Saoudite, il était l'invité de notre rédaction au micro de Soukaina Aziz. Et la guerre en Iran qui était aussi l'un des sujets sur la table des discussions à Ankara à l'issue du sommet. Donald Trump a réaffirmé être la cible de Téhéran. Le président a défendu sa gestion du conflit à l'issue de la clôture de ce sommet de l'OTAN qui avait lieu ce mercredi. Alors après une réunion de 3 heures à Ankara, les alliés ont surtout réaffirmé leur attachement à la clause d'assistance mutuelle. Une réassurance confirmée donc par le président états-unien, pourtant très mal disposé à l'égard de ses partenaires. Le locataire de la Maison Blanche a également apporté un soutien clair à l'Ukraine, l'un des grands défis de l'Alliance au menu de ce sommet. À Ankara, les précisions de notre correspondante Anand Lauer.
3: C'est un sommet de l'OTAN marqué sans grande surprise par les déclarations de Donald Trump qui s'est achevé à Ankara. Le président américain avait inquiété les Européens en lâchant dès son arrivée être très déçu par l'OTAN et l'attitude de ses alliés face à sa guerre contre l'Iran. Très en colère même, a-t-il ajouté le deuxième jour. Finalement, son ton s'est adouci après la réunion des dirigeants de l'Alliance. Donald Trump a assuré à ses alliés européens que Washington entendait rester avec eux dans l'OTAN. Il a salué une très bonne rencontre avec, je cite, « beaucoup d'amour dans la pièce, beaucoup d'unité ». Plus concrètement, les pays de l'OTAN, y compris les États-Unis, donc, ont réaffirmé leur engagement indéfectible envers la clause d'assistance mutuelle du traité de l'Alliance. La déclaration publiée à l'issue du sommet rappelle qu'une attaque contre un allié est une attaque contre contre tous. Cela paraît être l'évidence, mais les Européens avaient de quoi en douter après les innombrables critiques de Donald Trump ces derniers mois. Autre annonce du sommet, Donald Trump a fait savoir qu'il allait autoriser l'Ukraine à fabriquer des missiles Patriot, indispensables pour intercepter les missiles balistiques russes, une demande pressante de Kiev et des Européens à laquelle les États-Unis s'étaient opposés jusqu'ici. À Ankara, dans le Loire Pomédien.
1: Un soutien réaffirmé à l'Ukraine, mais pas seulement. Sachez aussi que le président polonais et son homologue ukrainien ont renoué le dialogue en marge du sommet aujourd'hui. Ils se sont entretenus alors que les relations entre Kiev et Varsovie s'étaient abîmées fin mai, lorsque le président nationaliste polonais avait reproché à Volodymyr Zelensky d'avoir donné le nom d'une opération nationaliste de la Seconde Guerre mondiale à une unité militaire ukrainienne. Un reproche en raison du massacre de plus de 100 000 civils polonais réalisé par cette même unité nationaliste. Alors malgré la dispute, la Pologne continue de servir de plaque tournante pour l'aide militaire et humanitaire pour l'Ukraine. Autre rapprochement à la une, celui entre Paris et Damas. Premier voyage d'un chef d'État occidental en Syrie depuis la chute du régime Assad et la prise du pouvoir par Ahmad al-Sharaa, accompagné de groupes d'investisseurs et de chefs d'entreprise français. Emmanuel Macron, le président français, a voulu s'imposer comme partenaire de la reconstruction du pays. Projet que Damas a l'air d'accueillir à bras ouverts, et pour cause, Paris s'efforce de construire une relation de confiance avec Damas depuis l'arrivée au pouvoir du chef de la transition, une relation France-Syrie que ce nouveau partenariat vient remettre en lumière. Michel Duclos, conseiller géopolitique à l'Institut Montaigne, nous explique.
4: La France et la Syrie, c'est une vieille histoire. C'était difficile pour les Français de rester simplement spectateurs, alors que bien évidemment, la Syrie connaît un moment capital de son histoire, dont on peut espérer que c'est une renaissance. Puis, il y a l'aspect plus politique, plus diplomatique, comme on veut, qui est le pari qu'a fait Macron. Lorsque Sharaa s'est installé à Damas, on pouvait considérer que c'était un djihadiste mal reconverti ou dissimulé, s'appuyant sur quelques milliers de troupes assez indisciplinées et elles-mêmes très teintées de terrorisme. Le pari, c'était de penser qu'au contraire, cet homme pouvait être une figure nationale, comprendre que son intérêt, s'il veut rester au pouvoir, c'était d'intégrer les différentes composantes de la société syrienne. Et c'est pourquoi Sharaa avait été reçu à Paris. Et bien sûr, le calcul, c'est de l'embrasser pour tenter de l'orienter.
1: Voilà l'analyse de Michel Duclos, ancien ambassadeur de France en Syrie et conseiller géopolitique à l'Institut Montaigne. Il répondait aux questions de Mélanie Pinto. Et alors qu'Emmanuel Macron est en Syrie, on le dit, on prend la direction de la France justement. Météo France a annoncé ce mercredi que 72 départements seraient placés en vigilance orange canicule demain. La chaleur continue de s'abattre et les températures pourront atteindre 41 degrés dans le Languedoc-Roussillon notamment. Une canicule qui pourrait se prolonger jusqu'au week-end prochain inclus. Des fortes chaleurs qui continuent de frapper le Maroc aussi. Un nouvel épisode de surchauffe prend place en ce moment même jusqu'à demain. Des températures entre 45 et 47 degrés attendues dans plusieurs provinces comme Boujdour, Assazag ou encore Essaouira. Avec de tels mercures, 2026 pourrait bien battre 2023, considérée comme l'année la plus chaude jamais enregistrée au royaume depuis 80 ans. Cette année-là, le thermomètre avait dépassé les 50 degrés à Agadir. C'était un record. Cette année, cette fois-ci, ce qui peut expliquer ces fortes chaleurs, c'est le blocage en oméga, un phénomène météorologique que nous explique Hussein Youabed, responsable de la communication à la direction de la météorologie de Casablanca.
5: Il y a ce qu'on appelle la dépression thermique saharienne, c'est-à-dire une dépression thermique qui se développe sous l'effet du fort réchauffement du Grand Sahara et qui s'étend vers le Maghreb et en particulier vers le Maroc et favorise la remontée des masses d'air très chaudes et sèches vers le Maghreb et même traverse la Méditerranée pour aller vers les régions, donc l'Europe occidentale généralement. À cet effet aussi, il y a ce qu'on appelle un blocage, c'est-à-dire une haute pression qui se met sur toute la partie de l'Europe occidentale, le sud de l'Europe, même la partie du Maroc. Et donc, ça favorise un blocage de la situation, c'est-à-dire qu'il n'y a pas un changement, c'est un effet qui se répète chaque jour, donc c'est un prolongement de la vague de chaleur.
1: Houssen Youabed, responsable de la communication à la direction de la météorologie à Casablanca, il répondait aux questions de Paul Lionel qui vigère. Et eux aussi doivent être en sueur. On reste bien évidemment au Maroc avec les Lions de l'Atlas qui n'ont plus que quelques heures pour être prêts. J-1 avant le grand duel demain à 21h, heure de Rabat au stade de Boston. Les Lions de l'Atlas et les Bleus, on a déjà vu ça 6 fois entre 1988 et 2022, mais qu'une seule fois en Coupe du Monde. Alors l'heure est au dernier retouche avant de retrouver l'équipe de France. La sélection marocaine peaufine sa préparation pour son quart de finale de Coupe du Monde. Avec Ali Salahidine, les détails.
6: Dernière ligne droite pour les Lions de l'Atlas avant le choc face à la France à la veille de leur quart de finale de Coupe du Monde. Les hommes de Mohamed Ouahbi ont bouclé leur préparation. Au programme, une dernière séance d'entraînement avant le passage du sélectionneur marocain en conférence de presse programmée à minuit. Même programme de veille de match côté français. Les Bleus peaufinent eux aussi les derniers réglages avant ces retrouvailles avec le Maroc 4 ans après la demi-finale de 2022 au Qatar, remportée par l'équipe de France 2-0. Présent devant les médias, Didier Deschamps est revenu sur cette nouvelle opposition face aux Lions de l'Atlas. Le sélectionneur français estime que l'équipe marocaine a évolué depuis leur dernier affrontement.
7: Je ne sais pas si c'est une progression, ils se maintiennent en tous les cas à travers cette demi-finale et cette finale de la CAN où il y a de très bons joueurs qui connaissent très bien mes joueurs, mais mes joueurs les connaissent aussi puisque certains sont dans le même club, voire amis aussi. Progression, oui, de toute façon, puisque c'est un groupe qui se connaît avec des aménagements un petit peu sur ce qu'ils font aujourd'hui et qu'ils faisaient peut-être différemment avant.
6: Un Maroc plus expérimenté et qui arrive avec l'ambition d'écrire une nouvelle page de son histoire. Face aux Bleus, les Lions de l'Atlas viseront une deuxième demi-finale mondiale consécutive.
1: Et on souhaite donc bonne chance aux deux équipes, Ali Salahidine pour les précisions, et restez à l'écoute de Medi 1 pour nos prochaines éditions pour suivre ce match avec vous sur nos antennes. Très bonne soirée sur Medi 1.
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Et chers amis, une des plus célèbres chansons de toute l'histoire du rock, bien évidemment, et du rhythm and blues, il s'agit du fameux House of the Rising Sun, chanson signée à un groupe de rhythm and blues originaire de Grande-Bretagne, le groupe The Animals, et c'est la version de Sandy Thumb que nous venons d'écouter à l'instant, qui est une chanteuse écossaise qui avait entamé une bonne carrière il y a de cela quelques années, parce que cette version, cette reprise, date de l'année 2010, et puis on n'a plus tellement entendu parler de cette chanteuse. Voilà, c'est comme cela dans le monde de la musique actuellement. Il y a des artistes qui peuvent arriver, on entend parler d'un certain temps, puis on n'en entend plus parler, puis peut-être qu'un jour ils réapparaissent. Donc voilà, c'est comme cela. Mais il faut savoir que cette chanson qui est en fait inspirée d'un traditionnel, c'est-à-dire une chanson qui appartient au domaine public, donc une chanson dont on ne sait pas qui c'est qui l'a composée. Il y a des musiques qui appartiennent au domaine public avec des artistes anonymes. Alors on ne sait pas qui c'est qui a composé cette chanson, mais à partir du moment où la chanson qui a été créée par quelqu'un d'anonyme, on ne sait pas qui c'est, mais qu'elle a été reprise par quelqu'un qui est connu et qui va bien évidemment l'inscrire au niveau des droits d'auteur, etc., etc. À ce moment-là, ça devient une chanson connue. Et à ce moment-là, donc, les droits d'auteur vont appartenir à celui qui a retravaillé cette chanson à partir d'un thème qui a été créé par quelqu'un dont on ne sait pas de qui il s'agit, qui faisait partie du domaine public. Mais lorsqu'elle redevient une chanson réenregistrée, travaillée, etc., et remise au goût du jour, elle devient, à ce moment-là, elle ne fait plus partie du domaine public, elle fait bien évidemment partie du domaine protégé par les droits d'auteur. Voilà, c'est pour savoir un petit peu comment cela fonctionne dans le monde de la musique. Eh bien, chers amis, avec notre cher ami ASM, on va se faire un plaisir de poursuivre en toute beauté le programme. Superbe balade qui arrive au fur et à mesure, avec plusieurs chansons que j'aurai le grand plaisir de désannoncer dans un instant. En attendant, je vous laisse apprécier le programme et je vous souhaite à toutes et à tous une excellente soirée à l'écoute de Midi 1. Je vous rappelle à minuit précisément le retour de l'information. Très bonne écoute, très bonne soirée à toutes et à tous.

Bienvenue, chers amis, à travers cette séquence avec Zach Frank, avec la nouveauté qui s'intitule évidemment Hits Like This. C'est vrai que les Hits Like This, eh bien, ce sont les tubes, les chansons qui sont très écoutées. Et si elles sont très écoutées, ça veut dire qu'elles ne sont pas du tout écourtées. Hein, c'est pas, parce que plus une chanson est écoutée, moins elle est écourtée. Pourquoi ? Parce que on veut la réécouter. Et la preuve, les producteurs actuels dans le monde de la musique du 21e siècle, ben, sont des artistes qui s'inspirent des chansons qui ont vu le jour pendant les années 60, 70, au 20e siècle. Vous voyez, alors qu'ils font partie de la toute nouvelle génération. Et en tant que mixeurs, que producteurs, etc., de musique, eh bien, ils reprennent ces chansons qui appartiennent non pas à la génération de leurs parents, de leurs grands-parents. Très souvent, les chansons appartiennent à la génération de leurs grands-parents et ils s'en inspirent, de leurs arrière-grands-parents même, et ils s'en inspirent pour créer des chansons actuelles. C'est incroyable, mais c'est comme cela. Si vous prenez la génération de Elvis Presley, par exemple, Elvis Presley, au début des années 60, c'était l'icône de la jeunesse. Mais par rapport aux jeunes d'aujourd'hui, si Elvis Presley aurait été encore de nos jours vivant, ben il ferait partie de la génération de leurs arrière-grands-parents, vous voyez, comme la génération des Paul McCartney, des Mick Jagger, etc., du groupe Rolling Stones, qui ont aujourd'hui entre 80 et 85 ans. Donc par rapport à quelqu'un qui a 18, 19, 20 ans, c'est ces gens qui étaient les précurseurs de la modernité dans le monde de la musique, aujourd'hui, font partie de la génération de leurs arrière-grands-parents. Et pourtant, ces jeunes, aujourd'hui, s'inspirent de ces chansons anciennes pour, bien évidemment, nous les proposer tout de go à travers l'update, à travers les chansons qu'ils créent pour nous. Il y avait également 50 Cent, et puis de la partie Elton John, qui arrive sans plus tarder avec cette superbe chanson qui s'intitule « Something about the way you look tonight ». Juste après plusieurs chansons que j'aurai le grand plaisir de désannoncer dans un instant. Merci à vous pour votre fidélité à Midi 1, chers amis auditrices, chers amis auditeurs. Merci à notre cher ami ASM pour la réalisation de l'émission. Je vous rappelle, à minuit précisément, vous avez rendez-vous avec le retour de l'information. En attendant, je vous laisse apprécier le programme. Très bonne soirée, excellente écoute à toutes et à tous.

Et voilà, mes chers amis, une célèbre chanson par le remarquable Sting à l'instant, Another Pyramid, sans oublier tout ce que nous avons écouté juste avant avec Elton John, Faith Hill également, et puis Rosa Lopez avec la chanson Créer Aimer, qui est une reprise de la chanson Say You Say Me, signée à l'origine Lionel Richie. Et pour clore le programme, voici un excellent duo, donc Whitney Houston avec Mariah Carey, avec le titre When You Believe, qui en toute beauté nous mène directement aux informations de minuit. Chers amis auditrices, chers amis auditeurs, merci infiniment pour votre fidélité à Midi 1. Merci à notre cher ami également à Essam pour la réalisation de l'émission. Je vous souhaite à toutes et à tous une excellente fin de soirée à l'écoute des programmes.

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3: Top départ pour votre émission quotidienne Live Summer avec moi-même Sofiane. C'est eh bien parti pour une heure de good vibes évidemment. Première partie eh bien dédiée à la musique et à nos chroniques. On passera évidemment en revue ces dernières huitièmes de finale qui se sont jouées hier du côté eh bien du Canada, des États-Unis, du Mexique. Évidemment, on parle de la Coupe du Monde 2026 et surtout ces quarts de finale et en particulier un qui se jouera eh bien ce jeudi, c'est même eh bien, ce match d'ouverture des quarts de finale entre la France et le Maroc. On est tous impatients d'ici jeudi. Il n'y a que ce sujet qui est eh bien, conversé partout dans les cafés, partout eh bien, ici au Maroc notamment, et puis j'irai même dans le monde entier. Seconde partie d'émission, comme d'habitude, dédiée à notre invité. Et notre invité du jour, eh bien, il se prénomme Hajar et c'est un artiste, un chanteur eh bien, marocain qui vit en France et notamment à Marseille, qui s'est eh bien, proclamé avec une étiquette totalement customisée, personnalisée de jazz méditerranéen. On va savoir eh bien, ce qu'implique eh bien, cette toute nouvelle étiquette, cette toute nouvelle...